comme Caroline sur Skyrock, la reprise du classique, du fameux classique d'MC Solar qu'on vous écoutait avec Zao. C'était comme Caroline sur Skyrock. Bonne nuit à vous tous. On va continuer très fort avec la connexion entre l'Australie et la Corée du Sud. C'est Impala qu'on écoute maintenant avec Jenny. C'est le remix de Dracula. Il y a Aya Nakamura juste après. Et je passerai aussi un gros classique. Black Eyed Peas, Justin Timberlake. Where is the love? 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Bonne nuit à vous tous. On est en direct.

Mais sur le rap avec Gims, Théodora, c'était pas sur Sky. On va continuer très très fort toute la nuit sur Sky avec Jul maintenant, Parfum Quartier en nouveauté, Alonso derrière et Jouer des défilés aussi avec Rihanna sur Sky.

Tous les numéros 1 sont là toute la nuit en direct sur Skyrock. Ça bouge pas avec Leto qu'on vient d'écouter. C'était Pineapple sur Sky. Il y a 2h40 du mat. On continue toute la nuit en direct. On se balance tous les numéros 1. Et c'est un gros classique. Classique de Michael maintenant. Michael Jackson avec Billie Jean. Et juste après, je passerai Rainbow avec Mon Bébé. Et il y aura aussi le son de Rema avec Charme sur Sky.

C'est Skyrock que vous écoutez, c'est Urban Music Non-Stop. On vient d'écouter le classique de Rema sur Sky avec Charme. Il y a du son à écouter juste avant 2h40. Enfin, il est déjà 2h40.

0: heure du mat. C'est Rambo, Rambo Goyard qui arrive maintenant sur Skyrock. C'est la Bretagne à l'honneur dans toute la France en plein cœur de la nuit. Rambo Goyard avec BMS. Juste après, il y aura une nouveauté. Le retour d'Ariana Grande. Nouveau son à découvrir sur Sky tout de suite. Ariana Grande, Rambo Goyard. Et la Mano aussi, Gazo la rafleuse, ATL à écouter sur Sky, juste avant 3h du mat. Bonne nuit à vous tous, on est en direct.
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Skyrock premier sur le rap, il est bien rap ce son, hein. Le son de la Mano, Gazo, la rafleuse, ATL sur Sky. Bien sûr qu'on est en direct, il est 3h du mat, bonne nuit à vous tous à l'écoute de Skyrock, vous êtes sur les routes, vous êtes au taf, vous charbonnez de nuit, bon courage à vous, c'est Corentin, il y a que du bon son à écouter toute la nuit sur Skyrock, la radio des numéro 1. C'est PLK qu'on écoute maintenant, PLK, il y a une tournée qui arrive, hein, une tournée Skyrock dans toute la France, il y a plein de dates de prévues, puis il y a aussi les deux stades de France au mois de septembre qui sont archi complets. On va l'écouter maintenant, PLK avec Pocahontas, il y a Culture juste après. Et Doja Cat aussi sur Skyrock, c'est Say So.

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0: Un des plus gros classiques de Travis Scott sur Skyrock. On est premier sur le rap. Vous pouvez écouter Escape Plane à 3h42 du mat. Passez une bonne nuit. Vous êtes sur la radio des numéro 1. On va continuer très fort avec Gambi qui arrive. Gambi qui avait été discret pendant quelques mois. Et ben ça y est, Gambi est de retour avec René Kaovila. C'est le prochain son qu'on écoute tout de suite. Allez Gambi, c'est maintenant sur Skyrock. Il y aura aussi Bad Bunny, Nueva Yol. Gambi, Bad Bunny et Yannou, c'est aussi sur Sky. Écoutez, juste avant 4h du mat, c'est RK avec Gims. Le morceau s'appelle Yakuza et on l'écoute tout de suite.
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0: Le son de Deep Report, on va l'écouter. Sketchers sur Sky, il y a du son à écouter toute la nuit en direct. On va écouter celle qui a rempli le Stade de France ce week-end plusieurs fois. Ça a été un truc de fou encore une fois. Yana Kamoura, on l'écoute, l'artiste Skyrock, elle arrive avec la rafleuse Sexy Nana. Il y aura aussi une nouveauté juste après, ces cultures qui arrivent. Mais il est mélo. Allez, bon début de journée tout le monde, il est 4h47, dans moins de 15 minutes, le Morning Best arrive avec le meilleur du Morning de Difool, c'est comme ça tous les matins pour bien démarrer la journée. 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

0: En souvenir classique sur Sky Rock, on vient d'écouter Eminem et Rihanna, c'était The Monster sur Sky à 5h du mat. Bon début de journée à vous tous, il y a du son à écouter, comme d'hab, ça bouge pas. Il y a aussi des bons moments maintenant, le meilleur du morning de Difool avec Tim qui est là, qui est prêt.
1: Eh oui, je suis prêt, c'est même pas des bons moments, c'est les meilleurs moments. Attends.
0: Bien sûr, il faut le dire.
1: Ah, il faut le dire, ça s'appelle le morning best en français, c'est le... Ah ben non, en français c'est nul, ça fait le meilleur matin.
0: Le meilleur matin, bah, ouais, c'est vraiment sexy. Hein.
1: C'est le meilleur matinée qu'on passe ensemble de 5h jusqu'à 9h15 avec Difool, avec toute l'équipe.
0: Oui.
1: On profite tous ensemble, on se motive pour démarrer la journée.
0: Mm-hmm.
1: Et puis on vous accompagne jusqu'au lit comme Corentin qui va aller se coucher, comme
0: oh
1: vous aussi
0: là.
1: Peut-être.
0: Oui, je vais aller faire un gros dodo et puis je serai là ce week-end à partir de 15h samedi après-midi.
1: Ah,
0: ça et bah ouais, gros bisous, hein, bon courage.
1: Bisous, ciao.
0: Bisous, ciao.
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1: Et c'est parti. Allez, coup d'envoi de cette nouvelle journée tous ensemble. On est sur Skyrock, j'espère que vous allez bien. C'est Team 5h02. On est mercredi aujourd'hui, on est le 3 juin 2026. Et on va attaquer tous ensemble cette nouvelle journée avec Michael Jackson et Billie Jean pour démarrer la journée ensemble. On va faire péter la banque aussi sur Skyrock. Il y aura le réveil de Star, c'est dans 3 minutes. Et c'est juste après un point sur la météo de ce 3 juin 2026. La météo pour ce mercredi, bah, il y aura des nuages avec quelques averses sur le nord, surtout entre les Pays de la Loire et les Hauts-de-France, jusqu'à 70 km/h sur les côtes de la Manche, ça va souffler. Et puis dans le sud, il va faire beau avec quand même un peu de vent. Pour les températures, au max de la journée, on attend 18 degrés à Brest, Cherbourg, Rennes et Lille, 19 degrés à Paris et à Nantes, 20 degrés à Tours et à Reims, 21 à Clermont-Ferrand, Nancy, Limoges et Bordeaux, 22 à Strasbourg et Dijon, 23 à Lyon, 24 degrés à Toulouse, 26 à Nice et Bastia, 27 degrés à Marseille et 29 à Perpignan. On continue de fêter tous ensemble la victoire du Paris Saint-Germain aussi. Ça y est, champion d'Europe. Et puis on va se faire donc un réveil de star avec un membre essentiel de l'équipe. Qui? Eh ben vous allez découvrir ça dans un instant sur Skyrock. Là c'est le coup d'envoi du Morning Best. On y va direct avec Michael Jackson. C'est parti, c'est Billie Jean pour démarrer cette nouvelle journée ensemble. On y va, allez.
4: Let's go.
1: Pour réveil, c'est Tim.
4: You're ready.

0: Billie Jean, Michael Jackson sur Skyrock, le gros classique de Michael que vous l'écoutez à 5h08 ce matin, on est sur Skyrock. Bon, j'espère que vous allez bien, que vous avez bien dormi, si vous avez bossé toute la nuit, bah, j'espère que ça s'est bien passé pour vous. Bon, je vous souhaite un bon courage, 5h08, vous êtes réveillés, vous avez mon respect déjà, et puis surtout vous êtes les personnes les plus courageuses de France, vous êtes les personnes réveillées le plus tôt en France, et bah félicitations à vous, et surtout merci d'avoir choisi Skyrock, on se réveille tous ensemble, parce qu'on est bien en direct ici, on va profiter de... Tiens, qu'est-ce qu'on va pouvoir écouter? Mauvais Joe, avec Pile, il y aura aussi Bad Bunny avec Noé Bayol, et d'abord comme promis, on continue de fêter la victoire du Paris Saint-Germain avec un réveil de star un peu particulier ce matin, c'est pas un joueur qu'on a mis dans les téléphones, c'est Luis Enrique.
1: C'est Luis Enrique. Je suis entraîneur de Paris.
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4: Ah, le mec qu'on a appelé, c'est un anti-PSG là. A priori, il aimait pas trop le PSG. Luis Enrique qui fait le réveil de Star sur Skyrock.
5: Allô.
1: Bonjour.
5: Ouais, c'est qui?
1: Luis Enrique.
5: Luis Enrique.
1: Bien sûr.
5: Wesh.
1: Comment ça va?
5: Ça va. Mais bah ouais.
1: Tu es supporter?
5: Ça fait des années depuis que je suis né, depuis tout petit, depuis le berceau.
1: Faut fêter la victoire.
5: Ouais, bah ouais.
1: Paris, j'ai chanté, on est...
5: Ouais, mais carrément, bouge pas, j'ai mon frère à côté de moi, il va chanter aussi, là.
1: Vamos.
5: Paris, j'ai...
1: Allez, Paris.
5: Dans un grand chantant, c'est amour qu'on a pour toi. Il cessera jamais. Après tant d'années,
1: Les gars, votre support a été incroyable.
5: Merci beaucoup.
1: Incroyable.
5: Ciao, à la prochaine.
6: Elle était contente.
7: Elle y a cru.
4: Il va dire à tous ses potes, j'ai parlé à Luis Enrique.
6: J'ai chanté.
4: Avec mon frérot, j'ai chanté Paris. La la la la la la la.
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Rock, le porteur avec un Bad Bunny à 5h16. On va l'écouter, Noé Bayol. Début de ce mercredi, tous ensemble avec du bon son, avec tous les meilleurs moments du morning de Default. On va faire péter la banque ce matin. Il y a de l'oseille à gagner, surtout. On va échauffer notre cerveau tous ensemble avant cette grosse journée. On fait péter la banque avec le jeu du chacun son tour après Gambi. C'est René Kaovia. Et c'est sur Skyrock, on l'écoute.

0: Skyrock, on est premier sur le rap et premier sur votre réveil avec Pineapple, le son de Leto. C'est un des morceaux les plus écoutés en France en ce moment, des morceaux qui vous motivent ce matin. On est mercredi, milieu de semaine, dans deux jours, c'est le week-end. Ça fait plaisir, une bonne info comme ça pour bien débarrer cette journée. Avec Naïka aussi, One Track Mind, qui arrive en nouveauté sur Skyrock. Naïka pour se motiver ce matin. Et les meilleurs moments du morning de D-Fool aussi. On fait péter la banque maintenant, c'est parti. Allez, on y va.
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2: Et tout de suite, on fait péter la banque sur Skyrock. Vous voulez gagner de l'argent, c'est l'heure de faire péter la banque. Ouais. Un garçon d'un côté, une fille de l'autre qui va jouer avec nous. Le garçon, c'est Thomas. Thomas à qui on va dire bonjour. Vous êtes prêt l'équipe?
3: Bah ouais.
2: Attention, 3,
3: ouais.
2: 2, 1. Bonjour Thomas.
4: Salut Thomas.
3: Salut.
2: Salut,
3: salut.
2: Salut Thomas, bienvenue sur Skyrock. T'habites à Istres dans le 13.
5: Impeccable.
4: Ah, ah, okay. Il y a un petit décalage, le câble.
2: Je crois qu'il y a de l'autre côté avec nous Enola qui doit être très contente en se disant qu'elle est tombée sur le candidat le plus rapide du monde. Salut Enola.
6: Salut
2: Enola, t'es à Mâcon toi dans le 71. Bienvenue à toi Enola.
6: Oui, c'est ça.
2: Alors, jeu de rapidité, je vous le rappelle, on va jouer chacun son tour. Je vous donne un thème et chacun votre tour, vous donnez la réponse. T'es prêt Thomas?
5: Allez, je suis prêt.
3: Ah,
4: allez.
2: C'est bon, on se met en route, Thomas. Ouais. C'est pas mal, c'est pas mal. Faites-vous un bisou tous les deux là. Bisous.
4: Sur la bouche.
5: Petit bisou, non?
6: Bisous.
4: Oh, c'est bon.
2: Bisous, vous êtes mignons tous les deux. Bon, maintenant la guerre démarre. 50 euros. Allez, les premiers 50 euros, ils sont là. Je sors le billet. On le met en jeu. Je vais vous demander tout de suite, chacun votre tour, un truc qu'on met sur une tartine. Quelque chose qu'on peut mettre sur une tartine. Qui prend la main?
5: De la chantilly, du Nutella et
4: du. Chacun son tour. Thomas, il s'est réveillé d'un coup.
2: Le principe du jeu. Putain, Thomas, tu caches bien ton jeu, toi.
4: Calme-toi, Thomas. Calme-toi.
2: Alors, Thomas, c'est de la chantilly. Ok, chacun votre tour. Enola.
6: Du Nutella.
2: Oh, t'as volé à Thomas, c'est pas bien ça. Thomas.
5: De la chantilly.
2: Mais tu l'as dit.
4: Un autre.
5: Ah, bah du beurre de cacahuète.
2: Voilà, c'est okay. Enola.
6: De la confiture.
2: Oui, Thomas.
4: À nouveau.
5: Du beurre.
2: Oui, Enola.
4: 3. 3. 2, 1.
2: Ah, du fromage.
7: Ouais, du fromage.
4: De la rillette.
3: De la rillette.
2: J'aurais pensé à tout sauf à la rillette.
4: Ah ouais, putain.
2: Mais tu peux également mettre de la
4: chantilly. Oui,
2: non, mais oui.
8: Ça a déjà dit, ouais.
2: Et de la chantilly aussi.
4: C'est un peu la chantilly, t'aurais pu dire, ouais.
8: Du beurre de cacahuète.
4: Du Nesquik.
2: Thomas, tu casses bien ton jeu. Thomas, dans le 13, t'as 50 euros, mais Enola, c'est pas fini. Attention, deuxième question. On va parler maintenant d'un sujet d'engueulade dans le couple. Qui prend la main?
5: Moi.
2: Thomas.
6: Sorties.
2: Thomas prend la main. Attends.
4: Thomas, vas-y.
5: Snapchat, les réseaux sociaux.
2: Ouais, bonne réponse. Enola.
6: Les sorties.
2: Oui. Thomas.
5: Les tâches ménagères à la maison.
2: Ouais.
8: Ouais.
2: On se prend la tête pour un nombre de trucs dans le couple, c'est dingue. Enola.
6: La cuisine,
2: oui. Thomas.
5: Ouais. La décoration intérieure de la maison.
2: Ça marche. Enola.
6: Ouais. La jalousie.
2: Oui.
8: Ouais.
2: Thomas.
5: L'argent.
2: Oui. Ouais. Enola.
4: Une sacrée liste encore.
6: Les.
2: 3.
8: Facile.
2: Enola, 2.
4: Quand t'es en couple, tu fais quoi?
2: Oh non.
8: Et nos enfants.
4: Les enfants,
2: principal.
6: Ah oui, mais
4: les mioches.
2: Ah bah oui, t'as 22 ans, t'as pas encore fait des enfants.
4: Ouais, c'est vrai.
2: Ah là là, fallait en faire.
5: C'est dommage, t'en avais un dernier et t'as un téléphone.
4: C'était quoi?
5: La belle-mère.
4: La belle-mère.
8: Belle famille, ouais.
2: Oui, mais bon, il y a plein d'embrouilles dans le couple. Manque de communication. Le cocufiage, vous avez
9: aussi,
2: oublié.
9: Ouais,
8: non, elle a dit fidélité. Jalousie.
9: Non.
8: Jalousie, c'est un peu dedans.
4: Ouais, c'est vrai.
2: Bon, on a 100 euros d'un côté pour Thomas et Nola. Ouais. Il faut te rattraper, Nola.
6: Ah bah
4: allez,
6: oui.
4: Nola.
2: Je vais vous demander des noms d'artistes qui ont fait des concerts au Vélodrome. Top qui prend la main.
5: Moi.
6: Alonso.
2: Alors, Alonso et Nola a pris la main. Allez. Thomas.
5: Soprano.
2: Soprano, oui. Et Nola.
6: C'est forcément un rappeur?
2: Non.
6: Redouane Bougueraba?
4: C'est pas un concert.
8: C'est un spectacle,
4: humoriste.
2: J'accepte, Enola. Allez. Thomas.
5: Pour moi, Indochine.
2: Indochine, ils ont fait le Vélodrome.
4: Indochine, c'est bon.
2: Indochine, c'est bon. Enola. Indochine.
6: Johnny,
4: c'est bon.
2: Johnny, c'est bon, Enola.
4: Thomas.
5: Ed Sheeran,
4: c'est bon.
2: Sheeran, c'est bon. Enola.
6: Jules,
2: ouais,
8: oui, évidemment.
5: David Guetta.
4: C'est bon.
2: Il a fait Guetta.
4: Ah ouais?
2: Il a fait le Vélodrome. Enola. 3.
6: PLK.
2: 2.
4: Non, PLK.
2: Il fera le Stade de France.
4: Bien tenté, par contre.
8: Il y avait Beyoncé.
4: Ouais.
2: Bon, Thomas, encore 150, ça fait.
4: Ouais,
2: ça fait
4: 150.
2: Dis donc. Ouais. Est-ce que t'es bonne en géographie, Enola?
6: Pas du tout.
2: Bon, alors on va oublier la géographie. Est-ce que t'es bonne en monstre?
6: Ça peut se faire.
2: Allez, un type de monstre qui prend la main.
5: Compliqué les monstres.
2: Ah bah compliqué.
0: Allez,
2: ah, bah,
0: oui. Qui commence?
5: Oui, si, j'ai un petit peu.
2: Alors vas-y Thomas.
5: Le Yeti.
2: Le Yeti, c'est un type de monstre. Vas-y Nola.
6: Les vampires.
2: Les vampires, c'est bon. Rrr, Dracula. Rrr. Thomas.
5: Le monstre du Loch Ness.
2: Le monstre du Loch Ness, oui. Et Nola.
6: Les monstres de Stranger Things.
4: C'est bon, les démons,
0: ça passe.
4: Les démons gorgons, c'est bon, ça passe.
2: Allez Thomas.
5: Ok, bah Gasper.
7: Casper.
4: Ouais, c'est un fantôme.
0: Le fantôme.
4: Ah, les fantômes. On va dire les fantômes.
2: C'est allez, bon. 3, 2 et Nola.
6: Les
2: 0,5.
8: Avec un Z, ça commence par un Z. Les ondes.
6: Les zombies.
2: Oui. Ouais. Allez Thomas. 3, 2, 1.
4: Hop, t'as perdu Thomas.
2: 50 euros pour Edola, 200 balles pour Thomas, c'est ça?
0: 150 pour Thomas.
2: Ben c'est pas mal quand même.
4: Ouais, il y avait Casimir.
2: Oui, bien sûr.
9: Bah si, c'est le monstre gentil.
2: Mais oui, c'est ça. Ça marchait aussi, le monstre gentil.
0: Ouais, c'est vrai.
2: Bon, allez, 150 balles pour Thomas, c'est bien, on t'envoie ça à Istres. Et Enola, allez, les derniers 50 euros, ils étaient pour toi. On
4: t'envoie
2: ça à
4: la maison. Bien joué.
6: Merci, les
2: gars. Ben de rien, Enola. On te fait un gros bisou. Ouais,
4: on a pas dit Cédric Lebel du soir.
2: Et on a pas dit Sam du morning.
9: C'est vrai.
2: Et oui. Rémi du morning, j'acceptais.
4: Aussi, ouais.
2: Et on les acceptait tous.
5: Bisous à Nola.
2: Bon, bisous à tous les deux.
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0: Voici Naïka en nouveauté sur Skyrock. Et on fait un point sur la météo juste après.

Il est 5h30, merci d'avoir choisi Skyrock ce matin. De bonne heure et de bonne humeur, évidemment, comme tous les matins dès 5h, on est ensemble pour le Morning Mess. C'est Tim avec vous. Et c'est Naïka qu'on va écouter sur Skyrock. Elle est franco-haïtienne. Elle est née à Miami. En fait, avec le travail de son père, elle a grandi en Guadeloupe, au Kenya, en France, aux États-Unis. C'est pour ça qu'elle chante en plein de langues, en anglais, en créole et en français. Naïka qu'on va écouter sur Sky. C'était One Track Mind. Soyez tous les bienvenus. Nouvelle journée qu'on les met ensemble. Avec un point sur la météo pour ce mercredi. On est le 3 juin 2026 aujourd'hui. Et il y aura des nuages avec quelques averses sur le nord, surtout entre les Pays de la Loire et les Hauts-de-France. Il y aura jusqu'à 70 km/h de vent sur les côtes de la Manche. Et dans le sud-est, il va faire beau avec quand même un peu de vent. Pour les températures, au max de la journée, on attend 18 degrés à Brest, Cherbourg, Rennes et Lille. 19 à Paris et Nantes, 20 à Tours et Reims. 21 degrés à Clermont-Ferrand, Nancy, Limoges et Bordeaux. 22 à Strasbourg et Dijon. 23 degrés à Lyon, 24 à Toulouse, 26 à Nice et Bastia, et 27 degrés à Marseille et 29 à Perpignan. Voilà pour votre météo pour aujourd'hui. Ce mercredi, on le démarre tous ensemble. Vous êtes toutes et tous les bienvenus sur Skyrock. On va écouter Alonso maintenant sur Sky. Attention, attention, Alonso, c'est samedi, le grand jour pour lui. 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Le nouveau Alonso, c'est avec Aaron Boy. Voici 18 carats sur Skyrock, il est 5h32. Allez, bon réveil, bon courage pour ouvrir les yeux ce matin, c'est

0: Alonso et RN Boy, on le votait sur Skyrock. Vous l'écoutez 18h à 5h34. C'est mercredi aujourd'hui. C'est Tim avec vous. Bonjour tout le monde, bienvenue. Bon réveil, merci d'avoir choisi Sky ce matin. On est tous ensemble pour vous motiver à démarrer cette nouvelle journée. L'arrivée de D-Foot, c'est tout à l'heure là, en direct, à partir de 6h pour le morning. Et d'ici là, on poursuit ensemble le morning best avec tous les meilleurs moments de l'émission et ce standard express qu'on a annoncé il y a quelques jours. Pour vous toutes et vous tous, les papas, les mamans, à l'écoute de Skyrock ce matin, on a besoin de vous. Écoutez.
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2: Karim, t'avais une petite question à poser concernant ta petite Layane. Elle a 2 ans.
3: Exactement.
2: Et 3 mois. Vous savez comment elle m'appelle?
3: Ouais.
0: Comment?
3: Monsieur Hap.
2: Monsieur Hap.
3: Pourquoi? Parce que pour elle, Hap, c'est un chien. Le chien, ça fait Hap.
2: Ouais, parce que je suis toujours avec Medellin et que le chien, il fait Hap, Hap.
3: C'est trop mignon. C'est comme ça. Elle l'appelle Monsieur Hap. Quand elle le voit, elle dit oh, Monsieur Hap.
0: Monsieur Hap.
2: Donc je suis Monsieur Hap.
0: Donc elle te prend pour un chien, en gros.
2: Mais non. Je suis le papa de Medellin.
4: Elle te prend pour un chien de la casse.
3: Chien de la casse.
2: Non, c'est mignon, Monsieur Hap.
4: C'est trop mignon.
2: C'est moi.
3: Alors en ce moment.
2: Oui.
3: Elle a, je sais pas ce qu'elle a, mais.
4: Elle tombe amoureuse de Monsieur Hap.
3: Ouais, je sais pas pourquoi. Et elle joue avec ses couches, elle les enlève.
2: Ouais.
3: Ça peut y avoir du pipi ou autre chose.
2: Oui.
3: Et elle met ses mains dedans et elle joue avec, et c'est dégueulasse.
4: Elle fait comme son père.
3: Non, même pas, j'ai arrêté les couches il y a pas longtemps.
4: Très bien.
2: Elle découvre la vie.
4: Alors pourquoi je pense que.
3: Je sais, peut-être qu'ils le font tous, tu vois, tu sais, ils découvrent quoi, ils jouent avec leur caca quoi.
2: Bon, vous jouiez avec votre couche, vos parents vous ont raconté.
4: Oh, j'ai dû le faire. Je sais plus.
2: Ouais, toi, tu te vois bien le faire.
4: Ouais, je pense que. Ouais.
2: Il y a Coco qui est en ligne avec nous, tiens, d'ailleurs, qui a peut-être la réponse pour ça. Merci pour tous les messages que vous nous avez envoyés là. Salut Coco.
5: Oui, bonjour l'équipe.
2: Bonjour Coco.
4: Salut Coco.
2: C'est gentil de nous appeler. Tu viens sauver Karim ce matin.
4: Ouais.
2: Alors, les enfants font-ils ça? T'as eu des enfants, Coco?
5: Oui. J'ai eu une fille, ouais, enfin, j'ai une fille, elle, maintenant elle a 25 ans, mais elle le fait
4: toujours.
5: Elle le faisait et en fait, ça a été un déclic parce qu'il faut la mettre au pot, sur un pot, dans un pot.
2: Ah, faut que tu la prennes le pot, Karim.
3: Ah oui, c'est un pot, d'accord.
2: Et oui, mais pas un pot d'échappement.
5: Ouais, hein. deux ans et 3 mois, c'est l'âge.
2: D'accord, donc ça c'est normal, il faut lui apprendre le pot. Ça veut dire qu'elle en a marre de la couche.
5: La couche la dérange, je pense. C'est pour ça qu'elle l'enlève.
3: Ouais. Ah, c'est pas con ça. Pas bête, ouais.
2: C'est pas bête ça, donc. Eh, on sent la maman d'expérience, hein.
3: Ouais, c'est bien.
4: Alors pourquoi elle met ses mains dedans et qu'elle joue après avec, surtout?
3: Bah ouais, c'est ça, ouais. Peut-être qu'elle veut tirer la chasse.
5: Bah oui, non, mais c'est une découverte de ce truc-là.
3: Ah bah ouais, c'est
5: ça la découverte. Elle se demande ce que c'est en fait.
2: C'est du caca. Bah, je le dis, écoute, la petite Layane, c'est du caca. En c'est plus, Monsieur Hap qui te dit que c'est du caca.
5: Mais je pense que si elle va au pot, elle le fera plus après, c'est tout.
2: Bon, voilà, tu lui apprends le pot, Karim.
3: Voilà ce que je vais faire.
2: C'est l'heure de lui apprendre le pot. Bah, c'est bien.
5: Ouais. Les pots, et puis comme ça, et puis là. Alors, c'est un peu con, mais la félicité quand elle va au pot.
3: Bravo,
4: Layane.
5: Bah, si
3: je donne un petit gâteau comme un chien.
2: Et vous savez que je le fais avec Medellin quand elle fait caca.
4: Tu la félicites?
2: C'est bien sûr.
3: Ah ouais,
5: non, mais moi, je le fais avec mes chats quand ils vont à la litière. Je le fais avec mes chats, je les félicite. Et maintenant, ils ne sont plus dans la maison. Donc
2: voilà, parfait.
4: Voilà. Ah bah, c'est peut-être la solution.
2: Mais tu es parfaite, Coco. Il y a Sissi qui nous appelle aussi, qui voulait réagir là-dessus. Salut Sissi.
6: Salut l'équipe, comment ça va?
2: Ça va bien Sissi. Je ne penserais pas qu'on parlerait de ça, mais bon, on parle de tout. Hein. Vous avez un problème,
6: spécial,
2: vous nous faites.
6: Mais...
2: Alors Sissi, t'es maman?
6: Oui, de 3 enfants.
2: Donc t'as eu de l'expérience. Est-ce que tu as eu, toi aussi, les enfants qui jouaient avec leur couche?
6: Mais oui, pareil, ma grande, elle a enlevé sa couche, comme celle de Karim, en fait.
2: Elle a quel âge?
6: Maintenant, elle est grande. Hein. Si je donne son numéro de téléphone et qu'elle sait que j'ai dit ça à l'antenne, elle me tue.
2: Oui, c'est bien. Et dis-le quand elle te remet un mec à la maison. Je sais pas quel âge elle a. Elle a quel âge?
6: Maintenant, elle a 20 ans.
2: Elle a 20 ans. Et dès que tu vois son mec, c'est un repas de famille, tout ça.
3: Tu l'affiches, ouais.
2: Ouais, tu l'affiches. Tu sais qu'elle joue avec sa couche.
6: Elle va pas aimer, hein. Mais ouais, elle avait décroché sa couche et en plus, elle avait un lino granuleux. Et en fait, elle a plaqué le DVD et elle a fait un chemin de caca avec.
2: Comme c'est mignon.
4: Oh, wow. Ouais. C'est une artiste.
2: Elle a inventé un jeu.
6: Voilà, et je lui ai fait nettoyer quand même, hein, pour qu'elle comprenne que c'est pas terrible. Elle me disait ça pue.
2: Ah bah oui, exactement. C'est de la merde, donc oui, forcément.
3: Ah bah ouais, ça sent pas la rose, ouais.
6: Donc voilà, mais ouais, c'est normal, écoute, et puis petit à petit, hein, le pot. Et puis,
2: le pot, Karim, le pot, c'est la solution, le pot.
6: Exactement, le pot, une petite récompense, et voilà.
2: Eh ben écoutez, merci pour nous. Si la petite Layane vient nous voir, hein, vaut mieux qu'elle le sache.
6: Oui. Ouais, et moi, je vous fais des gros le bisous.
2: Bah, nous,
6: et
2: je vous
6: bisous à toi. Et vous êtes super.
2: Eh ben vous êtes gentils. Toutes
6: et
2: les deux,
6: viens,
2: on vous embrasse.
6: Et je viens un petit mug. Hein.
2: Et si.
4: Ah, parce que vraiment, comme on est super, on doit envoyer le mug. Quoi.
2: Bah, oui.
6: Et bah, exactement, comme ça, je vous vois tous les matins.
2: Eh bien, exactement.
4: Allez, bah, c'est vendu.
2: Ça va te mettre en appétit, bien réveil. Le mug pour toi, Sissi. Et le mug pour toi, Coco. Je t'ai pas offert, mais je t'envoie.
5: Allez, merci, bisous l'équipe.
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Crazy in Love, le classique de Beyoncé pour bien démarrer cette nouvelle journée tous ensemble. On est mercredi, salut tout le monde, bienvenue sur Sky, c'est Tim. C'est le Morning West tous les matins, 5h-6h, on démarre la journée tous ensemble avec les meilleurs moments du morning de Diffoul. Il y a une compile de l'actu qui arrive, compile de l'actu spécial chien, spécial chihuahua exactement, qui ont fait la une de l'actu. C'est avant 6h du matin sur Skyrock. Si vous avez un animal à la maison, peut-être que vous pouvez vous dire, ah ben... Il n'y a pas que mon animal qui fait ça. On se fait la compile de l'actu là avant 6h du match, juste avant l'arrivée de Diffoul en direct sur Sky.

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10: Voici la Mano, Gazo et la Rafleuse en nouveauté. En nouveauté, c'est ATL sur Skyrock à 5h50. Et Nono la Grinta avant 6h et la compile de l'actu aussi dans 3 minutes.
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3: Et on va parler d'un petit animal. Alors c'est marrant parce que je discutais l'autre jour avec des dames du quartier au café là. Et elles parlaient des chihuahuas, elles étaient là, oui moi j'aime pas les chihuahuas, ils crient tout le temps. Mais si t'étais petit comme ça et que tu voyais des chiens géants à côté, parce que tout est géant à côté d'un chihuahua.
4: Toi, tu m'étonnes. Ah
3: ouais. Bah tu passerais ton temps à te défendre.
5: Ouais mais ils se rendent pas compte.
3: Et c'est pas une bonne des gros chiens.
5: J'ai un pote qui a un teckel et le teckel genre il aboie tu vois sur les Doberman, il s'en fout. Ouais, les
4: c'est trop mignon.
5: En fait, les petits chiens, ils se rendent pas compte qu'ils sont minuscules.
3: Tu parles de ouais, Ted, le chien de Corentin.
5: Oui, c'est ça, c'est Ted son prénom.
3: Ah, Ted, pardon.
5: Oui,
3: Ted
5: tu sais, le méchant chien qui a agressé Medellin.
3: Ah, c'est lui.
5: Oui, c'est lui. Ouais,
3: ah, bah oui,
5: ouais.
3: Il est agressif.
5: Ah, bah très agressif. Non, il s'appelle Ted.
3: Ah. Tub.
5: Non, mais en plus, il
4: Tub. Tub le teckel.
3: Bon, les chihuahuas, oui, ils se défendent. Alors, les chihuahuas, ils sont à la une de l'actu aujourd'hui.
4: Ouais.
3: Parce que vous pouvez avoir un chihuahua et vous retrouver, vous aussi, célèbre dans le monde entier. Voici donc le top 3, comme je vous disais. On va aller où ?
4: Allez, on va aller aux States, à la place numéro 3, où des clients d'un McDo ont créé un scandale national parce qu'ils ont posé leur chihuahua sur la table. C'est vrai que c'est tout petit, donc ils se sont dit, allez hop, viens avec nous. Bon, un client derrière eux, dégoûté, a publié la photo sur les réseaux avec un commentaire écrit qui n'aime pas qui aimerait avoir un anus de chien sale sur sa table.
3: Ouais, mais bon. Les pieds surtout, c'est les pieds qui sont dégueulasses.
4: Ouais, c'est les pieds, ouais. Bon, les réactions ont été immédiates. J'adore les chiens, mais leur cul n'a rien à faire sur la table. C'est pas grave, on ne lèche pas la table. Moi, je connais ce resto. L'anus du chien est probablement la chose la plus propre là-bas. Bref, ça a provoqué quand même beaucoup de réactions. Ça aurait pu être dans le top tendance.
3: Voilà, c'est le chihuahua le plus célèbre des États-Unis.
4: Ouais.
3: Bonjour, petit chihuahua. C'est vrai que les chihuahuas, ils agressent Medellin.
5: Elle
3: les calcule pas, c'est trop petit. Elle les regarde comme ça et elle se barre. À Paris, il y a un homme qui promène son chihuahua. En fait, il promène deux chiens. Vous avez parlé de cette histoire, il promène ces deux animaux, un épagneul tenu en laisse et puis un chihuahua laissé en liberté. Et là, il y a les gars qui surveillent le parc et qui lui disent votre chien, il faut le tenir en laisse et lui mettre une muselière. Une muselière à un chihuahua.
4: Ah ouais. Je sais même pas si ça existe.
5: C'est trop petit.
3: Ouais.
4: Oui.
3: Bon, il fait à peine 5 kilos le chien et supporte mal la laisse. Et il explique, bon, il est pas dangereux et il fera du mal à personne. Non, la situation est assez tendue. Ils lui ont filé une amende. La police nationale a été appelée en renfort et le mec a décidé de se rebeller. Il dénonce une intervention disproportionnée. Ça veut dire, à côté d'un chihuahua, tout est disproportionné. Hein. Une fouille poussée, parce que le mec était fouillé, il a été emmené au commissariat avec des sirènes. Les chiens ont été laissés dans des conditions qui jugent inadaptées. Il a déposé plainte pour, attention, arrestation, enlèvement, séquestration et mise en danger de la vie d'autrui.
5: Ah, carrément.
3: C'est
5: carrément.
3: Le mec qui a porté plainte parce qu'on n'avait pas été gentil avec son chihuahua. Et voilà. Parisien est devenu célèbre lui aussi. Et le numéro 1.
4: Ah, le numéro 1, c'est une femme qui est devenue célèbre bien malgré elle. Ça se passe en Grande-Bretagne. Sa fille lui a demandé de garder son chihuahua pendant qu'elle travaillait. Bon, pas de souci, hein, elle a gardé l'animal. Et donc, elle a fait une petite sieste avec lui. Sauf que le chien lui a chié sur le visage.
3: C'est mignon.
4: Ah oui, oui.
5: Merde.
4: Il a été pris d'une violente diarrhée, le chihuahua. Et pour ne rien arranger, une partie de l'excrément a atterri dans la mouche d'Amanda, hein, qui témoigne, j'ai vomi violemment pendant plusieurs heures, je n'arrivais pas à faire disparaître ce goût de merde dans ma bouche. Et puis elle a commencé à présenter les mêmes symptômes que la petite chienne, hein, qui lui a finalement transmis son infection gastro-intestinale. Bon, une ambulance a dû intervenir chez elle, chez Amanda. Elle a été gardée en observation pendant 3 jours quand même à l'hôpital.
5: Ah ouais.
4: Le temps de la réhydrater parce que elle s'est vidée comme never. Je crois qu'elle se rappellera longtemps de ne plus garder le chien de sa fille.
3: Voilà, faut pas dormir la bouche ouverte.
4: C'est ça.
3: Avec un chihuahua dans le lit.
4: Juste à côté.
3: Vous avez vu que c'est dangereux les chihuahuas.
4: Ah
3: ouais. Ah oui, c'est dangereux.
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3: Et salut tout le monde et bienvenue sur Skyrock. J'espère que vous allez bien ce matin. On est mercredi, on est le 3 juin, ça y est, milieu de la semaine. Bonjour Rémi. Hello, hello. Bonjour toute l'équipe. La meilleure journée du monde est là. Notre meilleur journaliste du monde aussi avec les infos toutes fraîches que vous allez retrouver ce matin. Et puis vos rébats de méta à choper. Vous nous laissez vos messages pour nous faire un petit coucou, pour réagir à tout ce qu'on va dire dans le morning. Tout ce dont on va parler, on va encore plein de choses. Il va falloir qu'on direct.
4: Mais oui, bien sûr.
3: On est content. Parlera de quoi avant 6h30, Sam?
4: On va parler des phobies.
3: Très bien, vous avez des phobies, faites-nous signe. Mais c'est des phobies des animaux?
4: Les phobies des animaux?
3: Non, je sais pas.
4: En général.
3: Ah, des phobies,
4: phobies en général.
3: Ouais. Okay, non, mais je voulais savoir.
4: Et on va parler aussi de la phobie d'un rappeur.
3: La phobie d'un rappeur à retrouver avant 6h30 sur Skyrock. Restez bien avec nous, puis du gros son pour nous réveiller. Il arrive, Mauvais Joe dans un instant. Mauvais Joe est pilé. Mauvais Joe de Triangle des Bermudes sur Skyrock. On est sur le rap, encore un son que vous avez découvert sur Sky. Et Tame Impala et Dracula.

0: On a vraiment du bon ce matin, encore pour nous réveiller comme tous les matins sur Skyrock. Doctor D to me, c'est ce qu'il dit Jason Derulo et toute chaîne je crois aussi sur ce morceau. On écoutera Talk Dirty juste après les infos de Rémi. Allez, c'est parti Rémi. Dis-nous tout et nous parlerons de nos phobies là dans un instant. Une phobie, pas que les phobies des animaux. Hein, vous avez une phobie à nous donner, une phobie à partager avec nous. 06 86 101 101. Tiens, laissez vos WhatsApp et vos messages avec votre appli Skyrock. Allons-y, la météo du jour Rémi.
1: Oui, le retour d'un temps bien ensoleillé sur le pourtour méditerranéen. Seulement avec un petit peu de mistral partout ailleurs, et bien c'est la grisaille qui reste au rendez-vous. Matinée bien nuageuse et même pluvieuse du Grand Est aux Alpes sur la Pointe Bretonne et le Massif Central. Quelques éclaircies tout de même cet après-midi. Ce sera le cas sur les Pyrénées, l'Auvergne-Rhône-Alpes et près de la frontière allemande. Des petites averses tout de même en Alsace, Lorraine et Franche-Comté. Ciel couvert sur le Nord-Ouest avec des pluies de la Bretagne au Cotentin et vers les Pays de la Loire, la Normandie, les Hauts-de-France et la région parisienne. Les températures ce matin, 12 à Lille, à Lyon et à Paris, 16 à Marseille, et dans l'après-midi, 17 en Normandie, 18 près des frontières du Nord, 19 dans la Sarthe et en Ile-de-France, 21 sur les Charentes, dans la Loire et sur le Massif Central, 22 en Alsace et en Bourgogne, 23 en Vallée du Rhône et sur la Côte Basque, 24 en Haute-Garonne et au pied des Pyrénées, 26 sur les Alpes-Maritimes et 29 dans l'Hérault. Et puis la pollution, c'est moyen, les indices entre 3 et 5.
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1: Ah, ce n'est pas une surprise, le printemps 2026 a été le plus chaud jamais enregistré depuis le début des relevés en 1900. Hein, la température moyenne a été supérieure de 1,7 degré au normal de saison. Un mois de mars doux, alors qu'avril a été chaud et sec, sans parler de la canicule de fin mai. Plus de 80 stations ont battu leur record des chaleurs. Une situation qui s'inscrit, selon Météo France, dans un contexte de réchauffement climatique généralisé. Les recherches qui se poursuivent dans le Gers, 180 gendarmes mobilisés pour retrouver Liana, disparue vendredi. Des éléments découverts sur le terrain sont en cours d'analyse. Les fouilles menées n'ont rien donné. On ne sait pas ce qui est arrivé à cette collégienne de 11 ans. Le principal suspect est en prison, mais son profil est de plus en plus inquiétant. Il fait l'objet depuis l'an dernier et on vient de l'apprendre d'une plainte pour viol sur une enfant de 10 ans. Des nouvelles rassurantes en revanche dans le Gard. La fillette de 3 ans disparue depuis lundi a été retrouvée saine et sauve. Sa mère et un complice ont été placés en garde à vue. Le père est toujours activement recherché par les forces de l'ordre. L'enfant était placé en foyer. Ses parents étaient venus la chercher sans en avoir l'autorisation. La sanction est tombée. Booba, condamné par le tribunal correctionnel de Paris à 3 mois de prison avec sursis et 30 000 euros d'amende. Peine prononcée pour injures racistes et cyberharcèlement envers une journaliste de France Télévisions. Il s'en est pris à elle sur les réseaux il y a 2 ans, après la publication d'un article de fact-checking. Le tribunal estime qu'il ne pouvait pas ignorer les conséquences de ses messages. Le rappeur devra également verser 20 000 euros d'amende pour injures raciales envers un chroniqueur. Ses avocats annoncent qu'il va faire appel.
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1: Ouais, le jackpot pour le PSG. Après son sacre en Ligue des Champions, le club parisien a porté ses gains européens à près de 150 millions d'euros cette saison. Une somme qui comprend bien sûr les primes de participation, les bonus liés aux résultats, les revenus reversés par l'UEFA avec ce nouveau titre-là, Paris en poche, également une prime supplémentaire pour la prochaine Supercoupe d'Europe. Sur les 2 dernières saisons, le club a accumulé près de 300 millions d'euros grâce à la Coupe aux grandes oreilles. On ne parle même pas de la Ligue 1 ou encore de la Coupe du Monde des clubs.
0: Très bien, 300 millions d'euros.
1: Ouais, pas mal.
0: Ça va, tu passes...
1: Coquette somme.
0: Voilà, c'est pas mal. vous souhaitez une belle journée. Tiens, on va vous souhaiter une belle journée. On va passer notre morning ensemble. Vous nous laissez vos messages en direct. Et on va parler de nos phobies ce matin, puisqu'on aura un grand sujet phobie et la phobie d'un rappeur à retrouver avant 6h30.
2: Ouais.
0: Une petite phobie à partager avec nous ce matin. Et puis on parlera également consommation aujourd'hui, avec les marques les plus achetées par les Français.
2: Ok.
0: C'est quoi que vous achetez le plus? Vous nous dites, c'est des marques de bouffe? C'est des marques de bouffe.
2: Bah, c'est sûr, ah ouais, obligé.
0: C'est des marques de bouffe. Je regarde, j'étais en train de regarder. Hein. Vous savez, c'est LSA, il publie tous les ans le classement des marques les plus achetées par les Français. Qu'est-ce qu'on achète, les Français? Est-ce que vous avez un produit, mais que vous kiffez plus que tout? Eh bien, vous nous dites tout. 01 53 40 30 20, vous pouvez nous appeler. Nous laissez vos WhatsApp audio. Je n'ai pas salué ceux qui sont là. Bonjour.
2: Bonjour.
0: Bonjour à Joe Dalton. Bonjour, Carriole. Bonjour, Tim.
2: Bonjour.
0: Bonjour, Théo.
2: Bonjour
0: Sam.
2: Bien le bonjour.
0: Bonjour, les autres. J'ai peur du vide. Pourtant, quand j'étais gamin, je montais partout. Ah, attends, c'est les phobies. Très bien, on reparlera des phobies aussi. Capu qui nous dit la phobie des éponges et des brosses de toilette. Moi aussi, pareil.
3: Ah, les éponges.
0: Ah, les éponges. Oh, et les brosses de toilette. Ah.
3: Alors, moi, j'en ai 3.
4: C'est sale, ça.
0: T'en as 3. Tellement, tu aimes ça, t'en mets partout.
3: Non, mais au moins c'est propre. J'en ai eu avec un.
0: Une dans la chambre, une dans la cuisine.
2: une dans le salon.
3: Bon, j'en ai trois, une en silicone, une en poil de yak ou un poil de truc, et une en poil de plastique petite pour aller en dessous les petits rebords. Ah ouais. Ah non, les toilettes chez moi, il faut que ce soit impeccable.
0: Ah ouais, donc j'ai super équipé, dis donc.
3: Ouais.
0: Ah, moi aussi, j'ai la phobie des. Mais ouais. Comme toi, tu vois, Capucine, les éponges, les brosses de toilette. Bon, vous avez peur de. Vous avez peur. Vous avez une phobie. Une phobie que vous voulez partager avec nous, on en reparle. Et donc, dans un instant, on va faire conso, on va faire plein de choses ce matin.
4: Ouais.
0: Et on va même vous offrir 1500 euros à gagner. C'est tombé dans le 27 hier, on était en Normandie. À Rouge-Perrier.
2: Oui. C'est ça, ouais, Rouge-Perrier.
0: On découvre plein de petites villes en France dans les 1500 euros. C'est Erwan qui a gagné 1500 balles. Et ben c'est simple, faites comme lui. On l'a appelé hier matin dans le morning. Et qu'est-ce qu'on lui a demandé? Quelle est ta radio préférée? On t'appelle pour t'offrir 1500 euros, Erwan.
5: Oh, c'est génial, super, c'est top.
0: C'est top. Si tu me dis, Erwan, quelle est ta radio préférée?
5: Ben, ma radio préférée, c'est Skyrock.
0: Je le sentais bien, Erwan.
2: Ouais.
0: Il pêche comme ça, il se réveille avec nous, obligé. Tu gagnes 1500 euros.
5: C'est génial.
0: 1500 balles, Erwan.
2: Bravo.
0: Hey, quand je vous dis qu'on a tout pour passer une belle journée là, 1500 euros, on vous appelle tout à l'heure, vous répondez Skyrock. Et c'est pour vous. Oui. Allez, phobie, ouais. Vos marques préférées. Tiens, un truc que vous achetez tout le temps, que vous kiffez grave. On va faire conso ce matin sur Skyrock dans le morning. Il est 6h08.
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0: Pilé sur Skyrock, on écoutait Mauvais Joe. Et oui, encore un son que vous avez découvert sur Sky, Mauvais Joe. Et Pilé, un son qui va nous accompagner tout l'été. C'est bien, ça sent l'été, les vacances arrivent.
1: Oui.
0: Ça va être super. Qu'est-ce que... Ah oui, alors, sur quoi vous avez des phobies? Et les trucs que vous consommez beaucoup, beaucoup avec le baromètre de la marque la plus consommée par les Français. Tiens, on jouera tout à l'heure. Bon, vos phobies, c'est quoi? On parlait de la brosse à chiottes. Vous aimeriez pas être la brosse à chiottes de qui dans l'équipe?
1: Oh, de Rémi.
2: Théo.
1: Oui. Non, moi, ça va, ouais. Moi, c'est direct.
2: Mais vu les pecs que tu lâches, je pense que ça va pas sentir très très bon, quoi.
0: Ouais, donc la brosse à chiottes.
1: En même temps, c'est du caca. Hein.
0: En même temps, oui, ça sent pas la rose non plus. Hein. Tu vois, l'équipe ne veut pas être ta brosse à chiottes, Rémi.
3: Ah bon?
0: Oui, voilà.
3: C'est surprenant.
0: Je t'informe, c'est juste une petite info comme ça. les objets qui vous dégoûtent, vos phobies, les phobies en général. Tiens, la peur du vide, le vertige. Pour Nina, là, sur l'appli Skyrock, on t'embrasse, Lila, enfin, gros bisous.
4: Bisous.
0: Moi, j'ai la phobie des ailes d'oiseaux. Ah, c'est marrant ça.
4: Ah ouais. Bah moi c'est les oiseaux tout court, mais les leurs ailes, ouais.
1: Ouais, les volatiles.
4: Salut, les volatiles.
0: La phobie des ailes d'oiseaux. Il y en a plein le matin.
4: C'est horrible.
0: Le matin, moi je me mets à la fenêtre et il y a plein d'oiseaux qui volent.
4: Moi j'ai un peu pareil, c'est avec les mouches.
0: Ouais, pas loin.
4: Ah, t'as pas peur?
0: Bah non, pourquoi j'ai peur?
2: Ils vont rien faire.
4: Non, mais les volatiles, je peux pas non plus.
0: C'est pas la petite bête qui va manger la grosse.
4: Bah attends, c'est rien.
0: Donc on parlera phobie tout à l'heure. Préparez-vous, des phobies à retrouver sur Sky. Et on aura un gars mais très, très très très chelou qui a une phobie depuis l'âge de 16 ans.
2: Ouais,
0: il peut pratiquement plus sortir de chez lui. Vous verrez pourquoi, parce qu'il y en a partout. Il y en a partout. De quoi on va parler? Dites-nous tout. 01 53 40 30 20. Tiens, passez-nous un coup de fil. On va voir c'est quoi vos phobies. Phobie du fromage pour Lily. Bonjour à toi, Lily. Ouais, mais moi j'avais une copine qui avait la phobie du fromage avec des trous.
4: Alors moi c'est la phobie du fromage entamé.
1: Mais ça veut rien dire ça.
0: Du fromage entamé. Ouais. Et on a quand même des problèmes psychologiques.
4: Mais c'est clair, mais moi c'est depuis toujours. Hein. Je suis née comme ça.
0: Du fromage entamé, c'est-à-dire qu'on mange un bout de fromage, tu le finis jamais.
4: Je le finis jamais et en ce moment j'en suis au point où il y en a un qui va jusqu'au 16 juin, donc il n'est pas périmé, tu vois.
0: Oui, on est le 3, ouais.
4: Et je n'ouvre plus mon frigo.
0: C'est-à-dire?
4: Je n'ouvre plus mon frigo, ça me dégoûte de le voir.
0: D'accord.
4: Ah, je te jure, j'ai un problème avec le fromage.
0: Mais tu es allé voir un de tes collègues, parce que Cariole est docteur Baboul, vous le savez.
4: Tout à fait, c'est moi.
0: T'es allé voir un de tes collègues, non, mais pas.
4: Mais bien sûr, ça fait 20 ans que je vois un de mes collègues.
0: Et alors, tu lui as dit, t'as dit quoi? Tu l'as dit, j'ai la phobie du fromage entamé, je peux plus ouvrir mon frigo.
4: Franchement, j'ai parlé de tout sauf de ça.
0: C'est ce que tu devrais faire.
4: Je devrais lui en parler.
0: Non, ne plus acheter de fromage. Parce que si à chaque fois que tu mets un fromage dans le frigo, tu ne peux plus ouvrir le frigo, eh ben, faut plus mettre de fromage.
4: Non, mais je peux comprendre les phobies.
0: Bon, c'est quoi vos phobies? Allez, 01 53 40 30 20. Phobie des fromage, ça fallait le trouver, ça.
4: Ouais, c'est clair.
0: En fait, t'as la phobie du vide, parce qu'un trou, c'est du vide.
4: C'est vrai.
0: Il y a Gwendal qui est avec nous en direct. Salut Gwendal.
5: Et bonjour, dit full, bonjour équipe.
0: Salut. Bonjour Gwendal.
2: Salut. Salut.
0: T'es en Savoie, Gwendal. Tu vas pas me dire qu'en Savoie, t'as la phobie du fromage, la tonne, tout
5: non.
0: Ça.
5: Ah, non.
0: Non, très
5: je
0: bien. C'est quoi ta phobie, Gwendal, toi?
5: Moi, c'est pas une phobie, c'est ce que j'achète le plus.
0: Ah, c'est ce que t'achètes le plus. On va voir ce que les gens consomment le plus. Et sinon, ta phobie, c'est quoi? Est-ce que t'as une phobie, toi, dans
5: la
0: vie?
5: La seule phobie, c'est la peur du vide.
0: Elle a peur du vide.
2: Ah, je comprends,
0: ouais. Il y en a qui font des rêves de tomber dans le vide, ça t'arrive et tu te réveilles en sursaut?
5: Non, ça va. Ça m'a pas encore arrivé, mais juste en faisant de l'escalade. Après, je fais plus redescendre.
4: Ah, c'est vrai,
0: non, mais tu vas me dire, c'est normal, tu fais de l'escalade, t'es ouf. T'as la peur du vide, tu fais de l'escalade,
5: ouais,
0: toi, Gwendal. T'aimes prendre des risques, Gwendal. Alors, c'est quoi le truc que tu consommes le plus? Dans un instant, vous donnera le baromètre LSA, c'est le truc des grandes surfaces, c'est LSA. Ils font des études très sérieuses et on sait quelle est la marque que consomme le plus les Français.
4: Ok.
0: C'est quoi, toi, Gwendal?
5: Moi, c'est les Napolitains de Lu.
0: Les Napolitains de Lu, c'est bon ça?
4: Ouais,
1: bien sucré,
0: ça. Ouais, c'est super ça, j'adore. Ouais, c'est des collègues derrière. Eh, hey, faut que tu payes Napolitain pour tout le monde, Gwendal, ce matin. Napolitain de Lu, c'est pas le truc le plus consommé en France, le plus acheté en France dans les grandes surfaces. On va découvrir qu'est-ce qui est le plus acheté en France dans les grandes surfaces. Eh ben, c'est pas cristalline, je vois plein de messages.
1: Ah, merde.
0: C'est cristalline. Eh bien, non.
1: J'allais dire de l'eau, ouais.
0: Et non, cristalline. Le best qui nous dit, tu seras pas le best ce matin. C'est pas mal, cristalline. Et c'est pas premier. On parlera des trucs les plus consommés. On t'embrasse, Gwendal. On t'envoie le mug du morning. Allez, j'en ai un là. On t'envoie à la maison en Savoie. Des bisous, Gwendal. 01 53 40 30 20. Ah, allô, Skyrock, bonjour.
6: Bonjour.
0: Bonjour.
1: Salut.
0: Salut, c'est qui?
6: C'est Laura.
0: Salut, Laura. Salut. Bon réveil, Laura.
1: Salut, Laura.
0: Alors, Laura, c'est quoi ta phobie?
6: Les serpents, les vers de terre, les mille pattes.
0: Oh putain, j'ai vu un ver de terre hier sur le béton.
4: Ah ouais? Et alors, bah,
0: parce
4: mignon.
0: Parce que hier, il n'y a plus et il y avait une espèce de ver de terre qui se baladait. C'est mignon.
6: Ah moi, je ne peux pas.
0: T'aimes pas les vers de terre, toi?
6: Non, les serpents, c'est ma phobie. J'en vois un, je rêve de serpent.
0: Oui, mais tu sais qu'un ver de terre, c'est pas un serpent.
4: Ouais, c'est un gros ver de terre.
6: Oui, mais même, je peux pas.
0: D'accord.
6: Tout ce qui fait,
0: un ver de terre, c'est l'ancêtre du motoculteur.
4: Hein?
0: Non, le ver de terre est l'ancêtre du motoculteur.
4: Ah oui, il retourne la terre.
0: Bah ouais, parce qu'il fait des il fait des trous dans la terre et il aère la terre et il fait que les plantes elles poussent mieux.
4: C'est vrai. Ouais, bien vu.
0: C'est super un ver de terre. Vous y penserez, le ver de terre est l'ancêtre du motoculteur. Bon, on te fait un gros bisou et on va reparler des phobies là dans un instant, Laura. On va t'envoyer le mug du morning à la maison, il est tout beau.
6: Merci.
0: T'envoies ton mug Skyrock.
6: Bisous.
0: Et on te souhaite une belle journée.
6: Pareil.
0: Et on va découvrir, on va voir si vous avez arrivé à trouver avant tout à l'heure là. Le truc le plus consommé par les Français, la marque la plus consommée par les Français. Alors c'est pas cristalline, je vous le dis.
4: Ouais.
0: On rejouera avec vous et on va voir si j'arrive à vous piéger. On t'embrasse, Laura.
6: D'accord.
0: C'est quoi ton idée, Cariole?
4: Est-ce que ce serait des pâtes?
0: Des pâtes. Ah. Eh bien, non plus.
4: Ah bon?
0: C'est pas des pâtes. Pourquoi tu consommes beaucoup de pâtes? T'aimes pas ça?
4: Non, moi j'aime pas ça, mais les gens en consomment beaucoup, je crois.
0: Bon, on va voir ce que vous consommez beaucoup, beaucoup. C'est quoi les trucs que vous consommez le plus, que vous achetez le plus souvent? Allez, on en reparle après. Tam Impala, c'est
4: ça. Ah oui,
0: Dracula. Tam Impala et Dracula, on aura du Jason Derulo tout à l'heure, du Leto, des premiers sur le rap. Et puis on va jouer ensemble avec les phobies et notamment la phobie d'un rappeur qu'on retrouvera dans un instant sur Skyrock. Il est 6h16.

0: Bonne journée, bon réveil. Attention, il y a 1 500 € à gagner à 7h tout à l'heure. Les infos de Rémi, oui, les événements de ce morning. Les infos tout à l'heure à 6h30. Et dans un instant, on va parler des phobies et de l'actu pure maintenant là, avec LSA. Alors LSA, c'est le truc qui étudie les grandes surfaces et qui étudie ce qu'on consomme dans les grandes surfaces. Qu'est-ce que vous consommez dans les grandes surfaces? Les marques les plus consommées, c'est quoi d'après vous? Tiens, on va jouer ensemble. On va voir si vous trouvez. Vous appelez en direct et puis je décroche en direct les téléphones.
1: C'est bon, j'ai trouvé.
0: Et vous pouvez jouer également dans l'équipe. On va donc faire notre grand jeu. Serez-vous plus fort que l'équipe du morning ce matin?
2: Ouais.
0: Ça m'a trouvé.
2: Ah, ouais, c'est
0: ça,
2: bon.
0: Ça, mais il va vous griller.
2: C'est fini.
0: Alors, c'est quoi?
2: Lotus.
0: Lotus.
2: Le papier toilette.
0: Le papier toilette. C'est vrai qu'on a connu des pénuries de papier toilette. Pendant le Covid, les gens
3: passaient leur
0: temps à rien foutre et à chier à longueur de journée. Il n'y avait plus de papier toilette en France.
2: Je peux changer?
0: Pourquoi?
2: Parce que je pense que c'est autre chose. Je dirais Francine, la farine.
0: La farine, Francine.
2: Ouais, parce qu'il y avait des pénuries de farine aussi.
0: Des pénuries de farine. Mais tu sais, j'ai pas pensé à la Francine, dis donc. La farine. Je crois que j'ai même pas de farine chez moi, ça sert à quoi?
4: Bah, faire des gâteaux.
5: Des gâteaux, de la cuisine.
3: Ouais, ça sert à quoi?
4: Ouais, si tu fais la pâtisserie, ça après, ça.
5: Ça sert à tout, franchement.
3: Pour faire du pain, tu vois, le pain et la farine.
0: Mais moi, j'ai une boulangerie-pâtisserie à côté de chez moi.
3: Mais il y a des gens qui font leur pain eux-mêmes et leur pâtisserie eux-mêmes.
2: Enfin, ta chapelure aussi.
0: T'as quoi?
2: Ta chapelure.
0: C'est quoi la chapelure?
5: Quand tu fais par exemple une
6: poisson pané.
0: Ah, mais là, c'est pareil, j'ai des livres qui.
2: Ah oui, bah oui.
0: Voilà. Puis j'ai des boîtes à la maison, Marie, tout ça.
2: Mais tu fais des courses?
0: J'ai une copine qui s'appelle Marie, oui, je fais des courses. Ah bah oui, sinon je crève de faim.
2: Mais pas de farine. Ah non, mais c'est, lui, c'est Picard
0: c'est,
2: en premier.
0: C'est pas la farine. Mais on est sur les marques, hein. Donc marque comme Cristaline, alors c'est pas Evian non plus, il y a Drop qui nous laisse un message. C'est pas Evian.
2: Bon duel.
0: Bon duel. Alors bon duel, c'est quoi?
2: C'est les boîtes de conserve, c'est les
0: boîtes
2: légumes.
0: De conserve.
2: Des légumes, sont gelés. Ouais.
0: Mais qui a du bon duel chez lui?
3: Moi, j'en ai. Moi, les petits pois.
4: J'ai du maïs, des petits pois, du flageolet, trucs comme ça.
0: Ah ouais, donc j'ai une vie un peu particulière.
2: Arrête, arrête les flageolets.
0: Moi, j'ai pas de bon duel. Bon, j'ai du lotus hein, chez moi, par contre, ça j'ai.
2: Mais c'est pas ça?
0: Non, c'est pas ça.
5: Ils font les taboulés, bon duel.
0: Les taboulés, bon duel, Guigui.
5: Ouais, ils font les taboulés.
0: Très bien.
5: On va c'est pas mes préférés, mais ils existent.
0: Très bien. C'est quoi tes préférés, Guigui, pour savoir? C'est peut-être la marque la plus consommée en France?
5: Non, c'est les Monoprix.
0: Bon duel est 9e.
2: Ah, tu vois.
0: 9e du classement des marques les plus consommées en France.
2: Moi, je dirais que dans le top 5, il y a Danone.
0: Vous nous dites dans le top 5, il y a Danone. Eh bien, dans le top 5, il n'y a pas Danone.
2: Le Gaulois.
0: Le Gaulois.
2: C'est le poulet?
0: Non, c'est Astérix.
2: Oui, non, mais la marque Gaulois. Les nuggets, les tenders.
0: Ah, j'en avais acheté de ça, là. Ouais, c'est pas mauvais.
4: C'est bien bon.
0: Non, c'est pas ça.
2: Est-ce qu'il y a Kinder dans la liste?
0: Alors, Kinder est dans la liste. Il y en a plein qui ont proposé. Bah oui, Nutella. Il y en a plein qui sont fans de Nutella le matin. Bonjour MSN. Non, ce n'est pas le Nutella. Ce n'est pas Ferrero.
4: Il y a pas ce
0: n'est pas Kinder. Kinder est numéro 11 de notre classement. Oh, vous êtes pas mauvais dans l'équipe, dis donc. On arrive à les trouver. Hein. À la place numéro 8, c'est Pasquier. Tiens, appelez-nous, on décroche en direct là. 01 53 40 30 20. Voir si McCain. Vous êtes plus fort que l'équipe. Parce que toute l'équipe a proposé.
4: Ouais.
0: Non, Rémi, t'as pas proposé. C'est quoi la marque la plus consommée par les Français?
5: Cristaline.
0: Mais non,
3: Il n'y a
0: pas idée de préparer les infos pendant le morning, Rémi.
5: Ah bah oui.
0: Mais oui, bon, non, Cristaline, j'ai dit c'est deuxième. Et c'est pas Evian, c'est pas Volvic, c'est pas de l'eau minérale. L'eau minérale la plus consommée, c'est Cristaline, c'est deuxième du classement. Bon, on découvre petit à petit. Il y en a qui en ligne avec nous? 01 53 40 30 20. Allô, allô.
7: Allô.
0: Allô, c'est qui?
7: C'est Alain.
0: Salut Alain. Alors Alain, c'est quoi pour toi la marque la plus consommée par les Français?
7: Coca-Cola.
0: La plus achetée, pas mal. Il y en a pas mal qui avaient proposé Coca-Cola. La marque la plus consommée par les Français est Coca-Cola. Coca-Cola est numéro 5 des marques les plus consommées par les Français. Et vous galérez, j'aime bien. Donc c'est ce qui est le plus acheté dans les grandes surfaces. Alors je précise, c'est en nombre d'objets. Il y a des sondés, acheter un produit au moins une fois au cours de l'année. Et ça tient compte de la fréquence d'achat. T'achètes beaucoup de Coca toi Alain?
7: Ouais, très, ouais.
0: Mais c'est bon le coca. Et moi, là, j'ai une saison
7: dans le
0: pour
7: whisky
0: le coca.
7: Aussi, ouais.
0: Dans le whisky, c'est super.
2: Ouais,
0: dans le petit whisky coca dès le réveil, ça fait du bien. Non, moi, j'ai une saison pour le coca, bah, on y rentre, hein, c'est l'été. L'été,
3: ah,
0: c'est.
3: Ah ouais, c'est meilleur l'été.
0: L'été, c'est coca. Pourquoi c'est meilleur l'été le coca?
3: Bah, je sais pas. Et pourquoi c'est meilleur en bouteille aussi?
0: C'est magique. Ça aussi, j'ai jamais compris.
2: En bouteille en verre.
3: Ouais, ouais, bah oui, évidemment.
0: Ah, ouais. Toi aussi, tu trouves que c'est meilleur en bouteille en verre, Alain, le coca?
7: Ah bah, moi, déjà, faut qu'il y ait des bulles, faut qu'il y ait encore du gaz dedans.
0: Ah bah oui, moi aussi.
7: Depuis la veille.
0: Ah moi non plus, je peux pas boire. Moi, faut que ça arrache la gueule le coca.
2: Tu vois, alors que le coca en canette, je trouve ça pas ouf. Bah moi, les boissons gazeuses en canette, je trouve ça pas ouf.
7: J'aime bien dans les bars en canette en verre.
0: Bah ouais, c'est plus cher, mais c'est meilleur. Coca-Cola est numéro 5 des marques les plus consommées par les Français. Donc si on fait un point, on a le numéro 2, c'est Cristaline. On a le numéro 5, c'est Coca-Cola. On a les pâtes de carriole à la place numéro 7. On a Bon Duel à la place numéro 9. Qu'est-ce qu'on a d'autre? Kinder à la place numéro 11. Et puis pour le reste, on galère un peu, dites donc.
2: Attends, numéro 7, t'as dit les pâtes, mais c'est quelle marque?
0: C'est les Panzani.
2: Les Panzani, ouais, d'accord.
0: Panzani,
2: ouais.
0: Les Panzani, numéro 7.
7: En premier, non?
0: Lu en premier, non. Non, non.
2: Lustucru.
0: Lustucru, chapeau pointu, c'est numéro.
2: C'est. C'est pas dedans.
0: Si, si, c'est classé. J'ai vu que c'était classé, c'est où Lustucru. Lustucru, Lustucru, Lustucru. Ah non, j'ai pas Lustucru.
4: Est-ce qu'il y a président dedans?
0: Ah là, ça y est, on a le numéro 4. Bravo, bien joué. Non, il n'y a pas Lustucru.
3: Est-ce qu'il y a Panzani?
0: J'ai les 20 premiers.
4: Je viens de dire.
0: Il y a pas Panzani, mais oui, je viens de le dire.
3: Oh là là.
2: Numéro 7.
0: Ah, Lustucru numéro 10.
3: Ah bon. Ah, voilà.
0: Bon, vous n'avez pas trouvé la marque la plus consommée par les Français?
2: Elle est bien.
0: Et je vais vous piéger ce matin. Bon, on en reparle tout à l'heure, juste après les infos de Rémi. Tiens, on va voir si vous arrivez à trouver. Dans un instant, on en reparle. On va reparler de nos phobies également. Et on te fait un bisou d'ailleurs, Alain.
7: Bisous. Bisous l'équipe.
3: Bisous.
0: On t'envoie ton. C'est Alain ton prénom, c'est ça, je me trompe pas.
7: Ouais, c'est Alain.
0: Allez, bah c'est Alain. On t'envoie ton mug, le mug du morning. Et on va jouer ensemble.
7: Il est trop beau.
0: Ah, il est beau. Il est beau. Faut faire une collecte des mugs du morning. Vous en récupérez plein, faites une belle collecte. Allez, c'est parti. C'est l'heure, l'heure de parler des phobies là ce matin. Vous avez une phobie. Eh bien, Niska aussi a une phobie. Tiens, Niska, deuxième stade de France qui a été ouvert hier.
2: Oui.
0: Le premier a été plein tout de suite.
2: En sérieux, ouais.
0: Voilà, tout de suite. Concert Skyrock de Niska, on en parlait hier matin. C'est déjà plein. Il sera au stade de France l'année prochaine. Et une deuxième date pour le 11 avril 2027. Donc, dans un petit peu moins d'un an. Deuxième date au stade de France. Encore un rappeur Skyrock au stade de France. Et encore un concert Skyrock.
2: Oui.
0: Niska, vous le connaissez. Hein, c'est plein de sons qui déchirent. Vous connaissez Niska. Est-ce que vous connaissez sa phobie? La phobie de Niska.
3: Non.
2: Ah, je crois que je m'en rappelle, ouais.
0: Alors, Guigui, on voit vite un message, tu sais comment ça marche.
2: Ouais, au 41759 ou sur l'application Skyrock.
0: Bravo, bravo, Guigui. Tu sais ce que tu vas pouvoir gagner?
2: Eh ben, évidemment, le pack morning.
0: Le pack morning, exactement. C'est comme un Mac morning, mais ça se mange pas.
2: Et c'est mieux.
0: Et c'est mieux parce que c'est beaucoup plus cher.
2: Et oui.
0: Exactement. Alors, Niska, c'est quoi sa phobie? Vous avez une petite idée, vous nous envoyez vos messages avec l'appli Skyrock, le 41759, comme l'a dit Guigui. Il faut juste que je donne le top. Et vous gagnerez peut-être vos Ray-Ban Meta en plus. Il est 6h26 sur Skyrock.
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0: Et écoute Mélodrama tout de suite. This is Théodora sur Skyrock à 6h27 dans le morning. Et la phobie de Niska, je vous vois dans

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10: Merci de vous réveiller avec nous, on vous souhaite une belle journée, un beau mercredi, on est mercredi 3 juin, il est 6h31 sur Skyrock à 6h31. Alors on a plein de choses à faire, si vous venez juste de vous brancher, juste de vous connecter à Skyrock ce matin, on va découvrir la marque la plus consommée en France et je suis en train de vous piéger depuis ce matin.
11: C'est clair.
10: J'adore vous piéger ce matin. Est-ce que vous allez trouver ça avant 7h? Je vous ferai le classement là dans un instant, si vous venez juste d'arriver, vous allez voir ce qu'on consomme beaucoup. Et c'est pas la cristalline, je vous le dis, parce qu'on a eu un nombre de cristallines, c'est l'eau la plus consommée des Français, mais c'est pas la marque la plus consommée par les Français. Numéro 2, la cristalline. On y revient dans un instant. Marion est avec nous, je crois. Salut Marion.
12: Salut Dufour, salut l'équipe, ça va?
11: Salut.
10: Bon réveil,
11: salut
10: Marion.
13: Salut Marion.
10: Bienvenue sur Sky, on va parler des trucs qu'on consomme beaucoup. C'est quoi que tu consommes beaucoup, toi?
12: Le coca.
10: Le coca. C'est bon, le coca.
12: Ouais.
10: Tu le prends quoi? En bouteille de verre, en bouteille de 2 litres, en bouteille de. En bouteille de 2 litres, j'aime pas parce que.
12: Non, ça perd le gaz, ouais.
10: Exactement, pareil.
11: Ouais.
13: Bah,
12: moi,
13: faut
12: c'est
13: le boire
12: bouteille
13: direct.
12: De 1 litre 25.
10: 1 litre 25, très bien.
11: Ah ouais, c'est économique.
10: Pour la famille, ça va. 1 litre 25, ça va, c'est vite fait.
11: Oui.
10: C'est vite fait.
12: Oui, oui.
10: Bon, t'as 32 ans, t'es à Montpellier et t'as surtout la bonne réponse à la question que j'ai posée parce qu'on parle également des phobies ce matin. Quelle est la phobie de Niska?
12: Il a la phobie des rats.
10: Il a la phobie des rats, Niska, mais oui. Niska et ton pack morning ce matin, on va te l'envoyer à la maison. Bravo, bravo.
12: Super, merci
10: il
12: beaucoup.
10: Il est tout beau, il y a le sac bravo. De sport Skyrock, les enceintes,
12: top.
10: Les écouteurs.
12: Vraiment, vous êtes au top.
10: Il y a le ballon de foot, t'as la serviette de bain, t'as la gourde, t'as tout ce que tu veux à l'intérieur.
13: La totale.
10: Et puis le super,
12: super
10: sac de sport pour partir
12: merci.
10: En vacances.
11: Oui.
10: Tu vas partir en vacances avec. Bravo. Et puis c'est pratique parce qu'en fait, tu peux offrir des objets à tous les membres de la famille.
13: Ouais, grave.
10: Tu vois.
12: C'est un cadeau économique.
10: C'est économique, c'est multifonction. Niska, ouais, elle a la phobie des rats. Écoutez-le bien, Niska. Phobie des rats, mais la vraie phobie des rats.
14: Tu vas plus me reconnaître devant un rat. La tête de rat. Tu vas péter ta tête, mais pour de vrai, vrai, vrai. Là, même tu me dis dans la pièce, il y a un rat, tout ça, c'est même pas pour forcer. Je pense
10: que tu viens de voir, on va faire ça.
14: Soit je m'accroche à un poteau, soit sur un pote à moi, soit je me. Tu vois, soit je me. Je sais pas.
10: On va faire ça.
14: Risqué, en tout cas.
10: On va faire un truc avec Niska, on va le mettre à côté de Théo. Et on va sortir un rat, il va te sauter dessus, Niska.
11: Ah, trop bien.
10: Et il est beau gosse, Niska.
11: Ah ouais, j'aime bien.
10: Et oui. Niska, et tu penses pas, Niska, il était venu me voir plein de fois dans le morning. Et il sera au Stade de France, Niska, avec Skyrock. Il y a deux Stades de France. Le deuxième, c'est le 11 avril. C'est annoncé hier parce que le premier a été complet en 2-2.
11: Ouais.
10: Donc voilà, si vous voulez aller le voir, vite, les places à acheter et puis à choper bientôt sur Skyrock. C'est un concert Skyrock, deux concerts Skyrock. On en reparlera très, très vite. Eh bien, bravo Marion, on te fait une grosse bise et on te souhaite une belle journée.
12: Merci beaucoup, bonne journée.
10: Et n'oublie pas les Ray-Ban Meta tout à l'heure, Marion.
13: Ouais, grave.
12: Ça marche.
11: Merci. Bisous,
10: Marion.
12: Vous êtes au top.
10: Bon, toi aussi, t'es super au top. Allez, profitez-en. On profite de quoi? De Rémi, oh, ça c'est super.
11: Ouais.
10: Et puis une phobie dans un instant. Vous allez voir que j'ai la même phobie que Géraldine. Mais pas au même point. On va découvrir Géraldine et vous allez me dire si vous êtes comme elle. Et si vous arrivez à comprendre la phobie de Géraldine ou alors si elle est complètement dingote.
11: Ok.
10: Moi je suis un peu comme elle, mais vous verrez ça dans un instant et on parlera de vos phobies ce matin. Rémi, t'as une phobie?
15: Non.
10: Non, t'as pas de phobie?
15: Ouais, j'aime pas trop l'avion, mais je suis pas phobique, je le prends, mais j'aime pas trop l'avion.
10: Ouais.
13: Ah ouais, t'es pas phobique?
15: Non, dégage.
10: T'aimes pas les caresses?
15: Non, j'aime pas qu'on me touche.
13: T'aimes pas les caresses?
10: Ah, t'aimes pas qu'on me touche?
15: Non, mais
10: ça peut être considéré comme une phobie.
15: Non, c'est pas une phobie. J'aime
10: si, chaque fois que Samy te touche,
15: non, non, mais une phobie, c'est vraiment une peur, tu vois.
13: Un petit grizzly, là.
10: Ouais, bah, tu vois, tu te raidis comme ça. Alors qu'il peut t'accompagner pendant toutes les infos.
15: Non, merci.
10: Allez, le point sur l'actu, on va parler météo pour aujourd'hui. Quel temps va-t-il faire ce mercredi 3 juin à 6h34.
16: Le retour d'un temps bien ensoleillé sur le pourtour méditerranéen avec un petit peu de mistral partout ailleurs. C'est la grisaille qui reste au rendez-vous. Matinée bien nuageuse et même pluvieuse du Grand Est aux Alpes sur la pointe bretonne et le massif central. Quelques éclaircies quand même cet après-midi. Ce sera le cas sur les Pyrénées, l'Auvergne-Rhône-Alpes et près de la frontière allemande. Des petites averses tout de même en Alsace, en Lorraine et en Franche-Comté. Ciel couvert sur le nord-ouest avec des pluies de la Bretagne au Cotentin et vers les pays de la Loire, la Normandie, les Hauts-de-France et la région parisienne. Les températures ce matin, 12 à Lille, à Lyon et à Paris, 16 à Marseille et dans l'après-midi, 17 en Normandie, 18 près des frontières du Nord, 19 dans la Sarthe et en Ile-de-France, 21 sur les Charentes, dans la Loire et sur le Massif central, 22 en Alsace et en Bourgogne, 23 en Vallée du Rhône et sur la Côte Basque, 24 en Haute-Garonne et au pied des Pyrénées, 26 sur les Alpes-Maritimes et 29 dans l'Hérault. La pollution, c'est moyen, les indices entre 3 et 5.
10: Allez, toute l'actu tout de suite sur Skyrock. L'actu et le sport, on va tout savoir en 2 minutes.
16: Ouais, 180 gendarmes mobilisés. Les recherches se poursuivent dans le Gers pour retrouver Liana disparue depuis vendredi. Des éléments découverts sur le terrain sont en cours d'analyse, mais les fouilles menées hier n'ont rien donné. On ne sait pas ce qui est arrivé à cette jeune collégienne de 11 ans. Le principal suspect est en prison et son profil qui se dévoile de jour en jour est de plus en plus inquiétant. Il fait l'objet depuis l'an dernier d'une plainte pour viol sur une enfant de 10 ans. La police des polices, l'IGPN, saisit à 2 reprises. 2 mineurs ont été blessés aux yeux suite à des tirs de LBD le soir de la finale de la Ligue des Champions. Un garçon de 13 ans a perdu l'usage de son œil droit. Le ministre de l'Intérieur, Laurent Nunez, affirme que toute la lumière sera faite. Et puis un 3e décès après les célébrations du sacre parisien. Une personne est morte après être tombée dans la Seine à Paris. Un premier homme de 28 ans avait volontairement sauté dans le fleuve samedi soir avant de couler. Des drames qui s'ajoutent à la mort d'un motard de 23 ans sur le périphérique parisien.
10: Et du sport tout de suite.
16: J'ai pas encore terminé.
10: Ah pardon, excuse-moi. Et du sport dans un instant.
16: Du sport dans un instant. Je voulais quand même parler de Xavier Dupont de Ligonnès. Sa dernière trace de vie officielle remonte à 2011. Un homme qui se présente comme un prêtre affirme avoir confessé l'individu en 2022. Ça se serait passé dans un monastère de l'Aude. Xavier Dupont de Ligonnès lui aurait avoué ses crimes. Celui qui est suspecté d'avoir tué sa famille fait aussi l'objet d'une enquête menée par West France. Il serait resté actif sur un forum catholique jusqu'en 2017, soit 6 ans après sa disparition. En fait, c'est un compte qui a été repéré. Une analyse qui met en évidence des similitudes troublantes dans la façon d'écrire avec d'autres pseudos qui lui sont attribués. Plusieurs points ont été passés en revue, des expressions récurrentes, des ponctuations ou encore des références religieuses très spécifiques.
10: C'est une histoire de ouf ce truc de Dupont de Ligonnès.
16: C'est dingue. Hein.
10: Est-ce qu'on saura un jour ?
16: Bah oui, un jour ou l'autre on saura quand même.
10: Ouais, parce que Rémi enquête, il nous dira tout.
16: Oula.
10: Très bien. Bon, le sport maintenant.
16: Oui, on va de plus en plus parler du mercato, même si la Coupe du Monde arrive à grands pas. Ibrahima Konaté se rapproche de plus en plus du Real. Un accord verbal aurait été trouvé entre l'international français et le club espagnol. Le défenseur a quitté Liverpool et il pourrait s'engager jusqu'en 2030. Le joueur de 27 ans retrouverait donc à Madrid ses coéquipiers de l'équipe de France, Kylian Mbappé et Aurélien Tchouaméni.
10: Merci Rémi, les infos reviennent à l'heure. Il y aura le top tendance aussi à découvrir à 7h du matin. Le top tendance à découvrir, ouais. Ce sera tout ce qui se passe sur les réseaux juste après 7h et juste avant vos 1500 euros.
16: Yes.
10: Vous aussi répondez Skyrock. On embrasse Erwan qui a gagné dans le 27 chez toi Rémi, il a gagné hier matin.
16: Ouais, bien.
10: Bravo Erwan. Loïc de Grenoble, il a gagné aussi. Bonjour Loïc. Et Katia qui ont fait de gros bisous à Bussy-le-Roi dans le 45. Vous aussi gagnez 1500 euros, oui. C'est facile. Vous répondez Skyrock dès qu'on vous appelle. 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Alors, c'est quoi la marque numéro 1 en France? J'aurais jamais trouvé. Bon, vous avez trouvé, mais vous avez triché.
4: Ah bon, pourquoi?
10: Je sais pas, vous êtes allé sur le net, vous êtes allé sur l'intelligence artificielle, vous avez triché. Mais non, c'est pas grave, on vous dira dans un instant, là, si vous n'êtes pas allé voir, on vous dira quelle est la marque la plus consommée en France. C'est pas Cristaline qui est deuxième, c'est pas Fleury Michon qui est troisième, c'est pas Président Le Beurre qui est quatrième, le Beurre Président quatrième, ni Coca-Cola qui est cinquième. C'est quoi qu'on consomme le plus en France? Hallucinant, j'aurais jamais pensé à ça.
4: Ah ouais?
10: J'aurais jamais trouvé. Bon, Leto arrive, tiens, dans un instant sur Skyrock. Avec vodka pineapple. C'est pas la vodka non plus, hein. Je vous le dis, même si on est un pays de très porté sur la bouteille, c'est pas la vodka. Vodka pineapple, Leto, il arrive juste après. Eh ben, notre phobique, elle s'appelle Géraldine. Et alors, moi, j'ai un peu la phobie de Géraldine. Dites-moi si vous êtes un peu comme elle. Alors, je sais pas d'où ça vient, mais écoutez Géraldine, elle témoigne et elle a une phobie qui est peut-être partagée par vous ce matin.
5: Je suis obligée, pour me sentir bien dans la maison, de n'y entrer que des choses que je dépollue auparavant.
10: Ouais, elle dépollue. Alors moi, j'ai eu cette maladie, mais pendant le Covid. Ouais. Après, ça m'a passé.
7: Ah, genre tu désinfectais tout?
4: Ah bah oui.
10: Mais, j'aime pas, par exemple, tu vois, si je prends un sac plastique ou un espèce de sac...
4: Pas
10: plastique, un sac à course. Ben, le sac à course, je le mets vers les poubelles et surtout, je ne le balade pas dans toute la maison parce que pour moi, j'ai l'impression qu'il y a plein de microbes.
4: Mais t'as raison.
7: Ça, c'est ça, dans le cahier et tout, c'est ça.
10: Donc, je suis pas complètement dingo.
4: Non, t'es pas complètement dingo.
7: Un peu quand même.
10: Et Géraldine n'est pas complètement dingote, alors.
4: Non plus, je suis assez d'accord.
10: Très bien, Géraldine, on te soutient, c'est la phobie de Géraldine ce matin. Alors, comment ça marche, la vie de Géraldine?
5: Si je suis en contact avec la saleté, là, en contact direct, elle se met sur moi. Donc après, elle me transforme en détritus.
10: En détritus. Donc j'en suis pas là, moi, je ne me transforme pas en poubelle. Mais je peux comprendre, Géraldine. Moi, par exemple, un truc que je fais chez moi quand j'arrive, j'enlève les chaussures. Et le premier endroit où je vais, c'est où? Dans la cuisine, dans l'évier, je me lave les mains. Ou alors, je vais dans la salle de bain et je me lave les mains.
4: Ah, moi aussi, je me lave les mains.
10: Je touche absolument rien chez moi tant que je me suis pas lavé les mains.
7: Bah après, ça, c'est pas un truc de ouf, ça.
4: Bah, y en a qui se sont arrêtés, hein. Y en a qui ne se lavent plus les mains.
7: Ah non, ils se lavent pas les mains, les gens.
10: Ah ouais? Donc, je suis pas un dingo, alors?
4: Non.
7: Non, là-dessus, ça va. Non, mais le lavage de mains, c'est normal.
4: Bah, c'est normal, mais tout le monde ne le fait pas. Moi, je désinfecte encore mes poignets, par contre.
10: Très bien.
11: Non, mais il faut le faire, ça.
4: Ouais.
10: Mais t'as raison, t'as raison.
4: Les poignets, c'est dégueulasse. Ah, mais tous les jours.
10: Ouais, c'est dégueulasse. Après, moi, j'ai toujours les mains propres, donc les poignets sont forcément propres. Mais je désinfecte aussi les poignets. Or, tous les jours, non plus. Vous avez vu, j'ai trouvé pire que moi, dis donc.
11: Ouais.
10: La vie de Géraldine, comment ça marche?
5: Si je suis un détritus, le reste de ma journée peut pas se passer normalement.
10: Ah.
5: Je suis obligée après d'aller me désinfecter.
10: Elle se désinfecte, Géraldine. Oui, elle est quand même assez. Assez phobique.
11: Ouais, toquer du ménage.
10: Tiens, si vous allez dans la salle de bain de Géraldine, comment ça se passe? Alors là aussi, c'est un petit peu spécial, le petit tour dans la salle de bain.
5: Je me lave les mains sans toucher l'évier et sans faire jaillir d'eau sur moi, même si l'eau est propre. Si elle jaillit sur moi, elle me salit.
10: Ah ouais, elle est quand même bien attaquée, Géraldine. C'est-à-dire que si l'eau jaillit sur toi, mais tu te laves avec de l'eau, mais si l'eau jaillit sur toi, t'as l'impression d'être sale. Hey, faut aller voir quelqu'un. Docteur Maboule, est-ce que tu as
4: Non, parce que je suis comme elle.
10: Ah, t'as pas une petite place dans ton cabinet aujourd'hui?
4: Non, j'ai pas de place et je suis comme elle. L'eau, il faut pas qu'elle touche même mon évier. C'est-à-dire que mon évier, il faut que je nettoie les gouttes après qui sont tombées dedans.
11: Bah, ça va sinon.
4: Je laisse pas l'eau qui fait des gouttes. Il faut que ce soit nickel, lisse. Donc je nettoie mon évier après de mettre
10: les mains. Ouais, bien que ce soit propre.
4: Ah, nickel.
10: Bon, et on termine avec un truc très très très spécial. Est-ce que vous le faites ça aussi, Géraldine, avec le savon?
5: Donc de temps à autre, il m'arrive de nettoyer mon savon. Je crois que là, c'est le comble de la débilité, en fin de compte.
10: Nettoie ton savon. Bah, c'est pas si débile que ça, parce qu'un savon, c'est dégueulasse.
4: C'est sale.
10: Puisque ouais, quand tu l'utilises, t'as les mains sales.
4: Bah oui.
10: Donc c'est pas bête. C'est pour ça que moi, j'utilise un espèce de pousse-mousse. Là, vous savez, le truc qu'on pousse et ça mousse.
4: Ouais, c'est bien aussi.
11: Pousse-mousse, ouais.
10: Ouais, c'est tu pousses et ça mousse.
11: Tu pousses,
10: et comme
11: tu mousses.
10: Ça, tu n'es pas en contact avec le savon qui est à l'intérieur.
11: Mais tu nettoies ton savon.
4: Bah
11: ça,
4: oui.
11: Ça part loin là quand même. Non mais je comprends pas de nettoyer le savon, c'est
4: pas.
11: Mais
4: si, parce qu'il est plein de crasse quand tu te laves le savon et que t'as les mains noires par exemple, si t'as fait de la mécanique, non, ton savon il va être noir.
11: Laissez les jetons. Ah, tu parles de la poignée quand t'appuies en fait.
4: Qu'est-ce que tu racontes? Le savon.
10: Si tu as une poignée sur ton savon.
11: Parce que ça, savon. Non, le savon pour se laver les mains, oui.
17: Mais le truc rectangulaire, le truc que tu frottes.
11: Je comprends pas.
10: Il y a un savon, tu sais, l'espèce de truc du.
18: Comme à l'école, les savons.
11: Ah, les savons de Marseille, genre.
10: Voilà.
11: Ah, mais je dis pas ça, c'est trop sale.
10: Les savons de Marseille. Attends, tu vois, t'es comme elle. T'es comme elle. Est-ce que vous avez des phobies, vous aussi? On va en reparler avec vous, avec l'appli, le 41759, le skyrock.fm. On en parle de vos phobies ce matin. Et on embrasse Niska et sa phobie des rats. Et Niska, deuxième date au Stade de France, le 11 avril 2027, avec Skyrock. Allez, passez vos commandes. Qu'est-ce que vous voulez consommer aujourd'hui? C'est quoi votre marque préférée? Le truc que vous consommez le plus? On en reparle avec vous tout de suite, là.
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0: jusqu'à 6h45. Il y a Gims qui arrive avant 7h du mat, puis Jason Derulo aussi. Gims, c'est soleil. On n'a pas un pet de soleil ce matin.
1: Non.
2: Un peu nuageux.
0: Un peu beaucoup, babe. Bon, soleil, c'est dans votre radio, dans votre Skyrock ce matin. Gims et puis Jason Derulo qui arrive tout de suite avec Talk Down List, un grand, grand classique de Sky qu'on va retrouver là tout de suite. Et est-ce qu'on entend Kamel? On n'entend pas. On n'entend pas Kamel. Kamel, il est prof et il a une élève qui est complètement toquée, un peu comme Géraldine qu'on écoutait il y a un instant. Donc dommage pour toi, Kamel. Mais non, on a vu ton message. Donc c'est une élève qui nettoie sa table de cours tous les jours avant d'arriver. Donc au début, les élèves ils se moquaient et puis un jour, il a fait un cours Kamel pour expliquer toutes les bactéries qu'il y avait sur une table. Ouais. Et ben depuis, t'as presque tous les élèves. T'as quand même 2-3 crados qui le font pas. Hein. Mais t'as presque tous les élèves qui le font et qui nettoient leur puits. T'as presque tous les élèves. T'as quand même 2-3 crados qui le font pas. Hein. Mais t'as presque tous les élèves qui le font et qui nettoient leur table.
2: Avec leur petite lingette,
0: Avec leur petite lingette quand ils arrivent dans la salle.

0: c'est quand même assez étonnant.
1: Ouais. Bah, les gens boivent de moins en moins, il paraît.
0: C'est alors ça vraiment, c'est terrible. Et non, c'est pas le Ricard, Benjamin. Mais je vais t'envoyer ton, je t'envoie ton mug, le mug du morning. Allez. Je te mets dans le tirage au sort des Ray-Ban Meta de tout à l'heure, Benjamin.
2: Super, merci beaucoup.
0: On te fait une bise. Reste Bisous. À l'écoute parce que alors c'est qui? Ralix, il a trouvé Ralix. On va voir s'il a trouvé. Salut Ralix.
3: Salut.
0: Salut.
1: Oui. Salut.
0: Comment ça va Ralix?
4: Salut.
3: Ça va et vous?
0: Ben, ça va bien. T'es à Grenoble. Ben, on a fait 1500 ouais. euros à Grenoble. C'était lundi
3: ouais,
0: matin.
3: Ouais, je sais. Ouais. Comme par hasard, c'est pas moi.
0: Mais regarde, t'es allé tricher. T'es allé voir.
3: Non, tu sais quoi? Sur la vie de Bader, j'ai regardé hier sur Twitter.
0: Ouais.
3: Parce que tu sais, je naviguais un peu sur Twitter,
0: tu
3: on va dire. Et j'avais vu la réponse déjà. Là,
1: ah. Alors, c'est bien.
0: Écoutez bien, c'est très surprenant. La marque la plus consommée par les Français. Vas-y, Ralix.
3: C'est
0: Herta.
1: Herta. Ah ouais. Ah ouais.
0: Les saucisses.
1: Ou les lardons. Ah, les saucisses, ouais. Le jambon, les lardons. Ouais.
0: Ah, ils font de la alors, j'ai regardé, ils font de la pâte à tarte.
1: À tarte aussi, ouais, c'est vrai.
4: Ouais, pâte à pizza, pâte brisée.
1: Pâte feuilletée, tout ça, ouais.
0: Mais
1: ça,
0: j'aurais jamais vrai. Pensé que c'était. Moi, je vous ai
3: dit. Moi non plus.
0: J'aurais ah ouais. répondu cristalline, moi.
1: Bah, moi aussi, de base.
4: Pareil, ouais. Moi, Nutella aussi, ouais.
0: Herta ou Nutella, ouais.
4: Bah,
0: Herta,
4: ouais.
0: La marque la plus consommée par les Français.
4: C'est ouf.
1: Eh ben, ouais. Bah, il y a les saucisses, les knackis, c'est vrai que.
0: Carriola
1: les gens
0: adore.
1: En mangent beaucoup.
0: Et oui, Cariola adore, elle s'enfile des saucisses, mais du
4: bonne saucisse Herta.
0: Du matin au soir.
1: C'est ça.
0: Les knackis Herta.
4: À l'embouffe, ouais.
0: Karine, t'as jamais mangé du Herta?
4: Si, j'adore.
0: Tous les jours.
4: J'en consomme.
0: Non, mais la pâte à. La pâte à...
4: Non, jamais, jamais.
1: Non, pas feuilleté.
4: Non.
0: Mais je
4: non.
0: pense que ça doit être bloqué avec le fait que ce soit une marque.
4: Herta, ouais,
0: une,
4: ça,
0: marque
4: ouais.
0: une marque cochon, tout ça.
4: Exactement, ouais.
0: Bon, Herta numéro 1, Cristaline numéro 2, numéro 3, Fleury Michon numéro 4, Beurre président, Camembert président, et tout ce qui est président, Macron président également.
4: Aussi, ouais.
0: Après, il y a Coca-Cola, à la place numéro 5, à la place numéro 6. C'est quoi? C'est Harris, le pas de mie.
4: Ah, ouais. Ah oui, bah oui.
0: T'es en train d'en manger ce matin. Après, il y a Panzani, qui sont des pâtes, mais qui sont françaises. Tout le monde trouvait que
1: ouais.
0: c'était italien. Un Guigui.
4: Ouais, ouais, ouais, c'est vrai.
0: C'est français, les Panzani. Après, les brioches pasquier, bon duel, les conserves. Lustucru, numéro 10. Et puis après, dans le classement, on trouve Kinder, Sodebo, le Gaulois. La laitière, Bonne Maman, super Bonne
4: ah,
0: Maman.
4: C'est trop bon,
0: ouais,
4: Bonne
0: ouais,
4: Maman.
0: C'est bon Bonne Maman. Elevir, Andros, numéro 17. Mmh. Lint, les chocolats Lint.
4: Les tablettes de chocolat. Mmh.
0: Après, Haribo, c'est beau la vie. Et Barilla, numéro 20. Les pâtes Barilla, ça c'est italien.
1: Ok.
0: Et oui. Ben bravo, Ralix. Félicitations
4: ouais.
0: à toi.
4: Ouais, bien joué.
0: Et on va t'envoyer un pack morning à la maison. C'est une belle journée à Grenoble.
2: Magnifique.
0: Et puis, pouvez-nous dire de quoi vous avez envie ce matin? Si vous avez envie de consommer un truc, faites-nous signe, vous avez envie de manger un truc. Vous nous dites tout. Il est 6h50 et dans une minute sur Skyrock. Il arrive, c'est Gims. Et il arrive aussi juste avant Gims, c'est Jason Derulo.
4: Jason,
0: il est là, Jason.
5: C'est yeah, talk dirty to me.
6: Talk dirty to me.
0: Et ben voilà, grand classique sur Skyrock à écouter tout de suite. Et l'horoscope de l'amour, et il y a même Romano et les conseils pas chers.
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0: dans les demi-grands classiques de Jason Derulo. Ça fait plaisir, Jason Derulo et Two Chainz sur Skyrock. Une petite question à Rémi Bricot ce matin pour introduire les conseils pas chers. Romano va vendre des trucs. Il va escroquer les gens, il adore.
1: Évidemment.
0: C'est sa passion, ça le rend tout heureux, Romano. Juste avant l'horoscope de l'amour, conseils pas chers à retrouver. Et une question, Rémi. Toi qui es Rémi Bricot, hein,
2: puisque
0: Rémi est le roi du bricolage.
2: Ouais.
0: Rémi, est-ce que les panneaux solaires, c'est bien?
3: Oui.
0: T'en as chez toi?
3: J'en ai pas.
0: Et pourquoi
3: j'ai un pote qui en a un, il est même passé sur BFM il y a quelques jours. Ils sont venus le voir chez lui pour parler de ça.
0: Il est passé sur BFM.
3: Ouais.
4: Je côtoie des gens du showbiz en fait.
0: Rien que pour
3: il
0: ça.
3: Il a plein de panneaux solaires.
0: Je vais mettre des panneaux solaires partout pour passer sur BFM.
2: Super.
0: Non mais c'est super.
3: Bah, t'as vu?
0: Bah attends.
3: Et non, c'est pas mal.
0: Donc c'est bien les panneaux solaires.
3: Bah, c'est bien.
0: Ça coûte cher.
2: Après, il faut du soleil quoi.
4: Ah, c'est pas vrai.
3: Non.
2: T'as tes cons.
3: Non, ça marche avec.
4: Ça marche en pleine nuit ça. C'est génial.
3: Ça marche avec les UV donc. Non, le panneau solaire.
2: Il
3: n'y
2: a pas d'UV ici dans le Nord.
3: Mais il y a toujours des UV.
4: Arrête de parler.
3: Non, le seul problème des panneaux solaires, c'est que bon, c'est bien, ça te fait réduire ta consommation d'énergie, mais admettons que t'en mettes plein.
0: Ouais.
3: Et ben, l'énergie en trop est reversée sur le réseau.
0: Très bien.
4: Tu consommes pour eux quoi.
2: Non.
3: Mais oui, en fait,
1: tu recharges pour eux,
3: tu produis pour eux des.
0: Bah, plutôt que de l'acheter.
4: Ouais, mais ils donnent pas d'argent,
3: c'est ça que je veux dire.
4: Ah ouais, tu les achètes quand même, les panneaux solaires.
1: Tu rinces tous tes voisins et puis eux n'ont pas de panneaux, quoi.
0: Exactement.
2: De palo, ouais.
0: Et bien, on va voir Romano et ses panneaux solaires pour lutter contre la pollution, le réchauffement climatique, les canicules. Romano débarque avec ses petits panneaux solaires sur le dos. Et il va faire quoi? Il va vendre des panneaux solaires?
4: Exactement. Ouais.
0: Installation de panneaux solaires chez qui on est allé?
4: On est allé chez Michel.
0: Allez, c'est parti, chez Michel et ses panneaux solaires.
4: Allez, Mimi.
0: Conseil pas cher.
5: Allô?
6: Oui, bonjour, c'est Michel.
5: Oui,
6: bonjour, excusez-moi de vous déranger, je vous appelle de la part de la mairie. On va venir vous installer vos panneaux solaires là sur le toit ce matin.
5: Mes panneaux solaires ce matin, je n'ai jamais commandé de panneaux solaires, monsieur.
6: Ah bah écoutez, monsieur, moi c'est la mairie qui m'a dit de vous appeler en disant le monsieur, il a demandé les panneaux solaires, donc c'est bon, on vient les installer.
5: Écoutez, monsieur, je n'ai aucun panneau solaire et vous ne rentrez pas chez moi.
6: Alors, de toute façon, j'ai pas besoin de rentrer chez vous, je les pose sur le toit.
5: Rien du tout, monsieur, vous installez rien du tout.
6: Ah bah si, ou alors si vous...
5: Vous me rappelez pas, j'ai rien commandé, d'accord?
6: Il faut payer, monsieur.
5: Sinon vous prenez
0: Ok.
6: Faut payer, monsieur.
5: Rien du tout, au revoir monsieur.
6: Faut payer.
0: Il veut pas payer, je suis désolé.
6: Ah, c'est incroyable ça qu'ils veulent pas payer.
0: Bah oui.
4: On peut le rappeler lui.
0: Tu veux rappeler Michel?
4: Je le sens bien en fait.
0: Mais
6: Michel, on va le rappeler.
0: Allez, Michel.
6: Michel.
0: Ça sonne plus Michel.
4: Ça va sonner normalement.
0: Il est chez SFR.
4: Ça sonne.
0: Michel.
5: Oui, qu'est-ce que vous voulez encore?
6: Oui, bonjour, excusez-moi, c'est la mairie à l'appareil.
5: Oui, madame, oui.
6: Oui, bonjour, excusez-moi de vous déranger. Je vous appelais concernant l'installation des panneaux solaires, parce que la société vient de m'appeler en me disant que vous refusiez.
5: Bah, madame, je n'ai jamais commandé de panneaux solaires, moi.
6: Ah, bah si, parce que ça a été validé, nous, au niveau de la mairie.
5: Bah, vous rigolez, madame, je n'ai jamais commandé de panneaux solaires, j'ai aucun papier, madame. Il ne rentre pas chez moi, j'ai rien commandé du tout, monsieur, madame.
6: C'est une erreur, madame.
5: Vous rentrez pas chez moi, j'ai commandé aucun panneau solaire. D'ailleurs, ma toiture n'est pas faite pour ça. Alors, madame, je vous dis au revoir et je me rappelle pas.
6: On peut les mettre dans le jardin.
0: Au revoir, madame.
5: Au revoir, madame.
0: Au revoir, voilà, tu vois, au revoir, madame. Voilà, tu vois, Romano est quand même très, très sensuel en femme.
2: Ouais.
0: Bon, panneau solaire, oui, non. Rémi, plutôt oui, alors. C'est marrant de donner un conseil alors que t'en vas pas chez toi.
2: Et EDF, il rachète ton électricité. Hein.
0: Et voilà, il te la rachète, Rémi.
2: Ouais, il la prête pas gratuit.
0: Donc tu peux faire un petit peu d'argent. Merci EDF. Et l'horoscope tout de suite sur Skyrock. À 7h-1, nos douxines, nos puissances amoureuses. Et on va démarrer par les poissons et les béliers aujourd'hui. Avec, bon, 0 sur 5, c'est votre puissance amoureuse du jour. Il faut se méfier des décisions à la va-vite, des réactions à la va-vite aussi. Il faut en gros contrôler son impulsivité si vous voulez pas vous embrouiller avec les autres.
2: Impulsivité.
0: Ne soyez pas impulsif, exactement. 1 sur 5, c'est les scorpions et les gémeaux. Scorpions et gémeaux, vous vous laissez un petit peu aller aujourd'hui. Pour passer une belle journée, il faut reprendre un peu les choses en main.
4: Ouais.
0: Et vous allez voir, la journée sera bien meilleure comme ça. Soyez un peu plus motivés, comme on dit. 2 sur 5, les sagittaires et les verseaux. Si vous êtes célibataire, sagittaire et verseaux, n'hésitez pas à vous montrer tel que vous êtes. Faut pas jouer un jeu aujourd'hui si vous voulez séduire et si vous êtes en couple. Une petite explication remettra les choses au carré et vous passerez une belle journée avec votre chéri. Sagittaire, Verseau, 2. 3 sur 5, les cancers et les taureaux. vous lâcherez rien pour arriver à vos fins. Vous êtes les plus déterminés du jour. Vous avez bien raison parce que ça va payer aujourd'hui en amour, en amitié, mais dans tous les autres domaines de la vie. Les lions et les capricornes, vous êtes à 4. Si vous êtes célibataire, c'est le bon jour pour vous lancer et faire le premier pas.
3: On est bien.
0: En tout cas, si quelqu'un vous intéresse. Et si vous êtes en couple, vous êtes bien aussi. Les lions et les capricornes, tout va bien se passer. Même s'il y a eu une petite embrouille récemment, vous allez voir, ça va s'arranger. C'est aujourd'hui, on arrange tout. Et on finit avec les vierges et les balances. Vous êtes à 5 sur 5. C'est la meilleure puissance amoureuse du jour, une journée où vous allez vivre un rêve éveillé en amour. Si vous avez une chérie ou un chéri, vous allez voir, vous aurez le contact facile en plus avec les autres. Donc beaucoup, beaucoup d'amour qui vous entoure. Profitez bien. Bravo les vierges, bravo les balances. Et bonne journée sur Skyrock, il est 7h. 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
0: Et Gims dans un instant avec Soleil. Parce qu'on va faire la météo et Soleil pas trop aujourd'hui.
3: Non, pas terrible.
0: Pas terrible, vous allez tout découvrir. Notre météo vaut 1500 euros à gagner dans un instant. Préparez-vous, on vous appelle. Faites comme Erwan qui a gagné hier matin. Hier matin, toute fin de morning, il a gagné 1500 balles dans le 27. Bravo Erwan. Oui. Il a répondu Skyrock. Bravo Loïc de Grenoble, Katia du 45 à Bussy-Leroy. Faites comme eux, vous répondez Skyrock et vous gagnez. Et on va faire péter la banque ce matin. Il me faut des auditeurs en or.
4: Ah, bien ça.
0: C'est vous les auditeurs
1: en
0: or.
1: Oui.
0: Il me faut un garçon et une fille et on va jouer ensemble avant 7h30. Donc un garçon et une fille, les auditeurs en or, c'est vous. Et les billets de 50 euros, c'est moi qui vous les file. À chaque bonne réponse, c'est 50 euros. On va voir combien vous allez gagner ce matin. Vous allez vous refaire ce matin. Préparez-vous. Donc j'ai annoncé Gims au soleil, il arrive. La météo tout de suite, Rémi.
3: Ouais.
0: Le point sur l'actu, ça donne quoi? Et le point sur le temps, c'est pas dément.
3: Il fait beau du côté de la Méditerranée, mais c'est tout.
0: D'accord. du soleil sur la Méditerranée, c'est pas mal.
3: Du Mistral et du soleil. Partout ailleurs, en effet, c'est la grisaille qui est au rendez-vous. La matinée sera bien nuageuse et même pluvieuse du Grand Est aux Alpes sur la pointe bretonne. Et le massif central, quelques éclaircies cet après-midi, ce sera le cas sur les Pyrénées, l'Auvergne-Rhône-Alpes et près de la frontière allemande. Des petites averses tout de même en Alsace, en Lorraine et en Franche-Comté. Ciel couvert aussi sur le nord-ouest avec des pluies, de la Bretagne au Cotentin et vers les Pays de la Loire, la Normandie, les Hauts-de-France et la région parisienne. Les températures ce matin, 12 à Lille, à Lyon et à Paris, 16 à Marseille. Et cet après-midi, on aura 17 en Normandie, 18 près des frontières du Nord, 19 dans la Sarthe et en Ile-de-France, 20 sur les Charentes, dans la Loire et sur le massif central, 22 en Alsace et en Bourgogne, 23 en Vallée du Rhône et sur la côte basque, 24 en Haute-Garonne et au pied des Pyrénées, 26 sur les Alpes-Maritimes et 29 dans l'Hérault. La pollution, c'est moyen, les indices entre 3 et 5.
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3: Un poison sur le bureau des députés aujourd'hui. Les parlementaires vont examiner un texte qui vise à limiter le cadmium. Il s'agit d'un métal lourd que l'on retrouve dans les engrais et donc dans les aliments du quotidien. La France autorise actuellement 90 mg de cadmium par kilo d'engrais. C'est bien plus que dans le reste de l'Europe alors que ce métal est cancérogène. Près de la moitié de la population dépasse les valeurs toxicologiques de référence. On le sait depuis hier, Patrick Poivre d'Arvor visé par 2 nouvelles plaintes pour agression sexuelle. Ce sont désormais 13 femmes qui accusent l'ancien présentateur du 20h de TF1. Le journaliste nie fermement les accusations. Des épreuves du bac reportées hier dans un lycée de Ribérac en Dordogne. En cause une coupure de courant, l'établissement est resté privé d'électricité pendant plus de 2 heures. Tout a été rétabli, mais il y a encore des problèmes de connexion internet. Le supermarché de la commune et la mairie ont aussi été impactés. Un accord entre Auchan et Intermarché, le groupe nordiste va céder 72 supermarchés sur 91 aux mousquetaires. 17 vont donc rester en quête de repreneurs. Les syndicats redoutent des fermetures. La direction d'Auchan souhaite se concentrer sur les hyper.
0: Et on parle de sport tout de suite sur Skyrock.
3: L'avenir de Randal Kolo Muani qui se dessine. Le français espérait un été différent, mais il n'a pas été retenu par Didier Deschamps pour la Coupe du Monde. L'attaquant va donc se concentrer pour trouver un nouveau club. Il ne restera pas à Tottenham où il est actuellement en prêt avec le PSG qui souhaite le vendre. L'ex-Nantais pourrait retourner à la Juve selon la presse italienne. Des discussions sont actuellement en cours. La vieille dame est demandeuse et espère conclure rapidement le deal qu'elle estime prioritaire.
0: Voilà, la vieille dame, c'est la Juve.
3: Et ouais.
0: Et maintenant, le top tendance sur Skyrock. Tous les matins, on découvre de quoi on parle sur les réseaux, notre top 3.
3: Ah bah hier, Emmanuel Macron a rendu une petite visite, c'est traditionnel, à l'équipe de France à Clairefontaine, donc avant la Coupe du Monde. Et une photo a été prise. Ryan Cherki qui fait le buzz parce qu'il tape une pose un peu bizarre pendant ce cliché. Vous l'avez certainement vu, il a moitié recourbé sur lui-même. Donc voilà, beaucoup de commentaires sur Ryan Cherki sur sur les réseaux. C'est quoi cette pause? On dirait qu'il est constipé, le mec.
0: Oui, c'est vrai.
3: Il est trop bête, il aurait pu demander de refaire la photo, il passe trop pour un con, ça va rester des années. Ou encore, le pauvre, il s'est gentiment baissé pour pas cacher la personne derrière, et maintenant tout le monde se fout de sa gueule.
0: Oui, c'est ça, en fait, ça part d'un bon sentiment.
3: Ouais.
0: Numéro 2 du top tendance, on parle de quoi sur les réseaux?
3: De Niska, forcément, qui annonce une nouvelle date au Stade de France avec Skyrock pour le 11 avril. Donc voilà, il a rempli la première date très très rapidement. Donc deuxième date automatiquement annoncée. Voilà, je vous l'avais dit, et je pense qu'il y en aura encore un ou deux de plus. Il fait comme le PSG, une seule c'est pas suffisant, il fait le back to back. Ou encore, moi je vais câbler, j'ai passé 2 heures sur le site, ça s'arrêtait pas de planter. J'espère m'en sortir pour la deuxième date.
0: Niska avec Skyrock l'année prochaine, 2 dates au Stade de France. Lui aussi,
3: méchant,
0: au Stade
3: méchant.
0: De France. Il y a des méchants. Bisous Niska. Et numéro 3 du top tendance.
3: On en parlait dans les infos tout à l'heure. L'émission Appel à témoins sur M6 a relayé une photo capturée par une Tesla en 2025. Le propriétaire affirme que l'homme, eh bien, c'est Xavier Dupont de Ligonnès. On voit rien sur sa photo. C'est juste un mec qui veut faire son intéressant avec une fausse info. Je le savais. Je savais qu'il était encore vivant. Il aurait jamais fait ce qu'il a fait pour se foutre en l'air après. Ou encore, j'ai regardé l'émission et qu'est-ce que c'était naze. Des semaines de teasing pour prendre des trucs bidons.
0: Voilà, c'était les 3 sujets dont on parle à 7h06 du matin. On va voir si ça bouge tout à l'heure. Notre top tendance, tous les matins, on découvre de quoi on parle sur les réseaux. Et tous les matins, on vous offre de l'argent, dans un instant, de l'argent à gagner. Est-ce qu'il y a des objets que vous perdez souvent? C'est quoi que vous perdez le plus? Alors, un objet, on peut le perdre et le retrouver derrière. Hein. Vous perdez un objet, vous le retrouvez derrière. Mais moi, c'est la télécommande.
4: Ah ouais, j'allais dire
2: moi,
4: pareil,
2: clé et téléphone.
0: Toi, c'est quoi?
2: Les clés et le téléphone.
0: Les clés et le téléphone.
2: Ouais.
0: Les clés, oui, ça fait partie des objets les plus perdus.
2: Des fois, j'ai même tout mon téléphone dans ma main et je le cherche.
0: Ouais, moi, ça m'est déjà arrivé aussi.
2: Ou genre, je suis en ligne avec quelqu'un, putain, mais il est où mon téléphone?
0: Il est où mon téléphone? Il est où? C'est où? Ça m'est arrivé aussi avec mes AirPods. T'as les AirPods dans l'oreille, tu dis putain, mais ils sont où mes AirPods? C'est dingue.
2: Ouais, c'est vrai.
0: Tiens, tu viens téléphoner à quelqu'un juste avant et tu laisses ton AirPod dans l'oreille et après tu le cherches de partout. Mais il est où mon AirPod?
4: Les mecs qui ont des lunettes, c'est pareil. Il y a plein de mecs qui ont des lunettes et qui passent leur temps à les chercher.
0: Ouais. Ah, ils les ont sur la tête?
4: Ouais, alors qu'ils les ont sur le nez, ouais.
0: Oui, sur le nez, oui, plus. Bon, vous, je parle de ça en fait, des objets que vous avez perdus. Vous pouvez nous laisser vos messages d'ailleurs avec l'appli, le 41759, le skyrock.fm. Slim, c'est son briquet. Ah oui, les briquets.
1: Ah ouais.
0: Moi, je les perds pas, on me les vole. Il y a Cariole qui me les vole, Karim.
1: Ça c'est
2: d'ailleurs, tu peux me rendre mon feu que t'as du coup, s'il te plaît?
1: C'est toi qui voles tous nos briquets. Et je rentre chez moi, j'en ai plus un à chaque fois.
0: Non, j'ai pas le.
1: Et le lendemain,
0: c'est
1: moi qui
0: l'ai. Ah, tu vois. Bon, les briquets, et pour là, ça c'est pour nos amis les fumeurs.
1: Ouais.
0: Ça se perd beaucoup. Tiens, il y a Stéphie qui dit c'est le briquet, mon briquet pour Slim, je vous disais. Les écouteurs pour Kaline. Lily, pareil, un petit briquet, tu le perds. Les clés, ouais, on perd beaucoup de clés. Je vous parle de ça parce que dans un instant, on va découvrir sur Skyrock les objets les plus improbables retrouvés dans des Uber. Si vous êtes chauffeur Uber. Si vous êtes chauffeur tout court, je sais pas, chauffeur de bus par exemple, chauffeur de taxi, dites-nous si vous êtes tombé, si vous avez des petites stories, si vous êtes tombé sur des clients un petit peu bizarres, ça va être des ch'tofs ou des gens complètement amochés, complètement arrachés, j'aime bien les témoignages comme ça. Vous voyez vos WhatsApp audio, tiens. 06 86 101 101. Notez bien le numéro du WhatsApp, vous pourrez peut-être gagner vos Ray-Ban Meta ce matin. 06 86 101 101. Donc ça c'est pour vous, nos amis chauffeurs. Et puis si vous prenez les transports aussi, que vous avez rencontré quelqu'un de bizarre, vous nous dites aussi, je vous dirais, les objets les plus... ça tend tous les ans, ça. C'est,
1: ouais,
0: Uber,
1: c'est
0: qui, Uber qui publie ça. Donc le classement des objets les plus improbables, plus inattendus retrouvés dans les véhicules Uber. On vous dira tout. Mais avant ça, on vous appelle pour vous offrir 1 500 € sur Skyrock.
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0: Et ouais, faites comme Erwan qui a gagné hier matin dans le 27 en Normandie. Et on continue notre tour de France. On va partout. C'est tombé dans le 45 lundi, chez Katia dans le 38, chez Loïc, chez Erwan donc dans le 27. Et là, on va dans le 64.
9: Oui, allô?
0: Oui, bonjour Madame Berthouz. Charlène?
2: Madame Partouze.
0: C'est la radio, Madame Berthouz. On est à la radio. Charlène.
1: Ça, je comprends pas, ça.
0: Qu'est-ce que tu comprends pas?
1: Elle décroche, mais elle ne parle pas.
0: Ah, Charlène, t'es en train d'énerver Cariole.
4: Ouais, attention, hein, elle est tendue, là.
2: Elle a dit allô, quand même.
0: Ouais.
1: Elle a dit allô.
0: Mais voilà. Ben oui.
4: Et puis elle est partie. Elle était timide.
0: Elle n'a dit que allô. Elle aurait dû répondre Skyrock.
1: Oui.
0: Et si tu dis qu'un mot quand t'es au téléphone, tu réponds Skyrock.
1: Bah oui.
0: Bah oui, c'est le mot qui rapporte 1 500 €.
1: Exactement.
0: On peut retourner à Pau. Allez, si on a un autre numéro, on le fait en secours.
4: Allez, vas-y, ouais.
0: Et puis juste après, on fait péter la banque avec les auditeurs en or. Et puis je vous dirai les objets les plus improbables qu'on retrouve. Qu'on retrouve dans les Uber. Vous aurez le classement tout neuf. Allô, allô. Ah non, pas allô, allô.
10: La messagerie. Ah, la personne que vous tentez de joindre n'est pas disponible.
0: Madame Berthouz, pardon.
1: Hey
0: Charlotte a pas gagné les 1 500 €. Garde le chèque pour tout à l'heure. Il sera pour vous. Hein, tout à l'heure, juste après 8h, on vous appelle, vous répondez Skyrock. Et répondez pas que allô. Hein. Un mot, Skyrock, ça vaut 1500 balles cash.
9: Ok.

0: B-side sur Sky, on est premier sur le rap. Le gros son de Rambo Goyard. Il y aura du PLK, du RN Boy tout à l'heure. Et on va faire péter la banque avec, avec vous ce matin. Et on va jouer aux auditeurs en or. Les objets les plus improbables retrouvés dans des Uber. Alors, des objets vraiment improbables. C'est pas les objets les plus retrouvés. Hein. Parce que les objets les plus retrouvés, c'est des clés, des téléphones.
1: Parapluie, tout ça. Quoi.
0: Des trucs classiques.
1: Moi, j'ai déjà perdu un Vanity. Il y avait 500 balles de maquillage dedans.
2: Vanity.
0: 500 balles de maquillage?
1: Ouais.
0: Ah ouais, donc t'as besoin de vraiment.
1: Et ça,
0: de...
1: je m'en rappellerai toute ma vie parce que j'avais toute ma vie dedans, en fait. Donc, ouais.
0: Mais comment tu peux avoir 500 balles de maquillage?
1: Bah, quand. Quand tu voyages, ah, t'as toujours ton petit
0: Vanity. T'as un gros ravalement de façade à faire, c'est
1: ça. Je me maquillais beaucoup, ouais.
0: Oui, oui, c'est bien. Bon, on est deux avec Cariole et vous serez deux, l'un face à face.
1: Exactement.
0: L'un en face de l'autre.
3: Oui.
0: Pour jouer avec nous, un garçon et une fille, pour notre grand jeu. On fait péter la banque, les auditeurs en or, c'est vous. Et avant ça, bah tiens, j'ai les objets donc les plus inattendus retrouvés dans votre.
1: Dans les Uber.
0: Dans votre Uber. D'ailleurs, tiens, je salue Momo, le Uber. Salut Momo,
1: salut
0: l'Uber.
1: Momo.
0: Il y a David qui est taxi, qui nous écoute du côté du 34. Salut à toi, David. Bon, est-ce que tu as déjà retrouvé une prothèse de jambe?
1: Hein? Non, jamais.
0: dans un Uber. Ça fait partie des objets les plus chelous retrouvés dans des Uber. Prothèse de jambe.
1: Mais c'est le mec qui l'a oublié, surtout. Comment il a fait pour l'oublier?
0: Ben, je sais pas, après il est reparti à cloche-pied.
3: Ouais, sur une jambe vite. Peut-être que c'est sa jambe de rechange.
0: Ouais, qu'est-ce qu'on a oublié, les objets les plus... Oui, peut-être c'est ça. Les objets les plus chelous retrouvés dans des Uber. Un chien. Il y a un mec, il a oublié son chien. Comment tu peux oublier ton chien?
3: Ah, c'est chiant, ouais, c'est vrai.
0: À moi d'avoir un tout petit chien.
1: Alors moi, ça m'est arrivé à l'aéroport. Tellement elle est calme, ma chienne. Un jour, on a failli l'oublier, ouais.
0: Ah ouais.
1: Elle était à nos pieds, on s'était embrouillé avec les mecs de l'aéroport. Maintenant, vous avez raconté, on s'était fait ramener par la police.
0: Oui, super, quel beau retour.
1: Et comme on s'est embrouillé, les chiennes nous étaient sorties de la tête. Enfin, on en avait qu'une. Et elle était tellement calme qu'on l'a failli l'oublier, ouais.
0: Donc en fait.
1: Ça peut arriver, il y en a qui oublient bien leurs enfants.
0: Celle qui a oublié son chien, c'est Cariole.
1: Non.
0: Les enfants également, il y a des gens qui oublient leurs enfants. Non, j'ai pas ça.
1: Ah.
0: J'ai pas les enfants.
3: Un sextoy, non?
0: Un sextoy, non. Peut-être qu'un jour ils ont trouvé un sextoy. En tout cas, c'est pas les objets sur lesquels communiquer Uber. Uber, ils ont communiqué sur une boîte de laxatifs. Donc c'est quelqu'un qui était constipé, qui était rentré dedans.
3: Ah, des préservatifs.
0: Ils ont trouvé des... alors un sapin de Noël.
1: Ah.
0: Un petit sapin de Noël que le mec a oublié. Les objets chelous. Un chèque de 1 500 €.
1: Ah ouais?
0: Comme celui qu'on vous offre. Le mec, il avait sorti son chèque ou il l'a fait tomber et il a oublié son chèque de 1 500 €. Il devait être dégoûté, là. Qu'est-ce qu'on a trouvé aussi dans les Uber, les trucs chelous? Ouais, il y a plein de consoles que les gens retrouvaient dans les Uber.
1: Ouais.
0: Et voilà. Bon, et une peluche, la Bubu.
1: Ah, la Bubu.
0: Notre petite peluche, la Bubu, qui était retrouvée dans des Uber. Vous pouvez nous dire les objets que vous perdez le plus souvent. On en parlera avec vous tout à l'heure, là. 01 53 40 30 20, votre appli Skyrock, le 41 759. Et on a Teddy en ligne avec nous, en direct du 59. Salut à toi, Teddy.
4: Salut, salut l'équipe.
0: Salut, salut.
3: Salut. Salut.
0: Bienvenue sur Skyrock, Teddy. Tu es un auditeur en or, Teddy.
4: Touchette.
0: Hein? Touchette.
1: Touchette. Touchette aussi.
0: Ah bah, touchette également, Teddy.
3: Touchette à toi, Teddy.
0: Touchette. Et on a Marie également, une auditrice en or. Salut Marie.
5: Coucou tout le monde.
0: Coucou Marie.
3: Salut. Touchette à toi.
5: Coucou.
0: Touchette. Tu es une auditrice en or, Marie, hein, c'est ça.
5: C'est ça. Je vous écoute tous les matins.
0: Mais tu déchires, Marie. C'est bien. T'es dans le 95, bah,
5: oui.
0: Toi.
5: Oui, dans 95, à Deuil.
0: Très bien, à Deuil.
3: Deuil là-bas.
0: Toutes mes condoléances.
5: Deuil là-bas.
0: Condoléances, Marie. Dans un instant, vous allez jouer avec moi, vous allez jouer avec nous, et vous allez gagner plein de billets de 50 €. Faites-vous un petit bisou tous les deux.
5: Bisous, bisous,
4: bisous,
5: Marie.
0: Bisous, bisous.
1: Bisous.
0: Allez, on se prépare. Le temps d'écouter Rambo Goyard.

0: Mess by my side, on a écouté Rambo Goyard et attention, il est 7h18. C'est l'heure de faire péter la banque sur Skyrock. Vous allez pouvoir jouer avec nous. Pour voir si vous êtes bien réveillés ce matin, vous jouez avec nous. Et avec Teddy et Marie qui sont là ce matin pour s'opposer l'un à l'autre et gagner plein de billets de 50 euros. Teddy, Marie, vous êtes prêts, vous êtes chauds?
1: Oui.
0: Oui, vous êtes fait un bisou déjà. C'est le bisou,
1: oui.
0: Si vous venez juste de vous brancher sur Skyrock, ils se sont fait un bisou tous les deux.
2: Ça y est.
0: Donc on peut maintenant se battre comme des oufs. Et les auditeurs en or, c'est des questions que je vais vous poser. Des questions qui ont été posées à un panel de 100 personnes. Ça me rappelle une émission à la télé, ça, je
2: sais pas. Ouais, un peu, ouais.
0: Bon, les auditeurs en or, c'est vous, des questions du quotidien. Vous répondez et celui qui a la top réponse ou qui est le plus proche de la top réponse gagne ses 50 euros. Teddy Marie, vous êtes prêts?
1: Oui, prêt.
0: Vous êtes ready?
1: Yes.
0: Allez, on fait péter la banque de Skyrock ce matin. Teddy et Marie, première question. Quand vous êtes au lit, quelle est la dernière chose que vous faites avant de vous endormir?
1: Brosser
3: mon téléphone.
0: Alors, brosser les dents pour Marie, regarder le téléphone pour Teddy. Eh bien, putain, les gens, ils sont beaucoup moins propres que toi, Marie.
4: Ah ouais.
0: Hein. Bah ouais. Bon, moi, je me brosse les dents et après, je regarde mon téléphone. C'est regarder son téléphone, Teddy. Bonne réponse. C'est
2: un
0: jeu.
1: Oh.
0: Eh oui. Donc, tu sais, sur les 5 top réponses, il n'y a pas à brosser les dents. Les gens sont des crados. Regarder son téléphone en 1, éteindre la lumière. C'est vrai que c'est pas con. En 2, après, faire un bisou à son ou à sa chérie. En 4, mettre son réveil. Moi, je vérifie si mon réveil est mis. Il est
4: moi
0: toujours
4: aussi
0: mis, mais je vérifie quand même. Et puis, en 5, il y a des gens qui ont répondu fermer les yeux.
4: Bah, bon, c'est écoute, pas con,
2: c'est
4: avant
2: vrai,
4: de dormir.
2: C'est, ouais.
0: Dernier truc que tu fais avant de dormir. Oui, c'est vrai.
2: Ouais, c'est
0: les
2: pratique
0: yeux
2: en plus.
0: 50 euros pour toi, Teddy. Attention, attention, deuxième question. Vous êtes prêts?
4: Oui.
1: Oui.
0: C'est quoi le moment? Tiens, on était sur le téléphone il y a un instant. Le moment où on ne peut pas répondre au téléphone. On est tous drogués du téléphone. Le moment où on ne répond pas au téléphone, c'est quoi?
1: Parce qu'on est au travail.
3: Quand on fait caca.
0: Alors, parce qu'on est au travail et quand on fait caca. Ces deux réponses qui ont été données par les Français. La première réponse, c'est quand on dort.
4: Ah bah logique,
1: ouais,
4: ah
1: ouais, c'est vrai, oui.
0: Eh oui, pas bête. La deuxième, c'est quand on conduit. Les Français sont civiques, c'est bien.
4: C'est bien.
0: La troisième bonne réponse, c'est quand on fait l'amour.
4: C'est mieux. Mm-hmm.
0: La quatrième bonne réponse, c'est quand on est aux toilettes. C'est pour toi, Teddy.
4: Ah, Teddy.
0: Et,
4: oh,
0: la, et, la, et la cinquième, oh là là, à une réponse près, Marie, c'était quand on est au travail.
2: Eh oui.
0: Ouais.
1: Ah, mince.
0: Et voilà.
2: Pas loin. C'est
4: un poil de
2: pas loin, pas loin.
0: Ça fait encore 50 euros pour Teddy.
2: Ouais, 100 balles en tout pour Teddy, là.
0: Teddy est content. Et...
4: Allez Marie.
0: Oh c'est pas loin.
1: Oui, je vais essayer.
0: Allez Marie. Est-ce que t'as déjà été t'es victime d'infidélité Marie?
1: Non.
0: Non. Ah dommage.
1: Non.
0: Et toi Teddy, t'as été cocu?
2: Dommage, dommage, hein, dommage.
0: Teddy, t'as été cocu toi?
3: Je l'ai déjà été, ouais.
0: Bravo Teddy, super.
2: Ah, ouais, ouais.
0: Alors, désolé Marie, mais ça va l'aider Teddy.
2: On est fiers de toi. Ah.
0: Qu'est-ce qui peut vous laisser penser que votre conjoint ou votre conjointe est infidèle?
1: Ah. Parce qu'il est beaucoup sur son téléphone.
0: Parce qu'il est beaucoup sur son téléphone. Et Teddy?
3: Quand elle nous calcule de moins en moins.
0: Quand elle nous calcule de moins en moins.
4: Ah, j'aurais pas dit ça, moi.
0: Alors, les Français ont dit en 1 quand il ou elle rentre tard.
4: Ouais. Mmh.
0: Les horaires moins respectés. Des absences répétées en numéro 2. Des sorties fréquentes en 2. En 3, ah oui, une odeur ou un parfum inhabituel.
2: Mmh. Ah, un parfum de meuf, ouais.
0: Et en 4, le téléphone, Marie.
4: Tu vas dire.
0: Bravo. Et en 5, eh ben, les Français font moins l'amour. Et,
4: ah
0: ça,
4: ouais.
0: Et ça, ça veut souvent ouais dire quelque chose. Alors, on va faire une autre question, la question ascenseur maintenant.
2: Allez.
0: Est-ce que vous avez un ascenseur, Teddy et Marie?
1: Oui.
3: Non.
0: Ah, Marie, il est pour toi,
1: ah,
0: le billet
1: bah oui,
0: 50
1: on va
0: euros
1: essayer.
0: Alors, pour quelle raison peut-on prendre des escaliers au lieu de l'ascenseur?
3: Parce qu'on a la phobie.
0: Alors, phobie, ok, Marie.
1: Parce que l'ascenseur est en panne.
0: Alors,
2: ouais, c'est pas con ça.
0: Vous avez tous les deux des bonnes réponses. À la place numéro 1, c'est pour faire de l'exercice.
4: Ouais.
0: Ouais, je connais des ouais gens, Sam par exemple, qui prend les escaliers, mais uniquement pour descendre.
2: Exactement, ouais, pour descendre, ouais.
0: Tu voulais prendre en montée les escaliers?
2: Ouais, non, 8 étages, non, non.
0: Si tu veux vraiment faire du
2: non
0: sport.
2: Non, je le fais chez moi, parce qu'il n'y a que 2 étages, mais 8 étages à pied, c'est mort.
0: Pour quelle raison peut-on prendre des escaliers au lieu de l'ascenseur? Numéro 1, faire de l'exercice. Numéro 2, parce que l'ascenseur est en panne.
2: Ouais,
4: ah,
2: ouais,
4: ouais,
0: 50 euros de plus pour toi, Marie. On est à 100 balles.
2: Ouais.
0: 3, l'ascenseur est bondé. Ah oui, quand il y a plein de gens et tout, oui, ouais, j'aime pas.
4: T'as pas envie de rentrer, ouais.
0: Non. Après, bon, il y a trop d'attentes. Alors, ça, c'est quand t'es dans des grands immeubles, t'attends. Au bout d'un moment, tu prends les escaliers. Et numéro 5, t'avais la réponse aussi, Teddy. C'était par peur, parce que tu flippes de l'ascenseur. Alors, on est à combien?
2: Bah, on est à
4: 100 partout.
2: Ouais, égalité parfaite, 100 euros.
5: 100 euros partout, ouais.
0: Mais vous êtes des génies,
4: bah,
0: tous
4: ouais
0: les deux. Donc, Teddy,
4: bah, ouais,
0: tu gagnes 100 euros. Marie, tu gagnes 100 euros.
2: Des vrais auditeurs en or, ceux-là.
0: Vous êtes.
1: C'est top.
0: Je vous nomme auditeur en or du morning de Skyrock. Bravo,
2: bravo,
0: bravo à tous les deux.
1: Ah, c'est gentil.
0: Oh,
1: merci, bah, félicitations à toi aussi.
0: Et en plus, vous êtes sport tous les deux. C'est
2: allez,
0: bien.
2: Refaites-vous ouais, ouais, un bisou.
0: Allez, ouais, encore un bisou.
2: Un bisou sur la bouche.
4: Oh, allez, oh,
0: allez,
4: oh,
0: allez, allez, allez, allez, allez, allez. Des bisous. Et PLK sur Skyrock, dans un instant, on parle de quoi, Sam?
2: Des interdictions au bahut.
0: Allez, c'est parti. PLK.

0: Colanta, c'est le cas sur Skyrock. Tiens, bonjour à Isaac qui a 18 étages à monter dans la tour où il habite parce que l'ascenseur est en panne.
1: 18. Ah,
0: merde. C'est bien, t'es
1: à force à toi. Ouais.
0: T'es un sportif, bravo.
2: Je l'ai entendu deux jours.
0: Bravo, Isaac.
3: C'est cher. Moi, j'ai habité dans un immeuble, il y avait 20, plus de 20 étages, on était au 14e. Et je te garantis, quand il était en panne, t'avais pas intérêt à oublier tes clopes en bas.
0: Et je sais pas si vous avez remarqué, maintenant, quand l'ascenseur est en panne, t'as au moins une panne d'un mois.
3: Maintenant, c'est long parce qu'ils vont chercher les pièces, je sais pas où. Ouais, ils ont pas les pièces.
0: C'est comme pour les. On parlait des portes de parking l'autre jour. C'est une porte, vous avez un parking souterrain. La porte de parking.
3: Elle reste ouverte des semaines en fait.
0: Ouais, pendant des mois, Attendez. Ah bon, on attend les pièces.
1: Ouais, c'est vrai. Ouais.
0: Pareil pour les ascenseurs. Bon, alors, on parlait d'ascenseur il y a un instant avec nos auditeurs en or. Là, on va parler de ce qui se passe au bahut. Rappelez-vous quand vous étiez au bahut, si vous n'y êtes plus, et si vous y êtes, bah, vous êtes en plein dedans. Est-ce qu'il y a des interdictions à la con dans votre bahut ou des interdictions tout court? Qu'est-ce qu'on vous interdisait quand vous étiez au bahut?
1: Tu sais que moi, j'en avais aucune.
3: Ah ouais?
1: Aucune. Parce que j'entends des gens, genre, t'avais pas le droit au jogging, t'avais pas le droit d'avoir, tu sais, genre, d'embrasser ta meuf au bahut.
0: Ouais.
3: Ah ben bah, nous, on avait pas le droit à tout ça, nous.
1: Bah, nous, on avait le droit.
0: Ouais, nous aussi.
2: Interdiction de danser la tectonique.
3: Ah ouais? C'est écrit dans le règlement.
2: À mon époque.
1: C'est ça, mais danser la tectonique.
2: Non, moi je dansais pas, mais t'avais interdiction parce que t'avais des battles pendant la cour de récré.
3: C'est marrant,
2: le mec qui faisait des battles de tectonique.
0: La tectonique, c'était ça là.
2: Ah ouais,
0: tu dansais de la tectonique.
1: C'est Cédric, hein.
3: Voilà.
0: C'est la tectonique. Donc t'avais pas le droit. Ils avaient fait une règle.
2: Interdiction de danser.
3: Attends, mais à la récré, tu fais ce que tu veux, c'est pour t'étendre.
0: J'ai dit à la tectonique. Bon, des interdictions, bah oui, tiens, vous nous dites.
3: C'était les croque-tops. On n'avait pas le droit d'avoir un truc qui montre le nombril.
0: Ah, interdiction de montrer le nombril.
3: Ouais.
0: Qu'est-ce qu'on vous interdit au bahut?
1: C'était les profs.
0: C'est ça, en fait.
1: C'est des gros dégueux.
3: Ouais.
0: Qu'est-ce qu'on vous interdit au bahut? Qu'est-ce qu'on interdit à vos, qu'est-ce qu'on interdit à vos enfants au bahut? Vous nous laissez vos messages d'interdiction à la con, on va en reparler. Parce qu'au collège Pasquier, comme les brioches, à Gardanne, dans les Bouches-du-Rhône, il y a la principale. Ah oui, scandale à Gardanne. La principale qui a interdit quelque chose aux garçons de l'école. Qu'est-ce qu'elle a interdit aux garçons de l'école? Si vous avez une petite idée, vous envoyez, votre message, ce sera peut-être la bonne. Vous envoyez ça avec votre appli Skyrock, ou alors 41759. Et le pack morning est à vous, et peut-être les Ray-Ban Meta. Qu'est-ce qu'on interdit? Tu proposes les shorts, Karim?
1: Ouais.
0: On va voir si c'est la bonne réponse. Qu'est-ce que la principale a interdit au collège Pasquier de Gardanne? Et on vous expliquera pourquoi. Et on ira faire un tour dans plein de bahuts de France et du monde, avec des interdictions à la con. Voilà ce qui se passe. Si on vous interdit des trucs au boulot aussi, vous pouvez même nous dire, tiens. Allez, on attend vos réponses, et on se retrouve tout de suite, et bonne chance pour le pack morning et les Ray-Ban.
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0: Merci de vous réveiller sur Skyrock tous les matins. C'est une belle journée. On est mercredi, on est le 3 juin.
1: Oui.
0: Et on a 1 500€ à vous offrir dans une demi-heure. Ben oui, on vous appelle, on vous demande quelle est votre radio préférée.
1: Et c'est Skyrock, bien sûr.
0: Bien sûr. Skyrock, c'est 1 500€ pour vous. Tenez-vous prêt, on va parler des interdictions. Est-ce qu'il y a des interdictions qui vous énervent? On va parler d'interdictions plus particulièrement au bahut. Mais il n'y a pas que les interdictions au bahut. Est-ce qu'il y a des trucs qui vous énervent, que vous aimeriez abolir, une interdiction que vous ne supportez plus?
1: De cracher par terre dans la rue.
0: Dites-nous, ouais, c'est dégueulasse. Relou, ça. Et c'est que je déteste les gens qui crachent par terre dans la rue.
1: Bon, en vrai, ça m'arrive quand je suis en train de courir.
0: Bah ouais,
1: mais je fais attention, je crache pas par terre sur le bitume. Je trouve un petit coin où il y a de la végétation.
0: Bah ouais.
1: Tu vois, un petit arbre, comme ça t'arrose les plantes.
0: Mais c'est dégueulasse si tu t'assieds dessus parce qu'il fait beau et que t'as envie de te mettre en dessous d'un arbre.
1: Tu t'assois sur des arbres, toi.
0: Bah sous un arbre.
3: Ouais. C'est comme les pelouses, tu sais, les pelouses où tu vas t'asseoir, genre au Champ de Mars pour pique-niquer, écoute, et tout, t'as tous les chiens qui vont pisser et les gens s'assoient derrière tranquille. Ah.
0: Très bien, donc les pelouses c'est sympa, t'as des crachats de guigui.
3: Et t'as les pipis des
0: chiens. Et t'as les pipis des chiens.
3: Mais tu trouves ça sympa, ouais.
0: Bon, des interdictions que vous voulez abolir. Allez, dites-nous tout. On aura nos doubles appels à retrouver avant 8h du matin. Romano se prépare, tiens aussi. On va le retrouver tout à l'heure pour nos conseils pas chers. Et l'interdiction dont je vous parlais au collège Pasquier, c'est bien, ils doivent manger des brioches. Le collège Pasquier de Gardanne. Il y en a qui vont au collège Pasquier qui nous ont laissé des messages ce matin. Collège Pasquier de Gardanne dans les Bouches-du-Rhône. Le principal a interdit quelque chose aux garçons. Qu'est-ce qu'il a interdit aux garçons? Il y a Mayana qui nous proposait... Non, c'est Arnaud qui nous proposait des casquettes. On nous a proposé des chewing-gums. On nous a proposé des préservatifs.
1: Des protège-tibias aussi.
0: Des protège-tibias. Mais pourquoi des protège-tibias? Les shorts, évidemment, c'est revenu plein de fois. Non, non, c'est un truc improbable, vous allez voir.
1: Le mec qui vient au lycée en protège-tibias, il est quand même allumé.
0: Il y a Chris qui a trouvé la bonne réponse. Salut Chris.
31: Salut tout le monde.
0: Salut à toi.
3: Salut
1: Chris.
0: Chris, alors t'as 52 ans, t'habites où Chris?
31: J'habite à Salon-de-Provence.
0: Oh bah oui,
1: Salon.
0: Trop facile pour toi la réponse.
31: Eh ben oui, c'est le papier toilette.
0: Le papier toilette. La principale a interdit le papier toilette aux garçons de l'école. Alors, est-ce que tu sais pourquoi, Chris? Puis c'est dans le coin, tu dois.
31: Oui, voilà. J'ai vu des images, ils en mettaient de partout, sur le plafond, de partout.
1: Elles font des boulettes.
3: Oui. Ah, c'est drôle.
0: Oui, alors ça m'a
31: fait des boulettes, là.
0: Ça n'a pas fait rire la principale.
3: Bah, c'est un peu du gâchis, mais c'est drôle.
0: Ouais,
1: c'est rigolo.
0: C'est pas une pénurie, hein, c'est sanction collective, décidée après des dégradations répétées, toilettes bouchées. Ah oui, parce qu'ils remplissaient les.
3: Ah ouais, ça c'est moins cool.
0: Les toilettes avec du papier. Jet de papier mouillé au plafond. Ça colle, c'est rigolo, ça fait une petite décoration. La dalle du plafond détériorée, etc. Donc depuis le 18 mai, les élèves sont invités à venir avec leur propre mouchoir, voire un rouleau de PQ dans leur sac.
3: Oh non, c'est abusé quand même.
0: Et les parents d'élèves, ils sont énervés. Tiens, on retrouve un parent d'élève, on va donner la parole à un parent d'élève dans un instant. Et on parlera des interdictions au bahut. Bravo Chris, t'as gagné.
31: Merci beaucoup.
1: Bravo.
0: Le pack morning, il est pour toi. On va t'envoyer ça à la maison.
1: T'as des enfants Chris?
31: Allez, merci. Oui,
1: il y a des trucs interdits dans leur bahut?
31: Les tenues trop légères.
3: Ouais.
31: Trop courtes.
3: Trop sexy.
1: Ah ouais,
31: voilà, oui.
1: Putain, moi c'est pareil, moi. Pour moi, ceux qui font ça, c'est des gros dicks, ça, gros.
0: Pourquoi?
1: Ça les excite, genre, non.
0: Ah,
1: c'est grave, ouais. Non, ils veulent juste un peu de tenue dans l'établissement.
0: Elle est pas bête, ta théorie, Karim.
1: Ah, pour moi, c'est des gros dicks, ça.
0: Oh. Ouais, ouais, c'est vrai, pour être excité par une petite meuf en
3: short. Non, mais c'est pour les élèves, pour pas exciter les autres élèves.
1: Mais dans ce cas-là, ça veut dire quoi? Une meuf, elle peut venir en string aussi.
0: Ouais. Quand c'est la canicule.
1: Allez, go, vas-y, on se met en string.
0: Bon, les interdictions qui vous énervent, on va en reparler ensemble. On te fait des bisous, Chris, et puis on te met dans le tirage.
31: Merci, vous aussi.
0: Il y a les rebats de méta à gagner tout à l'heure.
31: Allez, merci beaucoup. Bonne journée.
3: Bisous.
0: Bisous. Salut à toi, Chris. Bon, les interdictions, bah oui, il y en a plein. Juste après les infos de Rémi. Allez, 7h35. Le point sur l'actu. Qu'est-ce qu'on écoute dans un instant?
4: On écoute R'n Boy.
0: Et c'est bien, oui, j'avais promis, oui.
4: Elle voulait, ouais.
0: Elle voulait le son d'R'n Boy. Et nous, on veut l'info, on veut l'actu, on veut la météo, Rémi.
6: Ouais, et on veut du soleil près de la Méditerranée. Et il y en a, avec un peu de mistral, tant mieux. Partout ailleurs, par contre, il n'y en a pas. De la grisaille, matinée bien nuageuse et même pluvieuse, du Grand Est aux Alpes, sur la pointe bretonne et le massif central. Quelques éclaircies tout de même cet après-midi. Ce sera le cas sur les Pyrénées, l'Auvergne-Rhône-Alpes et près de la frontière allemande. Des averses aussi en Alsace, en Lorraine et en Franche-Comté. Le ciel est couvert sur le Nord-Ouest et on va avoir des pluies de la Bretagne au Cotentin, vers les Pays de la Loire, la Normandie, les Hauts-de-France et la région parisienne. Les températures ce matin, 13 à Lille, à Lyon et à Paris, 16 à Marseille. Dans l'après-midi, 17 en Normandie, 18 près des frontières du Nord, 19 dans la Sarthe et en Ile-de-France, 21 sur les Charentes, dans la Loire et sur le Massif central, 22 en Alsace et en Bourgogne, 23 en Vallée du Rhône et sur la Côte Basque, 24 en Haute-Garonne et au pied des Pyrénées, 26 sur les Alpes-Maritimes et 29 dans l'Hérault. La pollution, c'est moyen, les indices entre 3 et 5.
0: Et maintenant, c'est toute l'actu qu'on découvre sur Skyrock en 2 minutes. L'actu et le sport.
6: Ça n'est pas une surprise, le printemps 2026 a été le plus chaud jamais enregistré depuis le début des relevés, en 1900. La température moyenne a été supérieure de 1,7 degré au normal de saison, un mois de mars doux, un mois d'avril chaud et sec, sans parler de la canicule de fin mai. Plus de 80 stations ont battu leur record de chaleur, une situation qui s'inscrit, selon Météo France, dans un contexte de réchauffement climatique généralisé. Les recherches se poursuivent dans le Gers pour retrouver Liana, disparue depuis vendredi. 180 gendarmes mobilisés, des éléments découverts sur le terrain sont en cours d'analyse. Les fouilles menées hier, en tout cas, n'ont rien donné. On ne sait pas ce qui est arrivé à cette jeune collégienne de 11 ans. Le principal suspect est en prison. Son profil est inquiétant. Il fait l'objet depuis l'an dernier d'une plainte pour viol sur une enfant de 10 ans. Des nouvelles rassurantes tout de même dans le Gard. La fillette de 3 ans disparue depuis lundi a été retrouvée saine et sauve. Sa mère et un complice ont été placés en garde à vue. Le père est toujours activement recherché par les forces de l'ordre. L'enfant était dans un foyer. Ses parents étaient venus la chercher sans en avoir l'autorisation. De nouvelles plaintes qui visent Patrick Poivre d'Arvor pour agression sexuelle. Ce sont désormais 13 femmes qui accusent l'ancien présentateur du 20h de TF1. Le journaliste nie fermement les accusations.
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6: Ah, le jackpot pour le PSG après son sacre en Ligue des Champions. Le club parisien a porté ses gains européens à près de 150 millions d'euros cette saison. Une somme qui comprend les primes de participation, les bonus liés aux résultats et les revenus reversés par l'UEFA. Avec ce nouveau titre, Paris empoche également une prime supplémentaire pour la prochaine Supercoupe d'Europe. Sur les deux dernières saisons, le club a accumulé près de 300 millions d'euros grâce à la Coupe aux grandes oreilles. Et on ne parle même pas de la Ligue 1 ou encore de la Coupe du Monde des clubs.
0: Merci Rémi. Tiens, j'ai une bonne idée pour faire des économies. Avant les conseils pas chers de Romano, qui lui aussi a des idées pour faire des économies et gagner un petit peu d'argent. Je vous en parle avant 8h du matin.
4: Ouais.
0: Et tiens, je vous poserai une petite question dans un instant, une question qui fait peur. Ah. Mais avant ça, les interdictions au bahut. Qu'est-ce qu'on vous interdisait quand vous étiez au bahut? T'avais le droit à la moumoute, Sam?
7: J'avais pas ce problème-là à cette époque.
0: Oui, Sam, je vous le dis, si vous êtes des nouveaux auditeurs de Skyrock, c'est un membre de l'équipe, éminent de l'équipe du Morning.
4: C'est ça.
0: Et il a mis une moumoute alors qu'il est pas chauve. Ça, c'est vraiment le...
7: Moumoute étant une perruque, ce sont des compléments capillaires.
0: Une perruque, t'es perruqué.
7: Complément capillaire.
4: T'es moumouté, ouais.
0: T'es heureux, tu la vis bien ta perruque?
7: Franchement, ça va, cool.
0: Super.
7: Et vous, ça va, vous le vivez bien?
0: Oh, écoute, on te regarde plus, mais
7: c'est gentil.
4: On t'a jamais regardé, même.
0: Oh. Bon, il y a un parent d'élève qui donne son avis à propos de la sanction collective. Ouais, j'ai toujours trouvé ça injuste, les sanctions collectives.
7: Ouais, je suis d'accord.
0: Parce que t'as le choix entre ne rien dire et donc t'es pas une balance, ou alors être une balance et balancer ton pote. Et voilà, c'est pas juste.
7: C'est vrai, c'est pas juste.
0: Ouais, tu es puni pour un truc que t'as pas fait.
7: Tu préfères condamner des innocents.
0: Donc, il n'y a plus de papier toilette au lycée Pasquier de Gardanne. Écoutez les parents d'élèves qui témoignent et qui donnent leur avis. Un parent d'élève qui n'est pas content.
8: Nous avons reçu un courrier en tant que parent de la part de la principale du collège Le Pasquier, nous informant qu'il y avait eu des dégradations dans les toilettes des garçons, des jets de boulettes de papier toilette mouillé, des perforations au niveau du plafond.
0: Très bien, parfait.
8: Je vous informe qu'il n'y aura plus de papier toilette dans le WC garçon jusqu'à nouvel ordre.
0: Voilà, donc il n'y a plus de papier toilette. Tu arrives avec... avec ton papier cul. En gros,
4: c'est ça.
0: C'est l'interdiction. Il y a d'autres interdictions qu'on retrouve dans d'autres bahuts de France. Les parents d'élèves ont reçu à Avignon une interdiction. C'est pour les parents d'élèves, c'est pas pour les enfants.
4: Ouais.
0: C'est quoi l'interdiction? On en avait parlé dans le morning. Vous vous rappelez pas?
7: Non. De mettre en warning dans l'école.
0: Non. Les parents d'élèves ont reçu une interdiction, c'est quand ils amènent leurs enfants à l'école. Interdiction de jeter leurs enfants par-dessus la grille de l'école quand ils les déposent en retard.
3: Je ne crois pas.
0: Parce qu'il y avait des parents,
4: ils
0: les jetaient par-dessus la grille.
4: Ah ouais.
0: En fait, la grille, elle était fermée.
3: Mais tu peux jeter ton enfant comme ça?
0: Quand t'arrives en retard, la grille est fermée, l'enfant il peut pas rentrer.
3: Mais tu peux pas le jeter par-dessus la grille?
0: Bah si, il le faisait.
10: Bah ouais, il le faisait, la preuve. Tout dépend quelle est la hauteur de la grille aussi. Hein,
11: mais... 4 mètres.
10: 4 mètres, ouais, ça va, c'est acceptable.
0: Donc si vous êtes à Avignon, il y a eu ça dans un bahut, interdiction de jeter vos enfants par-dessus la grille.
1: C'est ouf.
0: À Bayonne, c'est une école primaire qui a interdit aux élèves, attention, accrochez-vous, vous allez être sympa là-bas, de s'amuser, de courir pendant la récréation. Pour éviter qu'ils se blessent.
10: Ah mais tu fais quoi? Tu lis un livre?
0: Voilà, tu lis un livre.
10: Ça c'est bien.
0: Ouais, super. Moi, ils avaient interdit de jouer au foot parce qu'on avait cassé une vitre. On jouait au foot à la cour du bahut.
3: Ça arrive tout le temps, ça.
0: Et on avait pété une vitre, ouais, mais ils nous avaient interdit de jouer au foot.
10: C'est toi qui avais tiré, dit Foul, non?
3: Évidemment.
0: Non, pas du tout.
10: Parce que t'étais trop fort, trop puissant.
0: J'étais Gaulle. J'étais Gaulle quand je jouais au foot.
3: Ah oui, donc tu l'avais pas arrêté celui-là?
0: Donc, si, je l'avais arrêté, mais je l'avais dévié dans la vitre.
3: D'accord.
10: Ah, t'étais Gaulle?
0: Oui, j'étais Gaulle.
10: Ah, c'est pour ça que.
0: Gaulle au foot. Pour ça que.
10: Que, ouais, que t'as le nez un peu.
0: C'est ça. Tiens, c'est arrivé à Trappes, ça aussi, des écoles qui ont interdit aux élèves de jouer au foot parce que ça prenait trop de place dans la cour de récréation et que ça cassait des vitres. Et sinon, alors au Japon, tu parlais des dingos. Karim, tu analyses ça comme un truc de dingo. Certaines filles n'ont pas le droit de porter la queue de cheval. Pourquoi?
3: Pour pas tirer dessus.
10: Parce que les garçons sont jaloux.
0: Non, non plus. C'est pas pour pas tirer dessus, c'est pas parce que les garçons sont jaloux. C'est parce qu'une nuque visible peut exciter les garçons.
3: Non, mais.
10: Ah, c'est des dégueux.
0: Donc t'as raison. Ouais. Le mec qui a pris cette décision, c'est un tordu.
10: Ouais.
0: Que
10: là. Lui, il est un peu tordu.
11: Ouais. C'est un détraqué, lui.
0: C'est un tordu, c'est un vrai. Allez, dans un instant, sur Skyrock, je vais vous dire ce que paye un Français sur trois et qu'il n'utilise pas. Okay. On parlait des objets inutiles. Tiens, vous avez des objets inutiles, vous pouvez nous dire. Qu'est-ce que paye un Français sur trois et qu'il n'utilise pas? Un petit conseil économique, nos double appels qui arrivent sur Skyrock et le son des Rainbow tout de suite.

0: Son que vous avez découvert sur Skyrock, il était venu se réveiller avec nous d'ailleurs. Gambi, elle voulait à 7h44.
1: Eren Boy.
0: Ouais. Je dis quoi?
2: T'as dit Gambi, c'est pas grave.
0: Bah, ils sont tous venus se réveiller sur Skyrock.
2: C'est pour ça, ouais.
0: Gambi, on l'écoute dans un instant. Là, c'était Eren Boy, ouais, qu'elle voulait. Excusez-moi, je suis sous cacheton, hein. J'ai pris froid avec la clim.
1: Ah ouais?
0: Je vous avais dit la semaine dernière que j'allais prendre froid avec la clim.
1: Mais on l'éteint si tu veux.
0: Non, mais c'est peut-être la semaine dernière que j'ai pris froid.
3: Bah oui.
1: Eh bah on l'éteint cette semaine si tu veux.
0: Bah voilà, c'est trop tard.
1: Même si c'est trop tard. Mais alors... t'as qu'à pas faire l'émission tout nu aussi. Hein.
0: Bon, alors, qu'est-ce qu'on utilise? Un français sur toi le paye alors qu'il ne l'utilise jamais. De quoi parle-t-on ce matin?
3: Est-ce qu'on l'a tous chez nous?
0: Il y a un français sur toi qui l'a. Oui, on en a tous.
3: On en a tous.
1: Est-ce que c'est un abonnement?
0: On en a tous chez nous. C'est les abonnements. Un français sur trois utilise un abonnement. Enfin, utilise, paye un abonnement qu'il n'utilise pas.
1: Ah ouais?
0: Donc, un abonnement, il l'a acheté et puis il l'a oublié. Réfléchissez bien, vous avez quoi comme abonnement? Je suis sûr que vous en avez un chez vous. Un abonnement que vous n'utilisez pas. Vous êtes abonné à un truc et vous l'utilisez jamais.
4: Paramount.
3: Paramount.
0: La plateforme Paramount. Ouais, Paramount. Pourquoi c'est pas bien Paramount?
4: Bah, en fait, si, mais comme c'est pas la.
1: Il n'y a rien dessus.
4: Voilà. Si, il y a quelques trucs, mais en fait,
1: bien,
4: je l'ai pris pour regarder une série. Sauf que la série est terminée. En fait, j'ai la flemme de. Je perds 10 balles par mois.
0: Donc, abonnement inutile. Voilà, on parlait des objets inutiles hier. D'ailleurs, vous aviez quoi comme objet inutile? Je vous ai demandé ça il y a un instant. 06 86 101 101. Vous nous laissez vos WhatsApp audio. Un objet inutile que vous avez à la maison. Tiens, il y a Gwen qui nous a laissé un message en plus des abonnements qu'on paye et qu'on n'utilise pas.
5: Salut la team. Alors, moi, c'est ma mère qui achète des choses qui servent à rien.
0: C'est quoi?
5: Du moment que c'est en rapport avec la vache pour mettre dans la super décoration de cuisine. Voilà.
0: Ah, les fans de vaches. En fait, t'as des vaches partout dans la cuisine.
3: Pourquoi pas?
0: Est-ce que t'as un tapis de vaches par terre?
3: Ah, super!
0: Ah, t'aimerais bien, toi?
3: Ah, j'aime bien les vaches, moi.
0: T'aimes bien les vaches? Bon, ben, on te mettra ta maman en contact, Gwen, avec Cariole. Elles vont passer des super moments.
3: C'est clair!
0: L'objet que vous avez à la maison, vous ne disiez jamais. Message que nous a envoyé Mathieu.
6: Salut l'équipe. Bah, écoute, mon objet pourri. J'ai mon fils qui me fait acheter des porte-clés à chaque fois qu'il en voit un.
0: Ah,
6: des porte-clés. Du coup, j'ai 400 balles de porte-clés à la maison. Je sais pas quoi en faire.
0: Voilà. Ah, mais des clés dessus.
3: Ouais, voilà.
0: Après, il fait une collecte, les petits, ils ont toujours des petites idées, c'est mignon. Un petit qui fait une collecte. Moi, je collectionnais les billets des pays étrangers quand j'étais petit.
3: Moi, c'est maintenant que je le fais, mais j'en ai pas beaucoup.
0: Ouais, j'ai une collection de timbres aussi quand j'étais petit.
3: Moi, c'était

0: qui ont la phobie des éponges aussi.
1: Ouais.
2: Bah, les éponges, je trouve ça dégueulasse, moi aussi. C'est pas une phobie, je trouve ça sale.
1: C'est dégueulasse.
2: Bon, c'est quoi vos phobies, tiens? Racontez-nous, vous avez des phobies cheloues? 06 86 101 101. Il y a Élise, et dites-nous si vous avez la même. Élise, salut à toi.
3: Salut l'équipe, c'est Élise. Eh bien, moi, si j'ai bien une phobie, et qu'elle est stupide.
2: C'est quoi?
3: C'est les papillons, surtout ceux de nuit. Je peux pas voir ça. Je pars crier comme une petite fille quand j'en croise des gros.
2: Les papillons, j'ai une copine, elle est comme toi, elle hurle quand elle voit un papillon, mais le papillon il va pas lui faire de mal.
1: Non, c'est mais sinon tu prends la lumière bleue là, ils vont être grillés en deux.
2: Mais tu vas pas crier des papillons.
0: Les pauvres, les papillons, ils vivent 24 heures.
1: Si elle aime pas les papillons.
2: Oui, en plus ils vivent 24
0: ouais,
2: heures.
0: Ils vivent même pas un jour. Ouais, tu vas les tuer.
1: Ah, tu les achèves avant.
2: Laisse-le vivre. Oh là là. L'autre jour j'avais un papillon, bah, un papillon de nuit comme t'aimes pas d'ailleurs, Élise, et le papillon de nuit, je l'ai attrapé avec un sopalin. Et sur mon sopalin, il y avait plein de poudre. C'est un drogué?
0: Non, c'est les ailes.
2: Ah, c'est les ailes.
0: C'est fragile.
2: Ah, je crois qu'il se droguait, moi, le papillon.
0: Non, je pense qu'il se droguait, moi.
2: Ah. D'accord, je vais faire une enquête la prochaine fois. Mais c'est marrant, il y a plein de poudre. C'est les ailes qui sont pleines de poudre.
0: C'est, bah, c'est les ailes parce que c'est fragile, ouais, c'est tout fin.
1: Ah, en fait, tu lui as écrasé les ailes.
0: Ouais, tu l'as juste tué, en fait.
2: Mais non, je l'ai attrapé avec le sopalin et j'ai mis dehors.
1: Ouais. Bah, elle est morte.
0: Tu l'as tué.
2: Mais non, je tue jamais les animaux.
0: T'as abattu un papillon.
2: Qui c'est qui nous laisse un message, là? On a le message que nous a envoyé. Ah oui, alors ça, c'est chelou aussi. C'est Adassa. Salut, Adassa.
4: Salut, la team. Adassa du 22.
2: Salut à toi.
4: Étrange, j'ai la phobie comme touche le nombril. Je sais que ça a un nom, je suis pas capable de vous le dire, mais je sais que ça a un nom et que ça existe. Et je déteste ça.
2: Alors, on avait parlé de la phobie de ceux qui n'aiment pas les nombrils.
1: Ouais, c'est vrai.
2: Mais la phobie de ne pas se faire toucher le nombril, j'avais jamais eu ça, Adassa.
5: Ah, mon mec, il a ça.
2: Il aime pas quand on lui touche le nombril.
5: Il supporte pas quand je touche le nombril.
2: Ouais. Il préfère que tu lui touches quoi?
5: Autre part.
0: Genre quoi?
5: Des zones sensibles.
0: C'est la omphalophobie.
2: Comment ça s'appelle?
0: Omphalophobie.
2: Eh bien, tu as, Adassa, une omphalophobie. Voilà, t'auras appris un truc ce matin avec nous sur Skyrock. C'est omphalophobie quand on apprend.
0: Mon frère, il a une phobie bizarre, il a la peur d'entamer les paquets de mouchoirs.
2: Pourquoi?
0: C'est les gros paquets de mouchoirs que tu mets sur la table.
1: Mais
0: il ne peut pas les entamer. En fait, la sensation sur ses doigts de prendre le premier mouchoir et de l'enlever, ça le dégoûte, il peut.
1: Ah, c'est marrant, ça aussi, ouais.
2: Ouais, moi, c'est le polystyrène, je déteste toucher du polystyrène.
0: Ah ouais, parce que ça fait une sensation chelou, là.
2: Ouais, ouais, je déteste ça.
0: Ça fait un truc. Et ma mère, elle a la phobie des courants d'air.
2: Des courants d'air. Voilà. Bah,
1: ah, du full aussi.
2: Raison, ta maman, elle est super, ta mère. Bon, on a parlé de plein de choses, on avait parlé aussi de. Ah oui, de vous qui êtes chauffeur. Vous êtes chauffeur de bus, chauffeur Uber, chauffeur de taxi. Et on vous a demandé ce que vous aviez trouvé dans votre bus, dans votre taxi, dans votre Uber. Et il y a le message que nous a envoyé Olivier. Allô Olivier.
6: Salut l'équipe, c'est Olivier du 62.
2: Oui.
6: Je suis chauffeur de bus, donc tous les ans je récupère des préservatifs, des balais, parce qu'au collège ils font des cours d'éducation sexuelle. Et du coup à la fin ils leur donnent des préservatifs. Et ils s'amusent avec dans le bus. Bonne journée à tous.
2: Ah, les balais, parce qu'ils foutent le préservatif au bout du balai.
0: Mais non, des préservatifs déballés.
2: Ah,
0: je comprenais pas non plus.
5: Ah ouais.
2: Le préservatif déballé.
0: Déballé.
2: Ah, moi je croyais qu'il foutait le préservatif sur un balai, c'est comme ça fait comme
1: un
2: zizi. Et puis tiens, puisqu'on parlait bahut, les interdictions au bahut, c'est quoi les interdictions que vous ne supportiez pas ou les interdictions bizarres au bahut? Ça, c'est un message que nous a envoyé Max.
7: Salut l'équipe, c'est Max de Lille. Bah, moi ils ont interdit aux parents de venir déposer les enfants à l'école de ma fille en pyjama, parce qu'il y a des parents qui viennent en pyjama, en peignoir, en pantoufle. Donc le directeur de l'école n'apprécie pas trop.
2: Ah, c'est les parents qui
7: viennent
2: en pyjama.
7: Allez, bonne journée à vous. Bon courage.
2: Ah ouais, ils déposent les gosses. Ça. Salut à toi, merci Max.
1: Ils vont se recoucher.
2: Ah, ils déposent les gosses et puis après ils vont se recoucher, ils vont finir la nuit. Ah, je crois que c'était les enfants qui étaient déposés en pyjama à l'école. Ce qui était un peu limite.
1: Ouais, c'est clair.
2: Après, les parents, ils s'habillent comme ils veulent.
1: Bah,
0: c'est pas grave, ils rentrent pas dans le bahut. Bon. Oh, ça va.
2: Eh bien, écoute, merci pour ton message, Max. On vous met tous dans le tirage au sort pour les Ray-Ban Meta. Dans un instant, notre double appel. Et des embrouilles avec des locataires, des propriétaires, des embrouilles dans vos immeubles ou dans le quartier. On en reparle. Il y aura la compile du morning qui arrive. Et là, il y a Leto et Pineapple. C'est le gros son de Leto. Les numéros 1 sont là. C'est parti, ils sont les plus streamés en France, Leto. Il est dans le top 5, même dans le top 4, je crois, Leto.
0: Ouais.
2: On l'écoute avec Pineapple sur Skyrock à 8h52.

0: C'est Leto sur Skyrock. Leto, on est premier sur le rap et on écoutait Pineapple, Vodka Pineapple pour tout le monde ce matin à 8h54.
1: Oh là, ça fait un sacré petit déj, ça.
0: Et oui, c'est pas mal pour le petit déj.
1: Vodka Pineapple au petit déj.
0: On est en forme toute la journée.
1: Ah bah là, c'est clair.
0: T'es bien. Ou alors tu vas te recoucher, il y a deux solutions. Là, on va retrouver nos double appels, on va retrouver nos familles. Est-ce que tu es bien réveillées ce matin? Est-ce qu'elles sont contentes? J'espère. On parlait Bahut il y a un instant. Vous allez voir, on va prendre un cours là ce matin dans le double appel.
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0: Mais oui, notre double appel. Et n'hésitez pas à nous laisser les numéros de gens que vous voulez retrouver dans le double appel. On les appelle avec plaisir et on les met à la une du morning, comme tous les matins. Alors, qu'est-ce qu'on va faire ce matin? On va bien rigoler. C'est parti, double appel international. Vous allez comprendre pourquoi. Romano était avec nous pour les conseils pas chers. Il est dans le double appel. Connexion de nos familles, là, tout de suite. Hop là. Ça sonne. Voilà, avec des numéros de téléphone qu'on connecte.
4: Allô.
5: Ouais.
4: J'écoute.
0: C'est bon,
6: j'écoute.
5: Bah, je vous écoute.
0: Ouais. Mais c'est qui?
5: Bah c'est qui toi? Comment t'appelles toi?
4: Hein? Qui c'est qui m'appelle là?
5: Bah c'est vous qui m'avez appelé.
4: Ah non, pas du tout, j'ai rien appelé du tout moi.
5: Ah bah y a un problème, y'a quiproquo alors.
0: Quiproquo.
7: Who do you want to speak to?
0: Hello.
5: Comment vous m'avez appelé?
0: Yeah, we are in Great Britain.
5: Et là, vous m'avez appelé?
0: Et on est en Angleterre.
4: Mais c'est quoi ça?
0: Je sais pas, on est avec un monsieur, il est anglais.
4: Bah oui, moi j'ai rien appelé du tout moi.
0: Vous êtes en Angleterre vous aussi?
4: Pas du tout, je suis pas en Angleterre moi, je suis en France.
0: Vous êtes en Bourgogne?
4: Mais je suis pas en Bourgogne.
5: La radio.
0: Hello Mr. V.
7: Mr. V.
0: Yeah, you are Mr. V.
4: Non, excusez-moi, je raccroche parce que
7: I've never heard of Mr. Boy.
0: But who are you to you? Why are you calling me?
7: I'm not calling you, you've called me.
0: No.
8: Excuse me, the roast beef. Excuse me, Mr. Roast Beef. Yes.
7: Yeah, that's really funny. You want to make sure you know who you're talking
8: You like caca. Oh.
7: You know what? You understand English?
0: Yes, I understand English.
7: So just go fuck yourself.
0: Fuck myself?
7: Yes.
0: Yeah.
7: You probably get more of a chance of that than with a woman.
8: Eat my poo.
0: Qui veut faire manger sa merde.
7: Bye.
0: Yeah, bye bye.
8: Drink my peace.
0: Yeah, fuck Arsenal. PSG champions.
9: Yeah.
0: Of Europe.
1: Ouais, c'est ça, ouais.
0: Et vous avez vu, on a pris un cours d'anglais ce matin.
10: Ouais, c'est vrai.
1: C'est génial.
0: Il est génial le morning. Dans un instant, on vous offre 1 500 €. 1 500 € à gagner. On parle de vos embrouilles avec vos proprios si vous êtes locataire. Ou alors de vos embrouilles dans vos immeubles. Vous nous dites tout. On aura une compile de l'actu avec le grand Rémi, le roi de l'actu. Et puis notre horoscope de l'amour qui arrive tout de suite.
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0: Et une belle journée qui démarre. Bah ouais, on la démarre ensemble tout le matin dès 6h. On est là sur Skyrock. Votre morning avec bah tiens, 1500€ qui sont déjà tombés tout à l'heure. On voit Noah de Longjumeau. Elle a répondu Skyrock, elle a gagné 1500€. Des gros bisous Noah. Et puis bah encore 1500€ à gagner dans un instant, ce sera juste après l'horoscope. Et avant les 1500€, on va parler de vos embrouilles de locataires et de propriétaires. Est-ce que vous avez des embrouilles dans l'immeuble? Il y a un truc dont on parlait hier soir dans la radio qu'il faut absolument pas faire, mais je vous en reparle juste après. Eh bien nos 12 signes. Et l'horoscope de l'amour. Vous le découvrez tous les matins sur Skyrock. Le seul horoscope de l'amour, il est là parce qu'on aime l'amour sur Sky.
1: Et ça, c'est beau.
0: Et c'est beau. Alors, c'est beau moyen pour les poissons et les béliers. Vous avez 0 sur 5 aujourd'hui de puissance amoureuse. Alors, 0 sur 5 avec des conseils pour vous. C'est vrai, quand on a 0, on a toujours de bons conseils. Il faut se méfier des décisions à la va-vite. Il faut se méfier des réactions à la va-vite. Et il faut contrôler son impulsivité. Sinon, ça va vous jouer des tours et ça risque de ravager un peu les relations que vous aurez avec les autres aujourd'hui. Voilà pour les conseils du jour, pour passer une belle journée, les poissons et les béliers. Les scorpions et les gémeaux, vous êtes à 1 sur 5. Vous vous laissez un petit peu aller aujourd'hui. Vous avez dit la cool. Bon, reprenez les choses en main et vous allez voir, ça vous aidera à passer de meilleures journées. 2, c'est pour les sagittaires et les verseaux. Si vous êtes sagittaire et verseau, si vous êtes célibataire, n'hésitez pas à vous montrer tel que vous êtes si vous rencontrez quelqu'un. Pas la peine de jouer à un jeu aujourd'hui. Si vous êtes en couple, il y a une explication qui remettra vite les choses au carré. Ça fait du bien parfois de s'expliquer. 3, c'est pour les cancers et les taureaux. Bon, c'est bien, vous lâchez rien pour arriver à vos fins. Vous avez bien raison parce qu'aujourd'hui, ça va payer dans tous les domaines de la vie. Amour, amitié, mais pas que. 4 sur 5, les lions et les capricornes. Qu'est-ce qu'on est bien, les lions et les capricornes. Célibataire, c'est le bon jour pour nous lancer, faire le premier pas. Si quelqu'un nous intéresse, il faut y aller aujourd'hui. Si vous êtes en couple, il y a tout qui va bien se passer. Même s'il y a une petite embrouille, ça va s'arranger très vite. Lion, Capricorne, 4. Et qui sont les meilleurs du jour? Les vierges et les balances. Ben voilà, une journée où tout va bien se passer, mais tout. Amour, amitié, évidemment, puisqu'on est quand même dans l'horoscope de l'amour.
1: Bien sûr.
0: Mais au boulot, en fait, en gros, vous serez facile à vivre, vous aurez le contact facile. Profitez bien. Allez, les galères que vous avez eues avec vos propriétaires, avec vos locataires. Il y a un truc qu'il ne faut pas faire quand vous êtes dans un immeuble. Enfin, je sais pas, vous le faites peut-être. Hein. C'est
1: des soirées?
0: Non, d'avoir un groupe WhatsApp. un groupe WhatsApp avec tous les gens de l'immeuble.
4: Ah, c'est pas
5: ah ouais,
4: bon,
5: c'est relou.
1: Ah, j'en ai un.
0: Ça, c'est le cauchemar.
1: Vite en sortir.
5: Il y a un mec qui n'arrête pas de faire des reproches, mais il écrit pas. Il fait juste des vidéos.
0: Oui.
5: En gros, par exemple, s'il y a un truc qui va traîner dans le local poubelle, mais qui est pas dans la poubelle, il va juste filmer. Et après, il va prendre en photo les règles qui sont accrochées au mur. Sans ouais. expliquer.
7: Ah, pour rappeler les règles.
5: Ouais, c'est ça. Il se prend un peu pour le daron de tout le monde.
0: Il est keuf, non?
5: Je sais pas.
1: Policier de l'immeuble.
5: Je sais pas qui c'est dans l'immeuble.
7: Ah ouais?
5: Il y a pas son nom sur le WhatsApp.
7: Ah ouais,
5: il y a que la lettre. La lettre K. C'est le
0: c'est Karim.
7: C'est Karim.
0: Qu'est-ce que vous avez comme embrouille dans l'immeuble? Allison qui nous envoie un message. Nous, régulièrement, il y avait de la pisse dans l'ascenseur. Wow. Avec mon mec, on a mis une petite caméra dans le sous-plafond et on s'est rendu compte que c'était pas les petits qui faisaient ça, mais un retraité du 7e étage.
7: Oh, le pauvre.
0: Le retraité du 7e étage, il pissait dans l'ascenseur.
1: Il n'arrivait pas à se retenir.
0: C'est horrible, ça. Peut-être, il peut pas se retenir,
7: ouais,
0: le pauvre.
1: Pauvre papy.
0: Oui, mais des couches.
8: Bah oui.
0: Non, mais c'est vrai que tu soupçonnes qui? Tu te dis, c'est des petits qui font
7: ça. C'est des petits, qui font ça.
0: Ouais, c'est petits,
7: des petits jeunes Kaira.
0: Et en fait, non, c'est pas les Kaira, c'était le retraité du 7e arrondissement.
7: Eh ouais.
0: Nous, dans mon lotissement, on avait un groupe WhatsApp vigilant et ça marche très très bien. Donc toi, t'es pour, Samy. Samy du 76, t'es pour.
7: Voisin vigilant.
0: Je suis gardienne d'immeuble. Appelez vite Sandra, là, tiens, on va l'appeler. Sandra, on t'appelle tout de suite.
1: On t'appelle direct.
0: Et tu nous expliques tout. Peut-être une gardienne d'immeuble, c'est exactement ce qu'il nous faut pour toutes les embrouilles de voisinage.
8: Ouais, bah alors moi, j'ai ma gardienne. Une fois, elle avait eu une crotte de nez sur sa porte. Et manque de peau, elle a des rideaux derrière sa porte, donc elle a vu qui c'était. C'était un mec tout bien, un père de famille, daron, bon sur tout rapport. Il avait mis une énorme crotte de nez sur sa porte.
0: Mais pourquoi?
8: Et pourquoi? On sait pas, parce qu'en plus il se parle normal, tu vois, devant. C'est derrière qui fait ça. Bah, je sais pas pourquoi, parce que c'est un con, je pense.
0: Et on imagine toujours que c'est des petits qui font ça, en fait. Non. Vous avez eu Sandra ou pas?
1: Je suis en train là.
0: Ah, t'es en train. Sandra, décroche-nous. Le téléphone.
8: Ça y est, elle a décroché, je crois.
0: Allez, vas-y, Sandra. Balance pas, Sandra, je veux savoir tout ce qui se passe dans son email.
1: Elle est là, Sandra. Bienvenue, Sandra.
0: On se dit tout sur Skyrock. Salut, Sandra.
11: Salut.
0: Salut, toi. Parle bien dans ton téléphone quand on t'entend bien. Tu es dans le 13, Sandra, c'est ça?
11: Tout à fait.
0: Et tu es gardienne d'immeuble?
11: Tout à fait.
0: C'est quoi le truc le pire que t'as vu? Là, on a eu du pipi dans l'ascenseur avec le retraité du 7e qui faisait pipi. On a la crotte de nez sur la porte de la gardienne. T'as jamais eu ça?
11: Non, quand même pas.
0: Ah. T'as eu quoi, toi?
11: Ben, moi, je suis dans un quartier assez aisé, mais c'est pas les meilleurs quartiers, disons. Moi, j'ai eu une dispute entre voisins d'en face, et il y en a une, elle a retrouvé sa culotte dans la boîte aux lettres, par exemple.
0: Mais pourquoi? Mais il lui avait volé où, la culotte?
11: En fait, il y avait deux voisins en face à face,
0: ouais.
11: Et la femme d'en face pensait que son mari draguait l'autre femme.
0: Ah, elles ont brouillé de jalousie.
1: C'est
0: ouf,
1: ça.
11: Voilà, pour se venger, elle est partie chez elle. Elle lui a dessiné, je dirais pas quoi, avec un rouge à lèvres.
0: Oui.
11: Sur la porte.
8: Ouais.
0: Très bien.
1: C'était un kiki.
11: Voilà.
0: Voilà, ouais, un gros kiki.
1: Un beau zizi sur la porte. Ah, ça fait plaisir, ça, quand tu rentres chez toi.
0: Ben oui.
11: C'est ça. Ça m'étonne pas le kiki qui trouve.
0: Ça faisait une petite décoration sur la porte. Ça devait être bonne ambiance, tiens, d'imaginer.
1: Ah, je te jure.
11: Grave. En plus, franchement, ça me fait trop plaisir de vous avoir. J'ai 48 ans, depuis toute jeune, je vous entends.
0: Eh ben,
11: je joue à tous les jeux,
0: Et t'as jamais
11: dit. Je suis gardienne d'immeuble. Je travaille en musique avec vous.
8: C'est bien.
0: Ah, c'est cool. Super, ça. Mais t'as gagné au moins des trucs?
11: Non, j'ai jamais été tiré au sort.
0: Ah, ouais. Eh bien, tu viens de gagner ton premier cadeau sur Skyrock ce matin, Sandra. Je vais t'envoyer. Qu'est-ce que je t'envoie? Je t'envoie le pack morning.
8: Bah,
1: allez, vas-y, morning.
0: On t'envoie un gros cadeau ce matin dans le 13.
11: Allez, super.
0: Et on te fait un gros bisou. Il y a Monica qui nous envoie un message avec, là aussi, un père de famille, toujours habillé en cravate, qui chiait dans dans le local poubelle.
8: C'est horrible.
0: Je veux dire, il chiait dans les poubelles. Non, il chiait dans le local poubelle. Limite, il chie dans les poubelles. Bon, c'est dégueulasse.
11: Non, mais je pourrais écrire un livre, moi.
0: Très bien, on va te garder. Dès que t'as un truc à nous dire, t'hésites pas. Si t'as envie de te lâcher un peu.
11: Pas du tout, j'y participe tout le temps.
8: C'est bien.
0: On t'embrasse, Sandra. Bisous à toi. Et on salue tous les gardiens et les gardiens de l'immeuble qui nous écoutent. Et dans un instant, on les met à l'honneur. Il y a la compile d'embrouille de locataires et de Beauprio dans l'actu. Vous allez tout savoir, mais là, il y a 1 500 € à gagner tout de suite.
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0: 1 500 €, c'est tombé tout à l'heure. On était à Longjumeau dans le 91. Bonjour de 9-1. Vous avez été bien représenté par Noah. Elle a gagné 1 500 €. Et son mec Saïd aussi.
8: Ouais.
0: Et toute la famille qui vont se faire des vacances de ouf. Qui vont se faire plaisir. En plus, il y a l'anniversaire de Saïd bientôt. Donc Noah, elle va tout investir dans l'anniversaire de Saïd. Bon, c'est tombé dans le 91. Et là, on va où? On va dans le 53. On est en Mayenne. Vous nous écoutez en Mayenne. Eh bien, vous avez bien raison. Maintenant, il faut décrocher le téléphone avant la 5e sonnerie. C'est la règle du jeu. On tire des numéros tous les matins. On tire en Mayenne. Et
8: allô,
0: on dit allô. Bonjour, monsieur Dardenne. Monsieur Dardenne,
8: Allô ?
0: C'est Stéphane.
1: Ouais, Steph.
0: Stéphane Dardenne de Laval.
1: Stéphane est un peu timide.
8: Tu sais que ça peut me faire vriller. Hein.
1: Mais il a décroché, Stéphane, il nous écoute.
0: Stéphane Dardenne de Laval, t'es pas là une fois, deux fois, trois fois, t'as perdu 1500 euros.
1: Allez hop, voilà, tu
0: Bien fait.
1: Allez hop, on en fait un autre.
0: 1500 euros, vite, sous le pif pour Stéphane Dardenne. On a qui d'autre dans le 53? Là, on est à Laval, on va chez qui?
1: On a Madame Dubois.
0: Madame Dubois.
1: Ouais.
0: Bonjour Madame Dubois. Bonjour Madame Dubois.
1: Mais ils sont organisés, c'est pas possible.
0: Madame Dubois. C'est pas possible.
1: Stéphanie,
0: ils ont pas. Ils ont perdu la parole.
8: Mais c'est possible.
0: Ils ont perdu la parole à Laval.
8: Madame, oui.
0: Madame Dubois, c'est la radio au téléphone.
1: Ou alors on a un bug, c'est pas possible.
0: Il y a 1500 euros à gagner. Non, elle est là derrière.
8: Elle est là, j'entends.
1: On sait que t'es là, Stéphanie.
0: Elle est là, tu es tapis dans l'ombre, Stéphanie. Elle s'appelle Stéphanie.
1: Ouais, c'est Stéphanie. Ouais.
0: Très bien.
1: Bon, j'ai pas un prénom au pif.
0: Eh bien, désolé.
1: Bon, une dernière.
0: Oui, on essaie une dernière.
1: Parce
0: allez.
1: Que bon, à un moment donné, ça va quoi.
0: Ça suffit maintenant.
1: À un moment donné, c'est bon quoi.
0: Alors, toujours dans 53, à Laval. C'est pour qui les 1500 euros?
8: Julie.
11: Véro.
0: Voilà.
1: Oh, super.
0: Super, c'était donc le petit tour à Laval. Et comme le dit Anthony, qui est très drôle, à Laval, ils ont avalé le téléphone.
1: Hey.
0: Et Fabien qui fait je suis en Mayenne, appelez-moi.
8: Oh.
0: Bon, désolé pour les Lavallois, les Mayennais, on garde les 1500 euros. 1500 euros à gagner. Le prochain coup, c'est pour vous. Vous répondez Skyrock, c'est dans la poche.
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0: Et on écoute Dracula tout de suite sur Skyrock. Dracula, c'est Tame Impala et notre compil de l'actu qui arrive. Et Raymond Meta aussi à gagner sur Skyrock. Il est 9h11.

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1: Il est 9h14 sur Skyrock, une belle journée qui démarre. Vous êtes sur Skyrock, nous aussi, ça tombe bien. On est ensemble et on va retrouver nos locataires et nos proprios. Ils sont une de l'actu, c'est la compile.
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1: Alors, tous les matins, les pleins feux sur un sujet d'actu, les embrouilles entre locataires et proprios. On en parlait tout à l'heure avec les messages que vous nous avez laissés, avec vos témoignages. Et bien là, on a du lourd, c'est le top 3.
2: Et on commence par les States. Alors là, des locataires qui ont surpris leur propriétaire en bien mauvaise posture. Bon, ils l'avaient autorisé à effectuer des réparations pendant leur absence, ils étaient partis en vacances. Et donc, lors de leur séjour, ils ont quand même consulté les images de vidéosurveillance à distance de l'appartement. Et là, ils ont découvert les stupéfaits. En fait, le proprio faisait les travaux, c'est vrai, mais une fois les travaux terminés, il prenait du bon temps avec une femme sur le canapé. Une fois la petite affaire terminée, et il y en a eu plusieurs, il se préparait un petit sandwich, il était à poil dans le logement, tranquille. Bon, les locataires quand même ont porté plainte et ont envoyé les images à des journalistes.
1: Oui, mais bon, le propriétaire, au final, il est chez lui.
2: Bah oui, mais la loi a dit que quand tu loues, t'es plus chez toi.
1: Ah, t'es plus chez toi. Puis ton canapé, c'est pas ton canapé, quoi.
2: Bah non. Et le frigo non plus.
1: Et le frigo, c'est pas ton frigo non plus. C'était aux États-Unis, ça.
2: Ouais.
1: Et ben, on va aller pas très loin au Canada. Avec le dingo du jour, lui, il est parfait. Il y a une étudiante qui louait son appartement et qui a eu un petit doute. Elle s'est élevée l'impression, une petite impression, que son logement était visité pendant ses absences. Donc, elle aussi, elle a décidé d'installer une caméra. Et bien, ses doutes, ils se sont confirmés parce qu'elle a regardé les images. Et elle a vu, elle aussi, son propriétaire qui est rentré. Alors, il est rentré pourquoi, le propriétaire? C'est un dingo, hein. Qu'est-ce qu'il faisait dans l'appartement tout seul?
3: Pour sentir des vêtements sales.
1: Là, exactement. Là,
3: Bien joué.
1: Il visitait l'appartement de l'étudiante pour renifler son oreiller, renifler ses draps. Il regardait les draps de son lit. Une scène qui a été prêtée plusieurs fois dans la semaine. Donc, plusieurs fois dans la semaine, il allait faire un tour. Et donc, il reniflait tout ça. Bon, le proprio, il n'a pas cherché à nier. Et ou à s'excuser, il a simplement dit qu'il avait perdu son chat.
4: Évidemment. Alors qu'il a pas de chat, du coup, j'imagine.
1: Si, il a un chat.
4: Ah, quand même.
1: Mais il le perd plusieurs fois par semaine.
5: Et dans le placard des culottes, quoi.
1: Ouais.
5: C'est ça.
1: Et c'est ça, le chat était dans le placard des culottes. Bon, elle a déménagé. Hein.
5: C'est mieux pour elle.
4: Oui, heureusement.
1: Je pense qu'elle a bien fait. Ouais. Et à la place numéro 1.
2: Allez, on continue dans les pays anglophones. On termine en Australie. Alors là, c'est quand même une sale histoire. Un locataire voulait se venger de son propriétaire parce qu'il a reçu une lettre lui informant que le propriétaire allait vendre le logement. Bon, donc forcément, il vend le logement. Donc il résilie son bail et lui n'a pas du tout kiffé la nouvelle. Il a relié un tuyau à la fosse septique du jardin déversé.
1: C'est génial, ça.
2: Ah ouais, et a déversé l'ensemble du contenu à l'intérieur de la maison. Des litres et des litres de merde.
1: Comment tu peux avoir une idée pareille?
2: Non, mais je te jure,
1: c'est horrible. On avait parlé dans le boarding de ce dingo.
2: Le proprio témoigne, il y avait des traces brunes laissées par la marée haute, 15 cm de haut le long des murs. Chaque pièce, chaque meuble avait été endommagé. On n'a pas pu rester longtemps dans la maison, l'odeur était insupportable.
1: Ah bah c'est de la merde. Hein.
2: Alors heureusement pour eux, le propriétaire quand même était bien assuré, donc l'assurance a pris en charge une grande partie des 150 000 $ de travaux. Et en plus de ça, le locataire écope d'une amende de 3 000 $.
4: Ah quand même, ouais.
2: Ah ouais, oui.
1: Voilà. Bon, ben voilà, c'était notre compil de... C'est une bonne ambiance entre les locataires et les propriétaires.
2: T'as vu ?
1: Si vous voulez témoigner là-dessus, vous pouvez nous laisser vos messages, on peut en parler quand vous voulez, là. D'ailleurs, dès que vous avez un souci, on est là tous les matins. Et on est là avec le zap du morning, là, pour savoir ce qui s'est passé depuis 6h ce matin sur Skyrock. Vous pourrez dire, j'ai écouté le morning de 6h à 9h15, 9h17 même.
5: Ouais.
1: C'est le zap, et juste après, c'est les rébats de méta qu'on vous offre.
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1: Et salut tout le monde et bienvenue sur Skyrock. J'espère que vous allez bien ce matin. On est mercredi, on est le 3 juin, c'est le milieu de la semaine. Bonjour Rémi.
4: Hello, hello.
1: Bonjour toute l'équipe.
4: Bonjour.
1: On va découvrir qu'est-ce qui est le plus acheté en France dans les grandes surfaces. Et ben c'est pas cristalline, je vois plein de messages.
4: Ah merde.
1: C'est cristalline. Eh bien, non.
4: J'allais dire de l'eau, cristalline.
1: Tiens, appelez-nous en décrochant en direct là. 01 53 40 30 20, voir si vous êtes plus fort que l'équipe. Parce que toute l'équipe a proposé.
4: Ouais.
1: Non, Rémi, t'as pas proposé. C'est quoi la marque la plus consommée par les Français?
2: Cristalline.
1: Mais non. On parle également des phobies ce matin. Quelle est la phobie de Niska?
6: Il a la phobie des rats.
1: Il a la phobie des rats, Niska, mais oui. Niska, et ton pack morning ce matin, on va te l'envoyer à la maison. Bravo.
6: Ah,
1: bravo.
6: Super, merci beaucoup.
1: Niska, et tu penses sympa, Niska, il était venu nous voir plein de fois dans le morning. Et il sera au Stade de France, Niska, avec Skyrock. Il y a deux Stades de France. Le deuxième, c'est le 11 avril. C'est annoncé hier parce que le premier était complet en 2-2.
5: Ouais.
1: On parle consommation avec le baromètre LSA qui vient de sortir et vient de publier le classement des marques les plus achetées en France par les Français dans les grandes surfaces. Alors vous avez trouvé évidemment parce que vous êtes allé voir sur l'intelligence artificielle. Un bande de tricheurs là. C'est qui a triché le plus vite?
7: J'ai pas triché, je suis en train de suis sur la route et j'utilise pas l'intelligence artificielle en plus.
1: Tu proposes quoi alors, Benjamin?
7: Bah pour moi, c'est le Ricard.
1: Ah, ah oui, non. Alors non, t'es pas tricheur parce que c'est pas la bonne réponse. Tu es alcoolique, tout simplement. Est-ce qu'il y a des interdictions à la con dans votre bahut?
4: Enfin, moi, il y avait interdiction de danser la tectonique.
8: Ah ouais?
2: C'est ça, mais danser la tectonique.
4: Non, moi je dansais pas, mais t'avais interdiction parce que t'avais des battles pendant la cour de récré.
8: C'est marrant,
4: le mec qui faisait des battles de tectonique.
1: La tectonique, c'était ça là.
4: C'est Cédric, hein.
5: Voilà.
1: Écoutez bien, c'est très surprenant. La marque la plus consommée par les Français. Vas-y, Alix.
7: C'est
1: Herta.
8: Herta. Ah ouais.
1: Les saucisses. Bah Herta, la marque la plus consommée par les Français.
4: C'est ouf.
5: Il y a les saucisses, les knackis, c'est vrai que Cariole les gens en mangent beaucoup.
1: Et oui, Cariole adore. Elle s'enfile des saucisses, mais du matin, du matin au soir.
5: Ah, c'est ça.
9: Salut, salut l'équipe.
1: Salut. Bienvenue sur Skyrock. Teddy, tu es un auditeur en or, Teddy.
9: Touchette également, Teddy.
1: Et on a Marie également, une auditrice en or. Salut Marie.
10: Coucou tout le monde.
1: Coucou Marie. Touchette à toi.
10: Coucou.
1: Touchette. Pour quelle raison peut-on prendre des escaliers au lieu de l'ascenseur?
9: Parce qu'on a la phobie.
1: Alors phobie, ok, Marie.
10: Parce que l'ascenseur est en panne.
1: Alors,
4: c'est pas con ça.
1: Vous avez tous les deux des bonnes réponses. À la place numéro 1, c'est pour faire de l'exercice.
5: Ouais,
1: je connais des gens, Sam par exemple, qui prend les escaliers, mais uniquement pour descendre.
4: Exactement.
1: Numéro 1, faire de l'exercice. Numéro 2, parce que l'ascenseur est en panne.
5: Ouais,
1: 50 euros de plus pour ton mari. Nos doubles appels avec les numéros que vous nous envoyez. Vous voulez qu'on appelle quelqu'un, qu'on le mette en contact avec d'autres personnes. On va commencer par deux numéros de téléphone. Et comme on a plein de numéros, on enchaînera tous les autres.
8: Ouais.
1: Les uns derrière les autres.
11: Oui, allô? Oui,
1: qu'est-ce qui
11: vous êtes?
7: Et vous êtes qui?
11: Vous devez savoir plus je vous appelais.
7: Mais je vous ai certainement pas appelé, qu'est-ce que vous racontez?
11: Eh, les espèces de connards qui s'amusent là, vous avez pas autre chose à branler à cette heure-là?
7: Complètement conne.
11: Je suis complètement conne.
7: Allô?
11: Allô?
7: T'entends plus?
4: Allô madame, allô?
1: Donc Teddy, tu gagnes 100 euros. Marie, tu gagnes 100 euros.
4: Des vrais auditeurs en or, ceux-là.
1: Vous êtes...
11: C'est top.
1: Je vous nomme auditeur en or du morning de Skyrock. Bravo, bravo à tous les deux.
11: Merci, félicitations à toi aussi.
1: Et en plus, vous êtes sport tous les deux.
2: Allez, refaites-vous un bisou.
1: Allez, encore un bisou.
4: Un bisou sur la bouche.
1: Des bisous. C'est votre prénom, c'est Noah, c'est ça?
11: C'est Noah, c'est pas Diffoul.
1: Non,
4: encore même pas.
2: Ouais,
4: t'imagines.
1: Tu crois que c'est Diffoul?
4: Tu crois vraiment que Diffoul, il va prendre le temps de t'appeler à 8h11 le matin?
1: Ah, tu crois? Alors, Noah, si je te demande quelle est ta radio préférée, tu me dis quoi?
11: Mais c'est Skyrock.
1: Eh bien, Noah, tu gagnes ce matin. C'est bien Diffoul, c'est bien Skyrock et t'as bien gagné 1500 euros ce matin.
8: Bravo, Noah!
11: C'est une blague!
1: PSG!
5: N'importe quoi!
1: Bravo Noah! Bravo Noah, 1500 euros! Et allons jumeaux dans le 91 pour Noah et peut-être pour vous le prochain coup. Vous répondez Skyrock dès qu'on vous appelle Skyrock le morning, c'est 1500 balles à gagner. Et vous répondez tout court là maintenant?
4: C'est pour Lulu!
1: Oui, Lulu, c'est l'heure des Rebats de Meta, on vous les offre tous les matins. Vous nous envoyez des messages pendant tout le morning, vous réagissez, vous envoyez des WhatsApp,
7: allô,
1: jouez avec nous. Et bonjour Lulu!
12: Salut!
1: Salut Lulu! T'as gagné tes Ray-Ban Meta, Lulu, ce matin.
12: Ah, merci.
1: Et voilà, une paire de Ray-Ban Meta qu'on va t'envoyer à la maison. T'habites où, Lulu?
4: Bravo, Lulu.
12: Alors, Sautron, dans le 44.
1: Dans le 44, allez, direction la Loire-Atlantique. Ouais. On t'envoie tes Ray-Ban Meta, tu vas être tout beau gosse. Tu fais quoi ce matin? T'es en train de bosser déjà?
12: Ouais, je suis en train de bosser, je suis avec mon patron. Grosse dédicace, entreprise Bossard, les gars. Salut, Bossard.
1: Faites quoi, les Bossards?
12: C'est mon entreprise de couverture.
1: D'accord, ok.
4: Ah, sympa.
1: T'as dû morfler la semaine dernière avec la canicule à Nantes.
12: Ouais. Bah ouais, tu vois, je me suis fait appeler par mon patron, il était à la piscine.
2: Ah, ah ouais, normal.
1: Eh ben c'est ça d'être patron.
5: C'est ça.
1: Et voilà. On embrasse toute l'entreprise Bossard. Eh ben bossez bien. On te fait un gros bisou, en tout cas, Lulu. Bravo pour les Ray-Ban Meta.
12: Merci, c'est gentil.
1: On va faire super vidéo avec tes Ray-Ban Meta en direct des toits. Ça va être super.
12: Pas de problème, on fera ça. Non, merci.
5: Bisous.
1: Salut Lulu, bon courage.
12: Bisous à toi. Tout le monde.
1: Bon courage si vous bossez. Puis rendez-vous évidemment ce soir dès 21h pour la Radio Libre. Demain matin pour le morning, on se réveille ensemble dès 6h. Et là, c'est Fred qui est de retour.
13: Hello, comment ça va?
1: Hello Fred, comment vas-tu?
13: Pratiquement bien. Petite voix un peu
1: marseillaise. T'as trop crié dans le vélodrome.
13: J'ai trop crié, je les ai trop chambrés avec le back-to-back. Et j'en paye le prix.
1: Il y a Alonso que vous retrouvez avec toi, Fred, tous les soirs, 20h-21h en direct du vélodrome. C'est...
13: On se régale.
1: C'est la folie. Et puis le gros concert du Vélodrome d'Alonso. Ça arrive là, c'est dans 3 jours.
13: C'est dans 3 jours, c'est samedi.
1: Ouais, samedi 6, c'est ça.
13: Hein, samedi 6 juin.
1: 6 juin, en avec Skyrock évidemment. Et pour vivre tout ce qui va se passer là-bas un peu avant tout le monde.
13: Bien sûr, les répétos.
1: Écoutez tout ça, c'est Planète Rap 20h-21h. Nous dès 21h on est là. Une belle journée qui démarre, on te passe la main Fred, des bisous.
13: Et oui. À toutes.
1: À tout à l'heure.
5: Ciao.
8: Ciao.
13: Salut.
1: Ciao.
13: Ciao, ciao.
14: Salut Fred.
13: Ouais.
14: Ciao. Et à toutes.
1: À tout à l'heure, ciao.
13: Ciao, ciao.
1: Salut.
13: C'est parti avec le son de Skyrock. Bonne matinée, bon mercredi à vous tous. J'espère que tout va bien. On va vite revenir dans un instant, on écoutera Théodora avec

0: Mélodrama dans un instant sur Skyrock. À venir, Naïka aussi. Je vous présenterai son morceau Naïka dans un instant sur Skyrock, juste après ça.
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C'est les genres de morceaux qui font du bien, ceux par exemple comme Pharrell Williams avec un pic qu'on écoutait et réécoutait avec grand plaisir à l'instant sur Skyrock. Dans une heure, on fera tourner ensemble la roulette avec des places pour aller voir The Weeknd. Restez bien à l'écoute de Skyrock et puis on va revenir dans quelques minutes avec Miss Kitty.

0: Théodora avec Miss Kitoko, Jul aussi, Jul avec un morceau, c'est marrant, hein, qui était sorti en 2017 sur un album gratuit de Jul et qui remonte via les réseaux sociaux, notamment via les trends qu'on peut retrouver sur les réseaux comme TikTok. On écoutera le morceau Parfum Quartier dans un instant. Le J, Jul a écouté sur Skyrock, c'est juste après ça.
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0: Il y a 70% des Français qui ont déjà triché au moins une fois à l'école. Est-ce que vous trichiez, vous, quand vous étiez au BAU?
2: Ouais.
0: Théo, tu trichais?
2: Je trichais en français, mais je comprenais rien. Du coup, je copiais bêtement ce qui marquait le mec à côté de moi.
0: Ah, donc tu pompais sur le mec à côté?
2: Ouais, mais je comprenais rien. Donc.
0: Déjà à l'époque.
3: Tu pompais le mec
0: déjà à l'époque.
2: Ouais, pompé direct.
3: Ça imitait le nom et le prénom de l'autre.
0: Oui, c'est vrai que dans ce cas-là, c'est pas super. Ouais. Allez, dis-nous tout, à qui tu veux passer un message ce matin?
4: Un pote à moi.
0: Alors tu l'aimes, mais qu'est-ce qu'il t'a fait?
4: Alors je l'aime bien, mais quand il vient à la maison, il part jamais, c'est affreux.
2: Il squat quoi.
3: Moi je l'aime, mais...
0: Alors c'est qui?
3: Bah, ma meuf. 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

0: Bad Bunny avec Noé Vaillol à l'instant sur Skyrock. Passez une bonne journée, il est presque midi. Midi, comment ça va?
1: Eh ben ça va super bien. Salut Fred, salut tout le monde, en pleine forme. Mercredi, milieu de semaine, on
0: bien
1: est bien
0: installé,
1: quoi.
0: Tranquille.
1: Bah ouais, nickel, hein. C'est parti pour les dédicaces. Toi, tu vas revenir ce soir?
0: Je vais refoncer au vélodrome.
1: Bah oui, voilà, c'est des allers-retours entre Paris et Marseille,
0: retrouver,
1: ou quoi.
0: Retrouver Alonso, en effet, puisque tous les soirs, on est avec Alonso au vélodrome. On voit les préparations, la mise en place de la scène, de ce qui se prépare pour le grand
1: samedi.
0: Concert de prévu. On est fait samedi d'Alonso au vélodrome.
1: Ouais, grosse actu pour Alonso avec l'album qui arrive vendredi aussi et le concert avec Sky samedi.
0: C'est son back-to-back.
1: Ouais, le back-to-back.
0: C'est le back-to-back
1: d'Alonso.
0: Qui, à peine un an, était déjà en concert au vélodrome.
1: Le back-to-back, ça rappelle un truc aussi, le back-to-back.
0: Oui,
1: ça rappelle un truc du week-end dernier, ça, le back-to-back. Supporters du PSG, vous êtes bien là en ce moment.
0: Hein. Ah, c'est pas mal. Hein.
1: Vous kiffez, hein. Profitez bien.
0: Et maintenant,
1: en même temps, c'est mérité en plus.
0: La saison prochaine, ce sera le jamais 203.
1: Ah bah voilà, ouais, on peut inventer plein de trucs comme ça. Back-to-back. Bon Fred, à ce soir alors.
0: Midi à ce soir, ouais. Et toi bon après-midi.
1: Et bah c'est parti, ouais, dans 8h tout pile, Planète Rap, puisqu'il est midi pile,
0: yes.
1: À l'instant même. Bienvenue à midi, c'est Mehdi, content de vous retrouver. C'est Sky que vous écoutez en bad music non-stop avec vos messages, vos dédicaces que vous envoyez avec l'appli Skyrock FM. Vous cliquez sur balance ton message en direct. La roulette The Weeknd aussi. On a plein de places à vous offrir pour les concerts Skyrock en France de The Weeknd. Et puis du son avec Aïna Kamoura et la rafleuse. Voici Sexy Nana. Enchaîné à Meryl avec Eva, on écoutera Coco Chanel. Bienvenue. Let's go.

0: Le nouveau son de Alonso, on va l'écouter 18 carats en OT Skyrock. Alonso en duo avec Karen Boy et Alonso dans Planète Rap en direct de Marseille, en direct du Vélodrome toute cette semaine, entre 20h et 21h sur Skyrock, à l'occasion de la sortie de son album qui arrive après-demain, et puis son concert aussi au Vélodrome à Marseille, dans son stade, dans sa ville. Ce sera samedi, concert Skyrock avec Alonso sur scène, et puis sûrement plein d'invités. D'ailleurs, grosse dédicace à tous les fans de Alonso, à tous les Marseillais à l'écoute de Skyrock. La suite du son, on va écouter Leto avec Pineapple. On va écouter Culture aussi, Méli Mélo, et puis les dédicaces avec Mathis depuis Pamiers en Ariège qui fait une dédicace pour ses potes Lucien, Magali et tous les étudiants aussi en BTS production animale du lycée agricole de Pamiers à l'écoute de Sky.
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Skyrock, premier sur le rap toute la journée avec Bilouki, on va écouter Full à l'instant et autre nouveau son, Gambi qui arrive là tout de suite, Gambi de retour avec un nouveau son qui s'appelle René Kaovila qu'on écoute maintenant, Pas au fou juste après avec Deathbed et Pierre 2 aussi, Ruinard à écouter sur Skyrock. Wow.

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2: Niska au Stade de France, ça va être bon, ça va être chaud. Un gros concert Skyrock se prépare, allié, c'est officiel depuis quelques heures. Depuis quelques jours, Niska sera au Stade de France, un concert Skyrock le 10 avril prochain. 10 avril prochain, et on est bah oui, on est au mois de juin. Donc 10 avril prochain, 10 avril 2027, c'est bien ça. Au Stade de France, Niska qu'on va écouter là en classique avec Booba. C'était Médicaments sur Skyrock. Bon après-midi, bon app si vous êtes en train de manger. Et justement, tiens, Aurélie de Bondy qui nous dit bon courage à toute l'équipe du Domino's Pizza Villemomble dans le 93, courage à vous, à l'écoute de Sky avec le boulot. Avec Karen Boy. On va l'écouter sur Sky en Karen Boy avant 13h avec moi. Et un classique de Michael Jackson aussi, Beat It.
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2: Voici Gazo tout de suite.

Le King, le roi, Michael Jackson. On va écouter Beat It sur Skyrock. Il est 13h01. Bon après-midi, bon mercredi à l'écoute de Skyrock avec le bon son. Et puis la roulette aussi qui va tourner. 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La suite du son avec Gims et Théodora. On n'écoute pas tout de suite, enchaîné à Tame Impala, Dracula, le remix avec Jenny. On écoutera Mauvais Joe aussi, un des rappeurs de Très Longue des Bermudes, avec Pilé et puis Big Fleury, les Toulousains pour Picasso sur Sky.

0: Bon après-midi, bon mercredi, à l'écoute de Skyrock, Urban Music Non-Stop toute la journée et RN Boy, on écoute Elle voulait là à l'instant. Rambo Goyard, c'est pour la suite du son, écoutez BMS. Bad Bunny aussi, Noah Bayol. Et puis PLK aussi arrive avec Pocahontas sur Skyrock, avec une grosse dédicace à Noah et Saïd qui habitent à Longjumeau dans le 91. C'est eux qui ont gagné ce matin 1 500 € dans le morning de Difool tous les matins avec Difool et toute la team. Entre 6h et 9h15, on vous appelle, on vous demande quelle est votre radio préférée. Vous répondez Skyrock et vous aussi vous repartez avec le chèque. On va remettre ça demain, évidemment, à partir de 6h avec Difool et toute la team. Dès 6h, on vous appelle. 1 500 € à gagner. Et puis The Weeknd, ça c'est avant 14h, écoutez ça.
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On va l'écouter, Aid That I Made, You Love Me à l'instant sur Skyrock. C'est le tout premier extrait de son nouvel album qui va arriver le 31 juillet. Et le son est sorti il y a quelques jours. Bon après-midi, bon mercredi à l'écoute de Skyrock. Qui veut faire tourner la roulette? On vous attend. À vous d'envoyer roulette par SMS au 72020. Roulette envoyée par SMS au 72020 avec vos places à gagner pour aller mater le numéro 1 mondial en concert Skyrock dans les stades à Nice, à Lille et puis à Paris au Stade de France. Je rappelle qu'au Stade de France, c'est archi complet. Mais on a les dernières places à vous offrir. Ça va tourner dans moins de 10 minutes. Là, pour l'un ou l'une d'entre vous, à vous d'envoyer roulette par SMS au 72020. Inscrivez-vous et vous repartez avec deux places pour les concerts Skyrock de The Weeknd. Pour la suite du son, on écoute la rafleuse tout de suite. Argent sale, enchaîné à Macklemore, Glorious qui arrive. Et puis Zao aussi, avec MC Solar comme Caroline sur Sky.

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0: Adèle Cassillon, nouveauté Skyrock, on va l'écouter. Été avec toi à l'instant, la suite du son avec Théodora qui arrive, Miss Kitoko et puis Michael aussi, Billie Jean.
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0: Le numéro 1 mondial dans la roulette avec vos places à gagner toute cette semaine et Amel en direct de Lyon. Salut Amel.
2: Oui, salut Mehdi.
0: Ça va?
2: Ça va et toi?
0: Bah écoute bien, tranquillement, ça dit quoi? Tu fais quoi cet après-midi toi?
2: Bah écoute, je suis au travail là.
0: C'est quoi ton boulot?
2: Je suis agent de transit maritime.
0: Tu es agent? J'ai pas compris.
2: De transit maritime,
0: agent
2: international.
0: Ok, très bien. Eh bah écoute, en direct du boulot, la roulette The Weeknd pour toi Amel, tu es prête à créer stop?
2: Oui.
0: Allez, on t'écoute quand tu veux. The Weeknd, je rappelle en concert Sky à Nice, à Lille et puis à Paris aussi au Stade de France. Et toi Amel? Tu repars toi aussi avec tes places, tu gagnes deux places là cet après-midi. Allez, c'est bon, c'est officiel. Tu vas aller voir The Weeknd, c'est gagné.
2: Trop bien, merci.
0: Et bah de rien, pour ce qui sera les gros concerts de l'année 2006, il y en a 2026, il y en a plein qui veulent aller voir The Weeknd, c'est complet, je rappelle. Notamment au Stade de France, on a les dernières places à vous offrir. Amel, tu seras de la partie au Stade de France pour toi ou pas?
2: Oui, grave.
0: Eh ben vas-y, on t'envoie au Stade de France le 12 juillet avec la personne de ton choix. Tu as tes deux places pour The Weeknd. Allez, c'est officiel.
2: Trop bien, merci beaucoup.
0: Eh ben de rien, je te fais un bisou, Amel. Bonne journée, bon courage.
2: Allez, merci beaucoup.
0: Pour le boulot, ciao, bye bye. Et comme Amel, on vous attend, vous envoyez roulette par SMS au 72020. Roulette envoyée par SMS au 72020. La suite du son avec Théodora. Miss Kitoko a écouté. Et Michael Jackson aussi en classique avant 14h. Bon mercredi.
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0: avec elle voulait. Et quelques secondes pour faire la dernière dédicace d'aujourd'hui. Mercredi, on est le 3 juin à Vendeur 3 Emmerich pour le 16-20. Salut Emmerich.
1: Salut Mehdi, avec un son de l'apéro qui arrive, l'été au Pineapple.
0: Ah, ça c'est très bien ça.
1: Ah oui.
0: Vivement l'été et ouais. Enfin, vivement les grandes vacances surtout. Parce que l'été, on y est un petit peu quand même. Hein.
1: Clairement.
0: Lorraine de Pitour fait une dédicace pour ses potes Mélissa et Théo et tous les secondes du lycée Balzac à Tours. Le dernier lycée dédicacé pour aujourd'hui. Alors demain, évidemment, à partir de midi.
1: On sera à la Mehdi à demain.
0: À demain.
1: C'est l'heure du 16-20, c'est Emmerich, heureux de vous retrouver avec tous vos numéros 1 qui vont tourner comme chaque jour jusqu'à 20h, jusqu'à l'arrivée d'Alonso à Marseille avec Fred toute la semaine là pour Planet Rap. On met du bon son et puis on vous offre des places aussi, des ultimes places à gagner pour aller applaudir The Weeknd. The Weeknd, c'est le mois prochain, c'est à Lille, c'est à Paris, c'est à Nice, c'est dans les stades. Et ça se gagne sur Skyrock en envoyant roulette par SMS au 7-20-20, le son de Skyrock du Michael Jackson, très bien, Billie Jean, Aya Nakamura aussi avec la rafle Sexy Lana, ça arrive dans pas très longtemps. Et premier son de l'émission, c'est Leto.

collaboration fait trembler la France. Aya Nakamura avec la rafleuse Sexy Nana sur la radio des numéros 1. D'ici Théodora, non pas très longtemps, Mélodrama. Il est venu le faire dans PR+. C'est Bilouki, nouveauté Skyrock. Full le sur Skyrock. 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

0: Sur Skyrock avec Mélodrama, bienvenue sur la radio des numéro 1 et la radio du numéro 1 mondial, à savoir The Weeknd. The Weeknd, c'est le mois prochain, parce que là on en parlait depuis plusieurs mois en mode The Weeknd débarque cet été en France, là il débarque le mois prochain, ça devient sérieux, ça approche et c'est complet partout, à Lille, à Paris, à Nice pour voir The Weeknd, c'est mort, sauf en écoutant Skyrock. Vous pouvez commencer à envoyer le mot roulette pour vous inscrire, roulette par SMS au 7-20-20, ok. On fera tourner tout à l'heure plusieurs fois avant la fin du 16-20. One Track Mind, c'est Naïka qui arrive. Et Gambi aussi avec René Kaovila. Tous les numéros 1 sont dans le 16-20. Vous bougez pas, c'est Skyrock.
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Elle est franco-haïtienne et elle déchire tout surtout. Elle s'appelle Naïka, c'était One Track Mind sur Skyrock. Tous les numéros 1 sont dans le 16-20. Il y aura du Michael Jackson dans pas très longtemps avec Bilit. Alors on se prépare aussi à Alonso. Alonso, il est tous les soirs chez Fred là dans Planet Rap depuis le vélodrome. Le Planet Rap est magnifique. Ça se passe entre 20h et 21h. Et puis on va se chauffer avant le vélodrome d'Alonso. On va écouter le nouveau son avec Aaron Boy, 18 carats.

Alonso et R'n Boy sur Skyrock. C'est drôle d'ailleurs, parce que R'n Boy, il y a quelques semaines, a fait son Planet Rap au Parc des Princes. Et cette semaine, c'est Alonso que vous retrouvez tous les soirs là chez Fred entre 20h et 21h. C'est la régalade. Hein. Tous les soirs, vous avez les images à mater en plus sur l'appli, la chaîne YouTube de Skyrock. À quelques jours de son vélodrome qu'il va encore faire trembler samedi soir. Alonso sera sur scène avec Skyrock et il est chez Fred tous les soirs. Ça se passe entre 20h et 21h à pas louper dans Planet Rap. Meryl et Eva sont là. Coco Chanel sur Skyrock. Et derrière, Gims avec Soleil. Tous les numéros 1 dans le 16-20.

T'as mis pas là à l'instant sur Skyrock avec Jenny. On va écouter Dracula sur Skyrock, oui. 16h45, bienvenue sur la radio des numéros 1. 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Vous allez être des auditeurs privilégiés, bah, comme souvent en écoutant Skyrock, mais encore plus que d'habitude là. Parce que je vais vous offrir des places pour aller voir The Weeknd. The Weeknd, absolument tout le monde veut l'applaudir. Ça va être l'événement de l'été. Il va débarquer plusieurs fois à Lille, plusieurs fois à Paris, plusieurs fois à Nice. Et c'est complet partout, sauf en écoutant la radio. En l'occurrence, Skyrock, vous envoyez le mot roulette pour vous inscrire au 7-20-20. On fera tourner tout à l'heure, ok? Vous savez tout. Vous avez le mode d'emploi. On kiffe, on termine cet après-midi avec Rambo Goyard et aussi Sean Paul. Temprate.

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2: Allez, retour du son sur Skyrock. Gazo avec la Mano, la rafleuse aussi, c'est ITL et derrière Rambo Goyard.

0: parade musicale à Paris en Ile-de-France. Salut à vous dans le 92. Il a gagné des places pour The Weeknd. Et ben on remettra ça avant 20h.
1: Bah ouais,
0: avant 20h, on a encore des places à vous offrir pour The Weeknd. C'est pas qu'à Paris, hein. Il y a le Stade de France, mais il y a aussi le Stade Pierre-Mauroy à Lille. Il y a l'Alliance Riviera du côté de Nice, où The Weeknd va performer deux fois à la fin du mois de juillet. Donc c'est le mois prochain. Faut vite choper des places. Les toutes dernières, les ultimes, elles se gagnent ici. Vous envoyez roulette pour vous inscrire.

0: C'est Skyrock premier sur le rap, je sais pas vous, mais je suis impatient d'avoir un nouvel album de SDM. On s'est mis bien avec ce classique, Monsieur Ocho sur Skyrock. Je félicite Noah et Saïd, long jumeau dans le 91 ce matin. 1 500 € cash sont tombés en direct chez Difool. Hier, c'est tombé dans le 27. Lundi, c'est tombé deux fois à Grenoble dans le 38. Loïc qui va faire plaisir à sa fille. Et Katia à Bussy-le-Roi dans le 45 près d'Orléans qui vient d'aménager. Avec 1 500 € sur le compte en banque, ça fait du bien. Il y a de quoi faire de beaux projets pour l'été, pour les vacances, entre autres. Pour les proches aussi, c'est simple, hein. 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Enfin, pour de Skyrock, Sexy Lana, c'est la suite du son. Aya Nakamura, la rafleuse, il y aura aussi un des sons de l'été. Mauvais Joe, Pile. Si ce n'est le son de l'été d'ailleurs. Ça arrive maintenant sur Skyrock.
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C'est Skyrock, et quand vous allez penser à l'été 2026, à mon avis, vous allez penser fort à ce morceau, hein, Mauvais Joe, qui fait partie du triangle des Bermudes. On va l'écouter pilé sur Skyrock. Tous les numéros 1 sont dans le 16-20. Et dans 3 jours, il va mettre le feu au vélodrome. Il va faire trembler le vélodrome une deuxième fois. C'est le back-to-back de Alonso. Et on le retrouve avant tout le monde chez Fred, hein, tous les soirs. 20h-21h, Planet Rap depuis Marseille. Et les images sont belles. Ça se passe au vélodrome. Et vous avez les images à mater sur l'application ou sur la chaîne YouTube de Skyrock. On va se connecter avec Fred dans 1h30 du côté de Marseille avec Alonso. Puisqu'on parle d'Alonso, on va l'écouter. Alonso, RN Boy, c'est la connexion. Le titre s'appelle 18 Carats. Et c'est après Tame Impala et Jenny pour Drake.

Et avec le Vélodrome samedi, hein. Et le Planète Rap encore plus près de nous, là, dans moins d'une heure et demie. Fred à Marseille avec Alonso, comment on retrouve 18 carats sur Skyrock. Attention, on monte le son à fond. C'est mieux pour kiffer ce titre qui est incroyable. La franco-haïtienne Naika, One Track Mind sur Skyrock. Et derrière, Théodora, Miss Kitoko. 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

frais pour le tout nouveau son de Ariana Grande. Une douceur s'appelle Hey Dada Made You Love Me. Ariana Grande, Ari, quoi. Elle est de retour sur Skyrock. Grosse nouveauté.

0: Qu'est-ce qu'il est doux le nouveau son d'Ariana Grande? Ariana Grande fait son comeback, il y a un album qui sort d'ailleurs le mois prochain. Je sais que les fans sont au taquet. Ça, c'est le premier extrait. Hey, Dada, Made You Love Me sur Skyrock à 18h45. Merci de finir cette journée ici. Et ça serait bien de finir la journée avec de la chance. En l'occurrence, des places pour des concerts très convoités, des stades de légende. Ça se passe le mois prochain. The Weeknd débarque soit à Lille, soit à Paris, soit à Nice. Je dis ça pour vous, hein, auditeurs de Skyrock. Choisissez votre concert. 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Vous avez reconnu la voix de Nola Grinta. On va l'écouter pour la suite du son. Tous les numéros 1 rap français sont là. Un PLK aussi avec Pocahontas. C'est la suite du son sur Skyrock.
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0: Non mais Dorijan, tu vois, lui, oui, la meuf il l'a niqué. Après rien de plus, tu vois, il a pas voulu faire une histoire avec.
1: Bon, vous avez des stories à raconter par rapport à ce que nous a raconté Sophia. Allez-y, 01 53 40 30 20, vous attend. Des bisous Sophia et tiens nous au courant. On te rappelle très très vite. Ça nous a fait super plaisir de te parler. Et on salue tout la Selle Saint-Cloud et on t'envoie ton t-shirt Skyrock là-bas.
2: Je vous aime bien.
1: Bah, si on t'aime bien. T'es gentil, on espère que t'auras plein d'amour avec ce mec.
0: Et vive à Portugal.
1: Et vive à Portugal. Bisous, Sophia.
2: Ah oui, c'est tout. Bisous.
1: Allez, Nono la Grinta tout de suite sur Skyrock et dans un instant. Bah, c'est Love You qu'on écoute. Bah, ça tombe bien parce qu'il y a le clash de la drague, plein de love. On découvre vos méthodes, Cédric, Romano. Et on aura Naël et Tommy en ligne avec nous. Alors, Naël. Ah oui, 15 ans tribunal. Ah bah, dis donc. Ah bah, salut, Naël. Ouais. Naël de. C'est toi, Naël du 64. Salut, Naël.
3: Salut.
1: Salut. 15 ans au tribunal, alors on est un thug.
3: Ah non, pas trop.
1: On est un voyou, un, ouais, 15 ans au tribunal.
4: Oui, c'est pas normal.
1: J'allais dire, ça m'aurait fait chier, je pense que ça aurait encore plus fait chier mes parents.
4: Bah, à n'importe quel âge, mais à 15 ans, bon.
1: Bon, tu vas nous raconter, puis on aura Tony avec un truc de cul qu'il a envie de faire, mais il sait pas comment demander à sa meuf. T'es là, Tony? Tony de Lyon.
5: Ouais, je suis là.
1: Ouais, Tony. Eh ben, ça tombe bien. Tu restes avec nous. Donc, de l'amour avec Love You et Nono la Grinta, de la délinquance avec le thug Naël, et puis de la drague avec Cédric et Romano. C'est parti pour le clash et du cul avec toi, Tony. Tu vas tout nous expliquer là.
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3: Et ouais, on est là tous les soirs, 21h minuit, c'est Radio Libre, 01 53 40 30 20, un coup de fil, vous débarquez sur Sky, vous nous parlez tout ce que vous voulez, un problème à gérer, une connerie à faire avec nous, un truc à demander à quelqu'un, vous savez pas comment. Ah ça c'est pour Tony. Tony de Lyon, t'es là Tony?
5: Ouais, je suis là les gars.
3: Ben, bienvenue à toi, t'es en voiture Tony, toi c'est ça?
5: Ouais, je suis en voiture.
3: Bon, parfait. Alors on salue ceux qui sont sur la route, je sais pas si je l'avais fait ce soir. Bonjour à vous qui êtes sur la route.
6: Eh ben oui.
3: Et qui êtes branchés sur Sky tous les soirs, 21h minuit. Appelez-nous, hein, vous pouvez nous parler de tout ce que vous voulez. Vous parlez tout ce

0: que vous voulez et nous demander des petits trucs. Et toi, t'avais un truc un peu particulier à demander par rapport à ta meuf, toi, Tony. Écoutez bien les filles, les gars aussi, enfin tout le monde peut réagir. Qu'est-ce qui se passe dans votre couple, à tous les deux?
1: Ouais, bah écoute, déjà, Diffoul, toute l'équipe, ça fait des années que je vous écoute, je suis ravi de passer sur Skyrock.
0: C'est la première fois?
1: Ouais, c'est la première fois.
0: Un bip bip pour la première fois sur Skyrock.
2: Un bip bip,
0: ça mérite le bip bip la première fois sur Skyrock.
1: Ouais, ça mérite, j'ai 44 ans.
0: Ouais.
1: Je vous écoute les gars depuis que j'ai 18 ans, donc ça fait un petit moment et j'essaie d'interagir sur pas mal de discussions qui se passent tous les soirs sur Radio Libre.
0: Ouais, c'est bien parce que vous pouvez nous laisser des messages, c'est pour ça que je vous dis de télécharger l'appli, vous pouvez laisser tous les messages que vous voulez, c'est gratuit.
3: C'est
0: vous
3: pratique.
0: Vous pouvez écouter Skyrock où vous voulez, si vous partez en vacances, c'est Skyrock dans le monde entier. Téléchargez l'appli, envoyez-nous tout ça tous les soirs. Et puis là, c'est toi qui as besoin de nous ce soir, Tony.
1: Ouais, j'ai besoin de vous l'équipe parce que bon, moi je suis déjà un peu bi pour expliquer l'histoire.
2: Un peu bi,
1: voilà. Et
2: c'est-à-dire un peu bi.
0: C'est vrai, c'est marrant l'expression un peu bi.
2: Un peu moyen, beaucoup. Parce que tu sais quoi la différence?
0: Tu nous as dit que t'avais une meuf en plus.
2: Ouais.
1: Un peu beaucoup les gars.
0: Un peu beaucoup bi.
1: Un peu beaucoup bi.
0: Et ta meuf essaie?
1: Ouais, alors elle sait un petit peu, parce que je lui ai expliqué un petit peu mon expérience. Moi, je suis de région parisienne à la base.
0: D'accord, c'est tout un petit peu. Donc, chez toi, t'es un peu vite, t'as expliqué un petit peu. Elle sait quoi ta meuf sur le fait que t'es, que t'as déjà fait des trucs avec des garçons? Qu'est-ce qu'elle sait?
1: Ouais, elle sait que j'ai passé ma jeunesse au Bois de Boulogne. Donc quand on est région parisienne.
0: C'est-à-dire que j'ai passé ma jeunesse au Bois de Boulogne.
3: C'est particulier.
1: C'est très particulier. Ouais. Non, mais voilà, moi.
0: Mais c'est quoi, t'es allé au Bois de Boulogne, baiser des trans?
1: Ouais, des trans, des traves, tout ce qui traînait, en fait.
0: Oui, parce qu'au Bois de Boulogne, il y a beaucoup de trans et de traves, hein, Cédric.
4: Ah, je sais pas.
0: Bah, a priori, c'est quasiment que ça.
1: Ben hein. Si, Cédric, il sait.
0: Bah oui, c'est ça qui sait.
2: J'ai vu là-bas, tu sais.
3: C'est-à-dire que tu y allais plusieurs fois par semaine, par exemple?
1: Non, j'y allais que le week-end, moi. J'étais étudiant à l'époque, j'allais en train. J'habitais Mantes-la-Jolie.
3: Et tu venais juste au Bois de Boulogne.
4: Ah, t'es déterminé.
0: Ah, mais tu faisais le virer au Bois de Boue.
2: Mais t'y allais à pied?
1: Non, j'allais en train.
2: Non, mais dans le bois, tu te trimbales à pied?
1: Ah oui, après, en train.
2: Mais genre, t'avais pas peur.
4: Ah, t'as pas peur, hein, parce que c'est ghetto.
0: Mais c'est vraiment coupe-gorge, le Bois de Boue.
1: Ouais, bah, en fait. Non, après j'ai vécu quelques arnaques. Hein, voilà,
2: non, mais c'est surtout qu'en fait, les putes, il y a des mecs qui les tiennent, tu vois. Il y a des espèces de macs, des mecs qui surveillent et compagnie. Moi, quand j'y étais allé une fois, il y avait un mec qui n'avait pas dû vouloir payer. Il s'est fait courser. Ah bah, il s'est fait courser,
3: normal.
2: Le mec, il avait la gueule en sang. Hein.
3: Mais à cette époque-là, t'avais pas de mec ou de meuf, en fait. C'était quoi?
1: Non, après, j'avais toujours de l'argent dans la poche. Je me suis fait arnaquer, comme beaucoup de...
3: Ouais, mais tu préférais aller voir des travestis, je sais plus exactement, ouais.
2: Oh là là.
3: Que d'avoir quelqu'un dans ta vie, au final.
2: À la base, c'est travesti et trans.
1: Non, après, j'ai par expérience, toujours préféré les femmes.
0: Ok.
1: Mais une attirance pour les hommes.
0: Ouais, tu fais les deux, en fait, toi.
3: Mais t'aimes quoi chez les hommes?
0: La bite.
3: Non mais d'accord, mais t'aimes bien te faire attraper ou tu préfères sucer?
1: Ouais, moi je suis plutôt passif, ouais.
0: Oh là. Ah bah voilà, ça y est, ça me reprend.
2: Calme-toi,
1: Cédric.
2: Ah, vas-y, Romano, vas-y.
4: Ouais,
2: attends,
4: je m'occupe de ton
2: cas. Mais tu te fais enculer au Bois de Boulogne?
1: Ouais, alors à l'époque j'étais plus jeune, j'étais plus passif, plus actif.
2: Ah, plus actif. Ah, ouais. Mais t'as le droit de te faire enculer au Bois de Boulogne.
3: Ah oui, tu fais ce que tu veux.
2: C'était une question.
1: Non, mais c'est vrai qu'à l'époque.
0: Karim, vas-y.
1: Peut-être c'est plus ça ce qui fait la différence aujourd'hui. Mais...
0: Ouais, t'évolues dans ta vie sexuelle. Il y a Karen qui nous disait expédition au Bois de Boulogne, pas tant que ça, parce que Mantes-la-Jolie, c'est à 30 minutes de Saint-Lazare.
2: Ouais, mais une fois que t'as Saint-Lazare,
0: tu vas au Bois de Boubou.
2: Non, mais c'est à l'autre bout de Paris, Saint-Lazare.
3: Ouais, c'est pas pareil, gros.
2: Saint-Lazare, ouais, tu traverses Paris quand même pour y aller, quoi. C'est pas la porte à côté, quoi.
3: Bah non.
1: Non, mais en voiture, c'est facile, les gars. On s'arrêtait à Saint-Germain.
3: T'y allais avec des potes.
1: Ouais, voilà. On passait.
0: Et là, aujourd'hui.
2: Ah, dis pas mon blaze, par contre.
0: Non, dis pas.
4: Non, pourquoi? Et
1: aujourd'hui, c'est toute la différence parce que je suis à Lyon. À Lyon, c'est plutôt. voilà, c'est plutôt autour du quartier du stade de foot, hein, on pourrait dire, à Gerland.
0: Et voilà.
2: Ah, l'ancien stade.
0: Ah, les Lyonnais. Ah, les travestis.
2: Je savais même pas qu'il existait encore. Je pensais qu'il avait détruit.
0: Ils sont toujours là-bas.
2: L'ancien stade.
1: Bien sûr que ça existe encore, les gars.
2: Yeah, mais il fonctionne encore, ce stade?
1: Ouais, bien sûr.
2: Pour la constitution, a priori.
3: Ouais, ouais. Bah, ouais,
0: ils sont reconvertis en.
2: Bah, ils ont trouvé un bon
5: professionnel.
0: En plan, c'est quoi? C'est un endroit où il y a des putes.
2: Ouais,
0: bah,
2: des timbres,
0: ouais. Des timbres,
1: ouais. Ouais, il y a beaucoup de putes, mais il y a quelques trans, il y a quelques travaux.
0: Et là, t'es avec une meuf depuis combien de temps?
1: Maintenant, ça fait 10 ans qu'on est ensemble, on a des enfants.
0: Et quand tu lui as dit qu'elle est un peu au courant du fait que tu étais bi ou que tu sois bi, elle sait quoi? Elle sait que tu as encore envie ou que tu as fait ça? Elle sait quoi?
1: Non, non. Après, voilà. Aujourd'hui, on va dans des clubs.
0: Libertins.
1: Des clubs libertins sur Lyon, voilà.
0: Ouais.
3: Ah, et tu tapes des mecs devant elle?
1: Non, moi, je suis. Aujourd'hui, je suis plutôt dans le codolis.
0: Ah, tu la regardes se faire. Ah, oui, t'es le mec qui regarde.
2: Sa meuf se faire ken.
1: Ouais, après, je participe, bien évidemment. Parce que
2: Mais tu participes avec les mecs ou avec ta meuf?
1: Non, je participe plutôt aujourd'hui avec ma meuf.
2: Ouais. Mais après, t'as jamais essayé, là? Genre, le mec, il est en train de baiser ta meuf. Tu sais, tu se rapproches de lui, tu lui titilles un peu la rondelle.
0: Ah, c'est ça, c'est
3: peut-être
0: ça,
3: genre.
2: Et genre, tu finis par l'enculer. Ça serait pas ça ton rêve?
1: Non, en fait, aujourd'hui, je sais pas, par la force des choses, peut-être un peu plus passif qu'actif.
0: Oh là.
2: Ah, c'est ce que c'est.
0: Oh là.
5: Ah non, du tout.
3: Et avec ta chérie, vous avez fait ça dès le départ, là, les trucs de candolisme et tout ça, ou...
1: Non, c'est venu petit à petit dans la discussion, en fait. J'ai vu qu'elle était coquine.
0: Mais qu'est-ce que t'as envie de demander à ta meuf?
1: Mais en fait,
0: ne t'ose pas lui demander, parce que tu nous appelais pour ça.
3: Peut-être attraper avec un god.
0: Hein?
1: Ouais, non, en fait, aujourd'hui, je suis plutôt passif, donc...
2: Non, mais t'aimerais quoi? T'aimerais genre un plan à trois, il y a un mec qui vient et t'encule devant elle?
1: Ouais,
2: voilà, par exemple. Disons les choses telles qu'elles sont.
0: Est-ce que...
2: Non, mais... Tu vois pas autour du pot, c'est le cas de le dire.
0: Ok.
3: Effectivement, Romain.
0: Au moins, c'est clair, ouais.
2: Faut dire les choses.
0: Donc, en fait, t'aimerais avoir un plan à trois et que le mec il s'occupe de toi, quoi.
1: Ouais, non, en fait aujourd'hui, pour l'instant, je me suis arrêté. J'aime bien les chefs chat quand le sperme il coupe.
2: Ouais, ok.
0: Ah, tu fais un bon mélange, c'est un cocktail. Ah, sperme et mouille.
2: Mais ta meuf, elle se fait cracher dedans par des mecs?
1: Non, ça.
2: Bah, comment tu fais pour... Non, mais c'est quoi réellement? Lâche-toi complètement.
3: C'est quoi ton envie?
2: Lâche-toi complètement. De quoi tu as envie?
1: Aujourd'hui, qui?
0: On t'entend plus, Tony.
2: Enlève tes écouteurs.
0: Et vous avez remarqué, ça coupe souvent au moment le fatidique.
3: Allez. Peut-être d'être soumis et de se faire prendre devant sa meuf.
2: Crash le morceau.
0: Quoi?
2: Non, le morceau. Ah. c'est quoi que tu veux demander à ta meuf? Clair, net, précis.
1: Non, aujourd'hui.
2: Non, il n'y a pas de nom, il faut répondre.
1: Non, après, il y a des maladies qui font qu'on se.
2: Tu veux faire quoi?
3: La question de Romano.
2: C'est quoi que tu veux faire? Dépêche-toi parce qu'il y a Cédric qu'il faut que j'encule après au clash là.
3: Ouais.
2: Et le temps commence à presser.
3: Chacun ses fantasmes.
0: Allô.
2: C'est quoi que t'as envie?
1: Aujourd'hui, j'ai pas un vrai plan B.
2: Attends, on t'entend mal, gros. Enlève tes écouteurs ou ton haut-parleur si t'es un ami. Bah, en gros, c'est un plan à 3 que tu veux, quoi. Un plan à 3, le mec il vient et t'encule.
0: Ouais, y a ça, ouais. J'ai bien compris, c'est ça.
1: Non, le plan à 3, on l'a vécu depuis longtemps.
0: Ouais, en fait. Donc tu veux que le mec t'encule devant ta meuf
3: ou tu sais ton... devant ta meuf, en fait.
0: Bon.
3: Enfin, moi, c'est ce que j'ai compris.
2: Ou alors tu veux te taper des mecs et le dire officiellement à ta meuf.
1: Ouais, c'est un peu ça.
2: Ah, c'est un peu ça, c'est à toi de dire.
0: Non,
2: hein,
0: mais j'ai compris, moi
2: je sais pas. Hein.
0: Donc en gros, tu nous as expliqué que t'étais passif, tout ça, que t'avais jamais fait des trucs à ce point avec ta meuf, à mon avis... On doit être là-dedans.
2: Ouais, à mon avis, ouais.
0: Bon,
2: à mon avis, j'ai mis le doigt dessus.
0: T'as mis le doigt dedans, même.
2: Non, moi, je vais au standard. Il m'avait dit que
0: ça va être dessus, moi.
2: Il voulait, par exemple, lui et sa meuf, par exemple, il suce une bite à deux.
0: Suce une bite à deux. Ah, suce une bite à deux. Ça, ça n'a jamais fait encore.
1: Non, nous, on fait déjà des plans à 4 ou à 5, tu vois.
2: Ouais, mais vous avez jamais sucé une bite à deux. Ouais, mais toi, tu veux te faire baiser devant elle.
1: Ouais, moi, j'aime bien.
2: Ah, ben voilà.
3: On est bien.
2: Ah bah décidément.
3: On avait compris.
0: N'aie pas honte, Tony. On a
2: tous tirer les verres du nez.
0: On a tous le droit de se faire plaisir.
3: Chacun son truc.
0: C'est oui, chacun son truc, Tony.
2: C'est pas à mon cul.
3: Après,
0: ce qu'on va vous demander, les filles, c'est comment vous réagiriez si votre mec vous faisait une proposition comme ça. Est-ce que vous réagiriez? Et les mecs aussi, si vous avez cette envie. Vous avez envie de vous faire prendre devant votre meuf, vous le faites, vous le faites. Qu'est-ce qu'il y a, Cédric?
5: Excusez-moi, j'ai mis.
0: Ah oui, tu as gémi. Oui, j'ai mis également. Mais comment vous réagiriez? Tu vois, bah, par exemple, je me mets à ta place, Tony. Bah, moi, j'aurais honte qu'elle me voie en train de me faire prendre par un autre mec, même si j'avais envie.
2: Ouais, mais parce que déjà, t'es pas dans le délire pour la plusieurs.
3: Ouais,
2: c'est pour
3: non, ça, mais non. Ouais, puis ils ont fait plein de trucs.
0: Il s'est enculé aussi, mais.
3: Il a regardé sa femme se faire prendre par d'autres mecs. Donc,
0: ouais, ouais, c'est vrai que t'es plus ouvert que moi, toi, Tony.
5: Oh, ouais, se faire prendre.
6: C'est la mission ferme des autres.
0: Ouais, ouais, t'es plus ouvert que moi, Tony. Bon, on va demander. Tu voulais demander quoi aux auditeurs, aux auditrices de Sky, Tony?
1: Qui est comme moi, en fait.
0: D'accord.
1: Voilà, après.
0: Ok.
1: Après, c'est facile en tant que mec de parler comme ça. Mais je pense que la plupart des meufs, elles rêveraient aussi
0: on va leur demander.
1: De se faire baiser par plusieurs mecs.
0: Bon, hein? Ok les filles, hein, Marie, j'aimerais bien te faire baiser par plusieurs mecs.
3: Non,
0: partout,
3: non,
0: là,
3: va,
0: dans
3: non,
0: tous les sens. Bon, vous pouvez témoigner, vous nous dites comment comment on gère l'histoire de Tony. Appelez-nous. Il y a notre thug qui arrive aussi dans un instant, Naël. Tribunal, 15 ans. Qu'est-ce qu'il a pu faire, Naël? Tu bouges pas, Naël, tu restes avec nous. T'as le temps, de toute façon. Quand on est un thug, on se couche tard, hein, Naël.
7: Ouais,
0: voilà, c'est ça les thugs. Moi je les connais les thugs.
6: Les gangsters.
0: Bon, non mais je sais pas que t'as pas fait de grosses conneries, tu vas nous raconter, Naël, tu bouges pas. On fait juste le clash juste avant parce qu'il est déjà tard, j'avais pas vu, mais il est 23h12.
2: Ah oui,
0: j'espère qu'on va réussir à joindre les Français. Et arrête de gémir, c'est
8: des gens qui pas du tout, non, mais c'est l'autre qui est en train de
3: se faire
0: salope. C'est l'heure du clash. Clash de la drague.
5: Oh, j'arrive pas à m'arrêter.
9: Attention, attention, ils sont prêts à draguer tout ce qui bouge. Et quand on dit tout, c'est absolument tout. C'est le clash de la drague avec les deux meilleurs séducteurs au monde.
8: Je suis la plus grosse salope du mec. Casse-toi de là, allez.
0: Cédric et Romano, clash de la drague.
8: Ouais.
0: C'est parti. Romano, quelle est ta méthode?
2: Alors moi, une méthode cuisine d'été.
0: Cuisine d'été.
2: C'est-à-dire que j'étais en train de me faire une petite salade.
0: Ouais.
2: Et j'ai mis du concombre. J'en ai acheté trop, il m'en restait entier. Bah, j'aimerais bien le mettre dans le cul de la femme, éventuellement. Ou dans le cul de l'homme, d'ailleurs.
0: C'est très gentil.
2: Bah ouais, faut pas gâcher. Comme
0: pour une fois que tu offres un truc.
2: Ouais, bah, je le récupère après. Hein.
0: Oh,
2: c'est cadeau, je ferai une salade le lendemain. Bah aussi, ça m'a donné une idée parce que Carriol a acheté un concombre.
0: Et là, tu t'es dit, je vais faire ça en méthode de clash.
2: Bah, je l'ai vu poser comme ça dans ma cuisine.
0: Ouais.
6: Et il a testé avant.
2: Je me suis dit, ça y est, j'ai une révélation. La méthode du concombre.
8: Ok.
0: Méthode du concombre d'un côté, Cédric, c'est quoi ta méthode?
2: Voici la méthode du concombre.
8: Connard, bah, j'attends une dépanneuse là parce que ma voiture elle est en panne et puis bah il va pas arriver tout de suite. Du coup, je viens squatter un peu chez la femme.
2: La méthode du galérien. Elle est trop
8: Christophe. Allô. Christophe.
7: Allô.
8: Allô, Chris.
7: Non. Non.
8: C'est qui là au téléphone?
0: C'est lui.
8: Ça va?
7: Fabrice.
8: Ouais. Comment ça va?
7: Ça va?
8: Ouais, bah dis-moi, je t'appelais parce que j'ai un petit service à te demander là ce soir.
7: Ouais?
8: Bah là, j'étais à côté de chez toi, là, comme par hasard. Ma voiture, elle est tombée en panne, là. J'ai appelé un dépanneur et il m'a dit qu'il arriverait pas tout de suite. Du coup, je vais venir squatter un petit peu chez toi.
7: Ok.
8: Histoire de se mettre bien, quoi. De me détendre un petit peu, okay. Puis limite, te faire un petit câlin à ta femme.
7: Bah, pas de problème.
8: Bah écoute, j'arrive tout de suite alors. Toi, t'es vraiment un mec sympa, toi.
0: Bah oui.
7: Ben,
8: j'arrive tout de suite, hein, puis ben, si tu veux, je te ferai l'amour à toi aussi, tiens. Comme ça, pas de jaloux dans le couple. Ok. Bon, bah, à tout de suite, mon amour. Bisous.
7: À tout de suite.
8: Bah, j'arrive tout de suite, mon Chris. Bisous.
0: Bah, voilà.
8: Bisous, mon amour.
0: Bravo, Cédric.
3: Bravo.
8: Simple, et efficace, serrage.
3: Joli.
0: J'arrive tout de suite, mon Chris, et voilà, plat, emballé,
2: c'est la bite.
8: C'est fait.
0: T'as vu, Romano, il a viséré, Cédric.
2: Bon, c'est une usurpation d'identité.
8: Oh là, mais pas du tout.
0: C'est quand je suis passive.
2: Ouais, je sais.
8: Ah non, tu vas l'outil se foutre de la gueule de ma méthode.
0: Alors, on y retourne, Romano, c'est ton tour à toi.
8: Bonne chance, mon adversaire.
0: Ça sonne. Eh, tu vois, il te souhaite bonne chance en plus, qui est très gentil.
2: Je sais très bien que c'est pas sincère. Je veux pas de tes encouragements.
8: Mais c'est très sincère.
2: Ça m'intéresse pas.
3: Oh, les grilles.
8: C'est incroyable, ça.
2: Non, mais je sais très bien.
0: Premier tour, et donc la méthode du concombre. J'ai mangé un concombre ce soir. C'est Monia là qui nous laisse un message.
10: Bonjour.
0: Super Monia.
10: Sur la
2: c'est bon une petite salade de concombre. Allô.
0: Très bon. Non, ça va accrocher.
2: Ah pardon. C'est bon une petite salade de concombre.
0: Je déteste le concombre.
3: Ah ouais.
8: Avec un peu de crème et de la ciboulette là.
2: Non, je mets pas de crème et de ciboulette.
0: Vous savez qu'avant je les enlevais des.
2: C'est-à-dire même un truc qui est bon.
8: Non mais c'est
3: pas.
8: C'est
3: du
8: beurre. Mais ça marche.
0: Moi, j'enlevais les concombres qu'il y avait dans le, les cornichons qu'il y avait dans le, les hamburgers avant.
6: Ouais, mais les cornichons, pas les concombres.
0: Ouais,
6: les
0: concombres. Pas,
3: non, mais t'aimes pas les trucs vinaigrés.
6: Ça n'a rien à voir, dis fou. Les concombres.
8: Ouais, les grands connaisseurs.
0: Non, mais j'aime pas les concombres. Ah, si,
6: parle de concombres.
2: Les cornichons, il y a des burgers.
0: Il n'y a pas de concombre dans les burgers.
8: Bah non, bah non, cornichons.
6: Ah, j'aime pas les concombres, j'enlevais la viande.
0: De toute façon, j'aime pas ces trucs verts ronds.
6: C'est ouf.
8: J'aime pas tout ce qui est rond.
0: Non, les trucs ronds et verts, je suis pas fan.
2: Non, mais si c'est coupé en rondelles, là, de base, c'est pas
8: rond. Non, j'aime pas, c'est rond.
0: Ouais. Ah, on a encore le bug du standard, là, donc.
2: Ah, bah tiens, Yacine, je livre des concombres dans les cantines cette nuit.
0: Très bien.
2: Je peux t'en déposer, Romano, si tu veux.
6: Viens le vérifier.
8: Oh, bah, si vraiment tu veux.
2: Avec plaisir.
0: C'est très gentil.
2: Mais mets-moi un cajou de côté. Un
8: cajou.
2: J'ai déjà un cajou là en face de moi.
8: Ça en fera deux. Ouais, mais un cajou cacéré.
2: Oui, bah attends, là, il y a un bug du standard maintenant. Donc, on fait comme on peut. Hein. Guigui se démène.
8: Exactement. Pas facile.
2: Ça serait qui, là?
8: Ça serait Stéphane.
2: Ah oui, puis avec ton système, tu peux en appeler qu'à par un.
8: Ouais, c'est un peu relou.
0: Alors, on appelle Stéphane.
8: Allez, Stéphane.
2: Allô? Allô? Allô, Stéphane? Attends. Stéphane, allô?
0: Stéphane, où peut-être?
2: Où? Oui, bonsoir, Stéphane.
10: Oui, allô?
2: Oui, non. Non, bon, Stéphane ne souhaite pas parler. Ou alors, je sais pas, il y a peut-être un problème aussi dans ton
8: merdier. Non, c'est, il voulait pas parler, je pense.
2: Ah, ben il voulait pas parler, ben il a bien tort.
8: Ce sera peut-être Samuel.
0: Ah, c'est Samuel.
8: Parce qu'il a l'air sympa, Samuel.
0: C'est vrai. Bonjour, Médéline.
2: Elle va pas s'y mettre.
0: Mais
2: elle
0: t'encourage, elle est gentille. Alors.
2: Ah sinon on annule
11: votre
2: le clash.
11: Ah
8: non,
0: bah tu dis ça parce que t'as gagné lundi 34 30
2: non, mais ici non, mais ici on galère.
0: Non, 60
8: Mais moi j'ai un serrage, on va
0: 64 36.
2: Non mais moi je propose, non mais à un moment donné si on arrive à joindre personne, s'il y a un problème de standard,
0: oui.
2: On est obligé d'annuler, Cédric, je suis désolé. Ton serrage, tu te le mettras au cul.
8: Mais ça va pas toi?
2: Bruno.
12: Ouais,
2: c'est Bruno.
12: Oui.
2: Oui, bonsoir, comment ça va?
12: Bah ça va, impeccable.
2: Bah dis donc, tu sais que je pensais à toi et à ta femme.
12: C'est pas vrai.
2: Bah si, parce qu'en fait tout à l'heure je me suis fait une petite salade de concombre et j'en ai acheté trop et il en restait un gros que je voudrais venir mettre dans le cul de ta femme. Je peux passer?
12: Bah faudrait pas trop traîner hein.
2: Ouais, bah j'arrive dans 5 minutes là. Je le mets dans son cul à elle et puis après dans le tien aussi.
12: Bah on peut faire comme ça.
2: Ouais, et puis après on fera l'amour tous les trois.
12: Ouais.
2: Ouais, et puis si tu veux me l'enfiler, y a aucun problème.
12: J'ai du concombre. Ouais.
2: Du concombre, tu peux?
12: Ouais, j'en ai plein.
2: Il y a un concombre et puis il y a un concombre, c'est toi?
12: Eh oui.
2: Oui. Bon bah je suis là dans 5 minutes, ma poule.
12: Pas de soucis.
2: Ah, tout de suite, Benoît, bisous.
0: Et voilà, bim. Et bim.
2: Et bam, et boum, et bim, bam, boum.
0: Et là, ça relance le cash. Un serrage chacun. Bam,
8: ouais.
2: Et là, il a la gueule en biais.
8: Bah non, pourquoi?
2: Il a la gueule en biais.
8: N'importe quoi.
0: Imaginez, on a eu deux numéros, deux familles, et bim, bim, deux serrages. Vous êtes vraiment des génies. Bravo, Cédric.
8: Merci, bravo, merci, Romano. Merci.
0: Quel serrage ce Romano, il est vraiment trop fort. Il arrive toujours là où on l'attend le moins. Dave nous envoie un message sur la piste Skyrock. Salut à toi, Dave.
2: Ah, je veux quand même répondre à Monsieur Nice. Quel mauvais jour, Romano. Là, bizarrement, il n'y a plus d'annulation. Bah, effectivement, t'as tout compris. Il n'y a plus d'annulation là.
8: C'est bizarre. Ouais.
2: Bah écoute.
8: Finalement, il compte le clash.
2: Tant mieux.
0: Alors.
8: Allez,
0: deuxième tour, Cédric. On se dépêche et puis on a Naël, notre délinquant, qui arrive et vous qui arrivez en direct quand vous voulez. C'est...
2: Ah, malheureusement, Cédric, c'est à moi.
0: Ouais, ouais.
2: On a changé les règles, on a des problèmes de standard.
0: Voilà, un coup de téléphone chacun et bam. Alors. Bon, Cédric, c'est à toi encore.
8: Allez, vas-y, putain, deuxième serrage comme ça.
0: Voilà, deuxième serrage, bim boum, c'est géré. C'est,
8: je gagne le clash.
0: Ouais, et tu gagnes le clash.
8: Ah putain, ça me ferait plaisir.
13: Allô,
8: Alain. Allô, ouais, Alain, comment ça va?
13: Et qui c'est?
8: C'est Michel au téléphone, tu vas bien?
13: Attends, lequel, Michel?
8: Michel Schneck. Dis-moi, je t'appelais parce que tu sais, je me baladais à côté de chez toi, là, en bagnole. Et ma voiture, elle est tombée en panne. Donc là, j'ai appelé le dépanneur, mais il va pas arriver avant une heure ou deux, quoi. Du coup, je vais venir squatter un petit peu chez toi.
13: Et qui c'est, Michel?
8: C'est moi, Michel Schneck. 1m80, beau gosse. Puis, comme ça, on pourra faire un petit câlin en attendant le dépanneur. On se fout dans ton canapé. Apparemment, tu regardes un truc intéressant à la télé. Et puis, on fera l'amour.
13: Non, on était en train de dormir, là.
8: Bah écoute, avec la télé allumée comme ça, putain, tu dois bien dormir, toi. Bah écoute, j'arrive tout de suite, comme ça, je vais te faire l'amour, ça va te faire dormir, tiens. Ok?
13: Ouais, c'est ça, ouais.
8: Puis je ferai l'amour à ta femme, ça fait un petit moment que j'ai pas fait l'amour, la belle. Elle me manque. Elle me manque terriblement. Ok, mon petit Alain ?
10: Oui, c'est ça, oui.
8: Bon, ben, j'arrive tout de suite. Prépare tes fesses, quand même, hein.
10: Oui, oui.
8: Histoire okay. Que ce soit, propre oui, là-dedans, oui, quoi. Oui.
10: Essaye de préparer les tiennes aussi, vas-y.
8: Ah, moi, je suis tout prêt, moi, tu sais.
10: Il y a une, tu sais, une paire de, comment ça s'appelle, tu sais, je sais pas si tu sais, les narines, il y a deux narines, tu sais, qui...
8: Ah,
10: qui
8: tu vas me bouffer le cul, toi.
10: Qui crache du feu, quoi.
8: Ah, t'es chaud, toi, hein, t'es bouillant, c'est ce que tu veux me dire. Oui, ah, j'entends bien que t'es bouillant, mon chéri. Bah, écoute, j'arrive tout de suite, d'accord?
10: Salut,
8: à tout de suite, mon cœur.
0: Et de
8: bisous.
0: De serrage. Et bim, et bam, et boum.
8: Et de serrage.
0: Et ouais, tu avais dit de serrage, tu gagnes. Mais c'est pas fini, parce que là, c'est là.
6: C'est vrai que j'ai oublié de mettre.
0: Quoi? Vas-y, un bip bip.
8: Ouais, allez, c'est ça.
0: Ouais, un bip bip.
8: Ah. Ça me fait plaisir, tu vois. Deux appels, deux serrages.
0: Allez.
8: Allô, allô.
0: Non, attends, bah, t'es tout excité. Deux appels, deux serrages et attention dans un instant, vos votes pour votre préféré. Est-ce qu'on va faire deux partout?
8: C'est vraiment la question. Gwenaël.
0: Allô.
8: Allô, Gwenaël.
11: Bonjour.
0: Ah, non, c'était pas Gwenaël. Allô.
8: James.
11: Ouais.
8: Ouais, c'est James.
11: Ouais.
8: Ouais, comment il va?
11: Bien, pourquoi? Qui c'est qui a l'appareil?
8: C'est Jean-Louis. Et ta petite femme, elle va bien aussi?
11: Jean-Louis qui?
8: Jean-Louis Gueg. Dis-moi là, en fait, tu sais, je suis pas loin de chez vous là. Et aujourd'hui là, je me suis fait une petite salade de concombre. Il m'en reste un entier là, j'en ai trop acheté. Et je
11: ouais,
8: me suis.
11: Ouais, non, au revoir, merci.
8: Non, non, mais je vais le mettre dans le cul de ta femme.
11: Ouais, t'as un prof con, t'as bonne mine.
8: Bah, je vais arriver dans 5 minutes là. Hein.
0: Aïe, aïe, aïe.
8: Ta bonne mine.
0: Pauvre con, ta bonne mine.
8: J'ai essayé de te placer rapido, là. Ah, putain.
0: Chier, quoi. Quoi, chier?
8: Non, mais bon, c'est.
6: Ah, il a
8: bon.
6: Pas serré, hein.
8: Bah, non, j'ai pas serré. Mais tu sais, moi, je suis pas un mytho, moi.
6: Bah, moi non plus.
0: On a fait que deux tours, là, dites donc. On a fait un petit. Allez, un petit troisième. Ah, vas-y, on laisse tomber, on va arrêter, là. On va arrêter, là, parce que c'est. J'ai plus de standard de merde. Et, non, mais on a un petit problème de standard qui sera résolu d'ici 2035.
8: Attends.
0: Non, parce que ça a bugué. En fait, c'est quand vous appelez trop et qu'on appelle en même temps, il y a une espèce de conflit des lignes. Donc, où on vous dit, vous arrêtez d'appeler, ce qui est quand même pas le but de la radio libre. Ou alors, on arrête d'appeler les familles du... Ça ne marche pas, voilà. On arrête d'appeler les gens du clash. Si on peut faire un dernier, on le fait en speed.
8: Allô, Anthony ?
14: Oui ?
8: Ouais, comment ça va, mon petit Anthony ? Tu vas bien ?
14: C'est qui ?
8: C'est Michel. Dis-moi, je t'appelais ce soir là parce que tu sais, je me baladais vers chez toi là en bagnole et je suis tombé en panne. Donc du coup, j'ai appelé le dépanneur, mais il va pas arriver avant une heure ou deux. Donc du coup, je vais venir squatter un petit peu chez toi.
14: C'est Michel qui ?
8: Michel Schneck. Allô ?
14: Allô ?
8: Ouais. Bah demande à ta meuf, elle me connaît. Dis-lui que c'est Michel.
14: Non, je connais pas.
8: Bah si, je la connais. Est-ce que je peux faire à la limite si je viens tout de suite à la maison et puis tu verras bien qu'elle me connaît.
14: C'est qui Michel Schneck ?
8: Bah c'est moi. 1m80, beau gosse, dis-lui le mec aux yeux bleus.
6: Les yeux bleus?
8: Allô?
6: Aux yeux de bœuf, non?
0: Aux yeux de bœuf, voilà, c'est ça.
8: Putain!
0: Il est parti, bon, c'est pas grave, allez.
8: Bon, deux serrages sur trois, c'est pas grave.
0: Mais c'est bien, Cédric, non?
8: Ouais.
0: Bien, merci. Romano, alors, on a combien de serrages? Un serrage sur deux.
6: Je suis un serrage, mais phénoménal.
0: Allez, dernier, oui.
15: Il est vraiment phénoménal.
6: Allez, vas-y. Avec Cédric, on fait de la nalala.
8: Tu vas pas, non, tu vas rien faire du tout, il est fou, lui. Oh, c'est quoi cette invitation, là?
6: Seul les votes comptent.
8: Ouais, on verra tout à l'heure, ça, d'ailleurs.
6: Ah bah, t'es bien sûr de toi, t'as mis ta machine en route?
8: Bah non, mais j'ai deux serrages, pour l'instant, t'as qu'un serrage.
6: Bah attends, j'ai pas encore fait mon dernier tour.
8: Bah ouais, non, mais je sais, mais si tu fais comme au second tour, logiquement, je gagne.
6: Bah ouais,
8: j'espère. En plus, il a dit tout à l'heure, je fais deux serrages, je gagne.
0: Non, c'est toi qui as dit et je.
8: Ouais, mais t'as répété.
0: Et j'ai répété, c'est vrai, Cédric.
8: T'as pas fait gaffe pour le coup.
6: Bah mais attends, j'espère que je fais pas comme ton troisième coup.
8: Donc, faites comme dit tout à l'heure, votez Cédric, quoi.
6: Ton troisième tour a été catastrophique.
0: Bon, allez, on finit
6: avec tes yeux de bœuf, là.
0: On finit en beauté, Romain.
8: Jérôme, allô, Jérôme.
16: Oui.
8: Ouais, comment il va?
16: Oui.
8: Ça va bien?
16: Vous êtes?
8: Un copain de ta femme, elle est là?
16: Vous êtes
8: Jean-Louis.
16: Ah oui.
8: Ouais, parce qu'en fait, je t'explique, là, j'ai fait une petite salade de concombre aujourd'hui, là. Et en fait, ta concombre, il m'en reste un. Et je sais que ta femme, elle aime bien ça, je voulais venir lui introduire, si c'était possible. Donc je vais passer dans 5-10 minutes, là.
16: Tout à fait, oui.
8: Ouais, et si tu veux, tu pourras essayer aussi, toi.
16: Tout à fait, oui.
8: Je te fais une démonstration avec ta femme, je vais te montrer comment on fait jouer une bonne femme à coups de concombre.
16: D'accord.
8: Bah vas-y, tu m'attends, c'est bon ?
16: Oui, Ça marche.
6: Allez, super. Eh ben, je te remercie, mon pote. À tout de suite.
0: Eh ben, deux serrages partout. Ça va être chaud. Bon, ça va être chaud parce qu'on a deux serrages partout. Et deux serrages partout, c'est quand même super. Ça veut dire qu'il y a du suspense. Ça veut dire que les deux teams doivent se mobiliser à fond là maintenant.
6: Mobilisation générale.
0: C'est la mobilisation générale. Pourquoi tu fais la gueule, Cédric?
8: Ah, je fais pas la gueule.
0: Mais c'est génial un match comme ça.
8: Ah, bien sûr.
0: Deux partout. C'est comme le. Samy, ça te rappelle pas le match du PSG ce week-end quand
17: énormément, tellement.
0: Quand il y a à la suite des prolongations. Une égalité et que ça se tire au tir au but.
8: C'est les meilleurs matchs.
0: C'est vous qui allez tirer les tirs au but.
6: Allez, alerte oula, générale.
0: Alerte générale.
6: Votez Romano ce soir, mes amours. R-O-M-A-N-O. Cédric croyait gagner d'avance et bim, sur le fil.
8: Ouah,
6: un magnifique serrage. Je t'ai pas demandé ton avis, tu fermes ta gueule.
8: Bah, je le donne quand même.
6: J'ai également fait deux serrages magnifiques ce soir. Franchement, il fait quasiment beau. Il fait quasiment chaud. Au votre Romano, R-O-M-A-N-O. Allez, chanson pour ambiancer. Je vous annonce le titre en exclu. Romano, il faut voter Romano. Attention, et 3...

0: le veau.
1: Ouais, ouais.
2: Tu vas rien faire du tout.
0: Et en plus, il y a des remises.
2: Bon, ce soir,
0: ça.
2: La famille. C'est ce la soir, folie. La famille. Ce soir, la famille. Va falloir voter Cédric. CEDRIC, c'est le bon vote à faire ce soir. Moi, j'ai fait 2 doubles serrages. Pour ça, n'hésitez pas à voter la famille. Non, non, le deuxième. Bah, attends, le dernier gros, tu ne vas pas le niquer. Tu vas niquer que sa femme.
0: Non, non, mais
2: donc,
0: non.
2: Pour ça, la famille, votez Cédric. CEDRIC. Je vous aime très, très fort. On peut lui mettre sa fessée. Je pense que ce soir, la victoire est méritée pour la team le belge.
0: Attention.
2: Alors, votez tous Cédric. Je vous aime. Merci.
0: Alors, moi, je.
3: Allez, top vote. Vous y allez vite, vite, vite. Vous votez 41759 à Skyrock. Dépêchez-vous.
0: Attention au spamming. Donc, Calvo.
2: Oh là là,
0: les quoi. Votes sont prêts, Cédric. Team
2: ouais,
0: Cédric,
2: oui,
0: Team
2: oui.
0: Bardella, même combat.
3: Oh, oh, c'est quoi ce truc?
0: C'est quoi
3: ça?
0: Je suis très inquiet pour les votes. Votez Romano, héros MNO. Jouez la
2: sécurité.
0: Allons
2: voter avec la famille.
0: Allez, Romano, héros MNO.
3: Allez, top vote, vous y allez vite. On aura Naël et on va découvrir ce qu'il a fait, Naël. Vous aviez fait des conneries déjà, j'imagine, à 15 ans. C'est quoi les plus grosses conneries que vous aviez fait? Rappelez-vous quand vous aviez 15 ans pile poil. Et c'est quoi les plus grosses conneries? Alors, c'était peut-être voler un bonbon dans un supermarché. C'était peut-être vous battre avec des potes. C'était peut-être, je sais pas, qu'est-ce qu'on peut faire comme conneries à 15 ans?
1: Bah, tout en soi. Ouais. Voler une voiture.
3: Casser une vitre.
4: Ouais, fuyer, ouais.
3: Voler une voiture
4: un
3: à 15
4: braquage.
3: Ans. Il y en a qui ont volé des voitures à 15 ans.
2: Ah bah ouais.
3: Casser une vitre en jouant au foot, par exemple.
2: Sécher les cours.
3: Ah, c'était quoi? Sécher les cours. C'était quoi les plus grosses conneries que vous avez fait à 15 ans? Toi, Naël, t'as 15 ans, t'es dans le 64, t'habites où, Naël?
5: J'habite à côté de Bayonne.
3: À côté de Bayonne. C'est comment elle s'appelle ta ville? J'aime bien le Pays Basque.
5: Moi, j'habite ma ville.
3: Oh, si tu veux dire, hein, si tu veux pas. C'est plus où il habite.
0: C'est rassurant. Tu connais pas le nom de ta ville?
5: Ben si, je connais.
3: Ah, tu veux pas dire?
5: C'est vraiment un petit bled où il y a.
3: Alors on dit pas, ouais, si c'est un petit bled où il n'y a pas grand monde.
2: Ouais.
3: On a
2: ouais,
3: le délinquant du village. Naël, tu vas nous expliquer les conneries que t'as faites. On en reparle tout de suite. Tu votes pour qui pour le clash de la drague, Naël?
5: Romano.
0: Ah,
5: Romano.
0: Bien.
3: C'est noté. Oui. Ça va être serré, hein. Tout va jouer à pas grand
0: amours,
3: chose.
0: Alors, il y a lâché.
3: Ah, oui.
0: La victoire.
2: Et pour le Belge.
0: Est proche, très proche, mais ne laissons pas le veau la gagner.
2: Ouais,
3: et ouais. Deux victoires.
2: Là, perdu, là.
1: Allez, votez Cédric.
2: J'ai un coup de chaud.
1: C'est plus simple.
2: Il faut voter Romano.
3: Deux serrages chacun, une victoire pour deux clasheurs. Allez,
2: ouais,
3: la réponse dans un instant. Et Naël, on va savoir ce que t'as fait là comme connerie. T'as amené au tribunal. Tu nous racontes tout après l'étau.
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3: Il y a 70% des Français qui ont déjà triché au moins une fois à l'école. Est-ce que vous trichiez, vous, quand vous étiez au BAU?
4: Ouais.
3: Théo, tu trichais?
4: Je trichais en français, mais je comprenais rien. Du coup, je copiais bêtement ce qui marquait le mec à côté de moi.
3: Ah, donc tu pompais sur le mec à côté?
4: Ouais, mais je comprenais rien. Donc.
3: Déjà à l'époque.
1: Tu pompais le mec
3: d'après. Déjà à l'époque.
4: Ouais, dingue. Pompais direct, ouais.
1: Ça, il mettait le nom et le prénom de l'autre.
3: Oui, c'est vrai que dans ce cas-là, c'est pas super. Ouais. Allez, dis-nous tout, à qui tu veux passer un message ce matin?
7: À un pote à moi.
3: Alors tu l'aimes, mais qu'est-ce qu'il t'a fait?
7: Alors je l'aime bien, mais quand il vient à la maison, il part jamais, c'est affreux.
4: Il squatte quoi.
0: Moi je l'aime, mais...
3: Alors c'est qui?
0: Bah, ma meuf. Quand elle va au shot, ça pue sa
3: d'accord,
0: merde.
3: D'accord, merci.
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3: Et Skyrock premier sur Leto. Leto et Pineapple maintenant sur Skyrock. Et votre radio libre en direct, vous avez besoin de nous, vous voulez réagir en direct. Et on a des réactions pour Tony. Ah oui, Tony qui a envie de faire des trucs un peu spéciaux mais compliqués devant sa meuf. Un truc avec un mec, mais on en reparle. Et puis Naël, le délinquant. Et donc Leto et Pineapple maintenant sur Skyrock. Ce qui se passe.

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0: Eh ouais, vous êtes là en direct tous les soirs, nous aussi, Radio Libre, 01 53 40 30 20. 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
8: Rendez-vous dans 10 minutes.
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0: Et vous êtes en direct tous les soirs, nous aussi, Radio Libre. C'est voilà. Génial, vous avez entendu cette voix.
4: Magnifique.
0: Quelle magnifique. Voix, elle n'est que sur l'appli Skyrock.
6: Wow. Genre là, t'es en train de nous expliquer que l'appli, elle fonctionne.
0: Et ouais. Vous allez voir pourquoi c'est génial, je vais vous le prouver en direct. Et voilà. C'est-à-dire que cette voix-là, la mienne, elle n'est que sur l'appli Skyrock.
6: Wow.
0: Pourquoi on est en tout petit sur les photos? Ça me dit, il vaut mieux pour quand je vois certains membres de l'équipe.
8: Ah, c'est ça, ouais, c'est pour ça.
6: Ah, c'est chelou,
4: ah, c'est
6: non
4: vrai, c'était pas comme ça de base.
6: Oh, il doit y avoir encore un bug.
8: Ah, non, pourquoi tu dis ça?
0: C'est possible. Et là, c'est parce qu'il y a trop de monde qui va sur l'appli.
6: Voilà, c'est
0: vrai que c'est l'appli qui a la meilleure note de toutes les radios de France.
4: Ouais,
0: la meilleure note sur le Apple, Bidule, tout
6: ça. 7 sur 5. Ah là, moi je l'ai en grand.
0: Tu l'as en grand, bah, c'est un petit bug. Bah, ça marche très bien.
6: En grand, c'est quand c'est la photo.
0: Et là, je peux mettre balance ton message en direct. Qu'est-ce que je mets comme message, Romano?
6: Ah bah votez Romano.
0: Alors votez Romano, je l'envoie.
6: Non, c'est du spam ça.
0: C'est parti, j'ai envoyé. Hop là. Et voilà.
6: Attends, mais moi il n'y a pas de photo carrément.
0: Et c'est écrit votez Romano, tu vois.
6: Ah, attends. Ah, moi aussi c'est en petit.
0: Génial l'appli.
6: Non, moi j'ai la photo en grand moi.
0: Voilà.
6: Ça de la
0: chance. Bon, allez, vous avez l'appli. Si vous ne l'avez pas, vous la téléchargez. C'est l'appli Skyrock. On a tous branché notre appli. C'est bien, on peut.
6: Comment tu fais pour l'avoir en grand?
0: Bah, je sais pas. Chelou, bah, ça m'a jamais fait ça.
6: Mais attends.
0: J'écoute tous les jours en plus.
6: Mais c'est ça, tu m'as envoyé ton message?
4: Ah, c'est en petit aussi, moi.
6: Moi, c'est en petit aussi.
0: Ah non, t'es en grand, Romano, toi.
6: Ah, t'es en grand là. Moi, c'est en petit. Ah, du coup, c'est en tout petit, ouais. C'était rien à voir. Là, c'est en grand, Romano.
0: Bon.
8: Ah ouais, j'ai ta gueule en grand, ouais, je coupe immédiatement. C'est trop visuel.
6: Ah, par contre, on voit pas ton message, Difool.
0: Si je l'ai envoyé, bah, il faut regarder tous les messages.
6: Ah non, il y a écrit je vote le Belge.
0: Salut Karen, salut Mucus d'Or, salut Mycos. Bonjour Mucus d'Or et Mycos. Bonjour Elbil. Salut à toi Elbil qui nous dit au Bois de Boulogne, il y a des émis. Oui, d'accord, ok. Il y a des immigrés qui veulent se faire sucer. Ah, bah écoute, c'est super ça, Cédric. Je savais pas qu'au Bois de Boulogne, on pouvait trouver des trucs comme ça.
4: Non, mais en fait, il y a des coins où t'as vraiment des gays, t'as vraiment des travestis et tout ça. T'as des coins comme ça.
0: Il y a de tout.
4: Ouais, dans le
0: c'est
4: bois.
0: Bien,
8: ouais, c'est
0: bien. C'est le supermarché du sexe.
8: Non, mais je crois que c'est quand même majoritairement travestis et trans.
0: Après, il y en a toutes les régions de France, puisque, bah tiens, déjà toi, Tony, tu nous racontais que.
4: Autour du stade.
0: Du stade Gerland. Autour du vélodrome, il y a des travestis aussi.
8: Parce que non, Guigui, dedans.
0: Guigui et Karim, ils m'ont dit qu'il y avait des travestis qui traînaient dans le coin.
6: Sacré blague, dis donc, on l'a vu. Non, il y a des prostituées pas très loin sur le boulevard Michelet.
0: Ah, c'est pour les supporters c'est quand ils sortent.
6: Pas les plus belles, d'ailleurs.
4: Ah, c'est le grand boulevard. Là.
6: Ah, elles sont les plus belles.
0: Tu vas aller à Marseille?
6: Les plus belles, non, c'est les tempes au final, c'est sur les sites internet.
4: Non, mais sinon, il y a un parking là à Marseille, là, un truc.
6: Ouais, mais non, mais ça,
0: dans
6: c'est
0: dans toutes les villes de France, même les plus petites, il y a des parkings.
4: Ah, c'est un truc.
6: Ouais, ça, c'est un truc qui change, c'est pas un truc de pute.
8: Non, parce que je vais tapiner là-bas quand je suis en vacances.
6: Ah, tu peux, Maria. Arrondir les fins de mois, vas-y. Hein.
0: Bon, allez, on va prendre Naël et on reviendra à Tony là dans un instant avec vos témoignages. On aura d'ailleurs un couple qui arrive avec nous. Un couple qui veut réagir. C'est Lamia qu'on aura en ligne, entre autres.
4: Ouais.
0: T'es là, Lamia, déjà?
9: Oui, on est là.
0: Ah, donc tu vas nous parler de Tony. Tony qui a envie d'un truc avec sa meuf, donc ils sont habitués à faire des trucs à plusieurs. Mais par contre, Tony, il aimerait aller plus loin, c'est-à-dire qu'il aimerait avoir une relation avec un mec devant sa meuf.
4: Ouais, c'est ça, être soumis en fait.
0: Ce qui est pas... avoir une relation avec un mec devant sa meuf.
4: Ouais,
0: donc,
4: mais...
0: T'es pas forcément soumis quand tu te fais enculer, Marie. Donc se faire enculer, sucer une bite, et dans ce cas-là, ça veut dire que toutes les femmes sont soumises.
4: Ah oui, c'est vrai, il nous a dit que j'aimerais bien sucer une bite avec ma femme en même temps.
0: Voilà.
4: Et puis, c'est vrai, il nous a dit
0: et
4: ça.
0: Et me faire enculer devant ma femme. Donc ça, c'est...
9: Bah, pour moi, c'est un biais refoulé, déjà.
0: Alors, tu vas nous expliquer tout ce que t'en penses, Lamia. Mais juste avant, tu voulais voter pour le clash de la drague.
4: Ah oui, alors ils sont deux, ils sont pas d'accord.
0: Ah, t'es avec ton mec, c'est vrai.
9: C'est Romano.
0: Toi, tu votes pour Romano.
6: Ça, c'est gentil.
10: Et moi, je suis 100% avec Cédric.
6: Ah, merci ma gueule.
9: Belge.
0: Ah, il est belge, ton mec.
4: Il s'appelle le belge.
6: Ah, bon, on est ensemble, mon
9: d'accord. Ah, c'est pas mon mec, c'est mon ex.
0: Ah oui, t'es avec ton ex. On t'avait déjà eu au téléphone, Lamia, je me rappelle.
9: Oui,
10: exactement.
0: Ouais, je me rappelle. C'est marrant votre histoire d'ailleurs. Ça. Vous êtes ex, mais vous êtes encore ensemble.
4: Ah, c'est cool.
0: Et vous couchez encore ensemble.
9: C'était d'être parrain de mes filles.
0: Et vous couchez encore ensemble ou pas?
9: Non.
0: Vous couchez plus ensemble, mais vous êtes restés amis, c'est marrant.
4: Et c'est le parrain de tes filles.
0: Ouais.
9: Mes filles, ouais.
0: Et vous passez vos soirées ensemble, c'est cool. En écoutant Skyrock. Bah, c'est magique. Bon, donc un vote pour Romano, c'est Lamia. Un vote pour Cédric.
6: C'est le Belge.
0: C'est le Belge. À mon avis, ça va être très très serré ce clash. Il y a eu deux serrages partout.
4: Ouais,
0: et
4: ouais.
0: Même dans les couples, on n'est pas d'accord. C'est comme qu'il y en a un qui supporte une équipe et l'autre qui supporte une autre.
4: C'est la merde.
0: Bon, tu bouges pas, Lamia, tu vas nous expliquer. Et puis on est avec Naël. Donc Naël, on va s'occuper de toi.
6: Notre voyou.
0: Oui, alors 15 ans, qu'est-ce que t'as fait comme connerie, Naël? Explique-nous tout. Et parle bien à ton téléphone quand on t'entende bien, Naël.
10: C'est un peu compliqué.
0: Parle bien à ton téléphone, Naël, je t'ai dit. Alors attention, je t'envoie au tribunal, moi encore. Hein, attention.
10: J'ai deux.
0: Alors, vas-y, Guigui, prends-le pour lui dire. Ça nous permet avant d'arranger le téléphone de Naël pour qu'on l'entende bien.
4: Putain, je me demande ce qu'il a pu faire à 15 ans pour se retrouver au tribunal, franchement.
0: De faire
8: un truc très sympa, j'imagine.
6: Bah, ça m'est arrivé aussi. Hein.
4: À 15 ans,
8: je suis pas fier. Si, t'en es fier.
6: Hein. Je me suis fait défoncer par
0: à 15 ans, t'étais allé au tribunal déjà.
4: Mais c'était quoi?
6: En fait, j'étais avec un pote, on voulait se faire de l'oseille. Et en fait, ce qu'on a fait, c'est qu'on était parti sur Paris, il y a une place qui s'appelle la place de la Bastille. Mmh. Et sur les marches, il y a beaucoup de touristes. Et nous, ce qu'on faisait, c'est qu'on faisait genre qu'on vendait de la fausse weed.
0: Ah ouais, tu nous as raconté.
6: On était parti en pharmacie, on avait acheté du tabac.
8: Vous entendez le délinquant voter Romano?
6: Du tabac, l'eucalyptus. En fait, on a mis ça dans des sachets. Mmh. On faisait croire que c'est de la weed aux touristes et on leur vendait. Et en fait, il y avait des. Ouais, voilà, mais faux dealers. Et les keufs en civil qui se baladaient, ils nous ont serré. En fait, que ce soit de la vraie ou de la fausse. Bah, tu passes quand même en jugement, quoi. Donc, garde à vue.
0: Et ta mère, elle t'avait pourri, non?
6: La daronne qui a dû venir me chercher, elle m'a défoncé, gros. Et le pire, c'est le jour où donc, j'étais convoqué au tribunal.
8: Voté Romano, Cédric, t'a repris justice.
6: J'étais convoqué au tribunal et ma mère, elle a dû m'accompagner parce que j'étais mineur. À gros, pendant tout le trajet, j'ai pas parlé un mot. Tu sais, mais je regardais par terre.
4: Ah ouais, t'as rien.
6: Je me souviens, elle avait pris le métro.
0: C'est un cauchemar pour la maman.
6: Au tribunal de Bobigny. Ah putain, gros, je faisais pas le malin. Et le mec, je m'avait fait une réflexion à la con, j'avais répondu, ma femme a voulu mettre une tarte dans ma gueule. C'était un truc de ouf.
4: Putain, tu m'étonnes.
6: Disais, à mon époque, on travaillait dans les champs pour gagner de l'argent, on faisait les récoltes, les machins. Je dis, ouais, mais il n'y a pas de champ là où j'habite. Je dis ça, le mec. Ouais.
4: Attends,
6: madame, elle m'a regardé.
4: Tu vois, le seul truc qui m'a fait chier.
8: C'est insolent, voter Romano.
4: Moi, quand c'est arrivé à mon fils, là, quand il avait 15-16 ans, en fait, le seul truc qui m'a fait chier, c'est que j'ai été convoqué à 10h du mat, donc il a fallu que je me lève.
0: Fallait que je me lève.
6: C'est le seul truc qui m'a fait chier.
4: Je te jure, c'est le seul truc qui m'a fait chier.
8: Quoi. Mais tu te rends compte que c'est lunaire ce que tu dis?
4: Bah ouais, mais à l'époque, c'est le seul truc qui m'a emmerdé. Perché.
0: C'est drôle.
8: Bah, à 10h du matin? Non, mais.
0: C'est trop tôt. Allez, vous faites chier le tribunal là-haut.
8: Elle était complètement arrachée, meuf. Je m'en rends pas compte. En fait, tu dis ça normal. Mais
4: bah,
8: non.
4: Bien sûr, je dis ça normal.
0: Mais elle a raison, c'est super.
6: Mais 10h, c'est
0: ah, Marie, c'est, tu n'existerais pas, il faudrait t'inventer.
4: Exactement.
0: Alors, qu'est-ce qui t'est arrivé, Nel? Est-ce qu'on t'entend bien maintenant?
10: Alors.
0: Voilà, c'est bien, c'est bien.
10: Moi, j'ai tapé deux profs.
0: T'as tapé deux profs?
10: Ouais.
0: Mais pourquoi?
10: Parce que il y avait un élève qui avait insulté la mauvaise insulte.
0: C'est-à-dire, il t'avait dit quoi, fils de pute?
10: Non, il a insulté mon père et mon père est décédé.
0: D'accord, oui.
10: Et bah,
0: c'est pas malin, mais ça. Mais il savait que ton père était décédé, l'autre?
10: Ouais, il savait.
0: Plus, ouais.
10: Donc je suis allé le taper, lui aussi il est allé à l'hôpital et les deux profs ont eu deux semaines d'arrêt.
0: Mais pourquoi les profs tu les as tapés? Parce qu'ils avaient rien dit, les profs?
10: Non.
0: Et puis on tape pas des profs à la base, point.
4: Bah non.
6: On tape pas tout quoi.
0: Oui, déjà, oui.
10: J'étais énervé de fou, genre je me contrôlais plus. Et en fait je les ai pas vus, du coup il y en a une, elle a eu des bleus un peu partout dans le corps. Et il y en a une où je l'ai étranglé et j'ai failli lui casser le bras.
4: Hein?
0: Ah ouais, putain. Mais toi, t'es des sujets à des montées de nerfs comme ça.
10: Ouais.
0: Ça vient du fait que, c'est arrivé en même temps que tu aies perdu ton père ou un peu après que t'aies perdu ton père, non?
10: Ça dépend en fait de ça depuis tout petit.
0: Et ton père, tu l'as perdu à quel âge?
10: À 5 ans. Mais je l'ai appris à 8 ans.
0: Mais tu vivais pas avec ton daron, toi, Naël?
10: Comment?
0: Tu vivais pas avec ton daron?
10: Non.
0: Et mais tu savais qu'il existait, ton daron? Tu savais où il habitait? T'allais le voir régulièrement?
10: Oui, j'allais le voir régulièrement.
0: Et à un moment, t'as arrêté d'aller le voir et on t'a pas expliqué tu le voyais plus parce qu'il était décédé?
10: Bah, en fait, on m'a dit qu'il est parti. En fait, c'est à 8 ans, mes grands-parents m'ont dit qu'il était mort et comment.
0: En fait, donc tes grands-parents ont dû essayer de te protéger de la nouvelle et en fait, à mon avis, c'était pas une bonne idée.
10: Ouais, voilà.
4: Après, quand t'es tout petit, tu te dis, ouais, faut faire quand même attention à tout ça. Mais est-ce que t'as été victime?
0: Moi, je pense
4: que
0: les grands-parents, faut dire la vérité aux enfants.
4: Ouais,
0: mais. Tu vas pas dire il est parti parce que là, t'as l'impression d'être abandonné. Et après, 3 ans après, t'apprends que t'as pas été abandonné, mais que t'as été quelque part, entre guillemets, trahi par des grands-parents qui t'ont pas dit la vérité.
8: Mais pourquoi
0: je pense que le double effet dans la tête de Naël, ça fait.
8: Mais déjà, pourquoi
0: très bon, quoi.
8: C'est tes grands-parents qui te l'ont dit et pas ta mère?
10: Parce parce que ma mère, c'est compliqué, c'est, on se parle pas trop, ben, on se voit, enfin, là, je suis chez ma mère. Voilà, c'est compliqué, quoi.
0: Non, mais quand t'étais petit, tu vivais avec ta mère, non? Ou tu vivais,
10: ouais, ouais.
0: Ou tu vivais chez tes grands-parents?
10: Je vivais chez ma mère, mais c'est pas ma mère, on en a, enfin, moi, j'en parle presque jamais de mon père, donc,
4: Bah ouais, mais tu l'as pas connu
0: ouais,
4: beaucoup,
0: en fait, t'as en pas fait, beaucoup de souvenirs pas... avec lui, ouais, j'imagine.
10: Bah moi, j'ai connu plus... je connais plus mon beau-père que mon père-père, quoi.
4: Ouais, mais ton beau-père, ah ouais. Ça se passait bien avec lui?
10: Ah oui, ouais, ça se passe super bien.
4: Ah oui, bah, donc après, t'es un petit peu stabilisé, on va dire, parce que ouais, c'est un ouais. peu compliqué bah, dans ces cas-là.
10: Tous les parents, si on voyait fort, quoi. Enfin, moi, j'ai des souvenirs.
0: Pour... Ouais, stabilisé moyennement, vu ce que t'as fait, quand même.
4: Oui.
0: Non, moi, je pense que ça t'as du mal vivre...
10: Ouais,
0: je vais pas me vanter, mais je trouve que j'étais assez psychologue. Vous trouvez pas
6: oui, mais après, bon, c'est... je dis, non mais moi non, je suis d'accord vrai, avec ouais. toi, mais
0: ah merci Romano.
6: Non mais d'un côté je suis d'accord avec toi, mais en fait c'excuse rien, tu vois. Non, mais à ce moment-là,
0: non mais c'excuse rien. Mais je
6: non mais que... tous les gens qui ont perdu quelqu'un, tu vois, si tu commences à c'est parce que je suis désolé, t'as un comportement, être un peu rude avec toi, je vais être très vilain. Non mais t'as un comportement d'animal. Et encore même un animal, tu vois, c'est tu te jettes sur deux profs, t'étrangles la prof, l'autre elle est couverte de bleu, t'envoies un mec à l'hosto.
0: Moi je pense que t'étais en crise de nerfs et quand t'es en crise de nerfs, parfois t'arrives plus à te contrôler, il faut que t'apprennes à te contrôler parce qu'il a raison quelque part. Romano, on peut pas se comporter comme ça.
6: Oui, tu vois,
0: mais que tu vois, si faut que t'arrives devant le tribunal avec tous tes antécédents et il faut que tu ailles voir quelqu'un pour te soigner aussi, Naël, parce que tu peux pas réagir comme ça toute ta vie.
4: Ah ça c'est évident.
6: Non mais c'est le problème, c'est qu'un jour tu vas déjà la personne au final, bon peu importe. Bon, le mec a pas été très malin de te dire ça, tu vois. Ça, on est là-dessus, on est d'accord. Mais ta réaction est disproportionnée par rapport à ce qu'il t'a dit. Et les deux profs. D'ailleurs, mais les deux profs, j'ai pas compris pourquoi tu t'en es pris à eux alors que.
10: Bah, en fait, je voyais noir. Enfin, je voyais noir. Genre. Et comme ça.
6: Ouais, contrôlait pas sa colère.
10: Voilà.
6: Il a même pas percuté. Oui, mais tu vois, c'est que en fait tu t'en es pris à deux personnes.
3: Non, mais il a même pas percuté que c'était les profs, tu vois, il a tapé.
6: Oui, non mais oui, non mais d'accord, mais c'est à un moment donné faut se faire soigner ou
3: bah oui.
6: parce que ou se faire enfermer parce que
3: non, pas se faire enfermer mais se faire soigner.
6: Bah non mais bah écoute, désolé, c'est comme tu m'expliques en gros, c'est comme si t'étais dans la rue, t'as un espèce de taré qui tape quelqu'un et qui s'en prend à toi alors que toi t'es juste en train de te promener.
0: Parce que le mec fait une crise de nerfs.
6: Oui,
0: après t'es pas responsable de son passé,
6: t'as rien demandé. T'es une
3: après,
6: victime.
3: D'abord se faire soigner avant.
6: Non, non, mais je te dis enfermé, je m'entends. Oui, enfermé, mais c'est pas le truc. Mais les deux profs, tu vois, ils ont rien à voir de l'histoire.
0: De toute façon, un gars comme toi, Naël, tu l'enfermes, ça résout
6: non, non,
0: absolument
6: aucun
0: problème.
6: Non, enfermé, façon de parler, je disais.
4: Non, faut se soigner parce que tu disais à chaque fois qu'on perd quelqu'un, on peut perdre quelqu'un à n'importe quel âge, mais apparemment, c'est ta construction qui va pas du tout de base, tu vois. C'est pour ça, il faut que tu te fasses soigner.
0: T'es allé voir quelqu'un déjà, Naël, un psychologue ou un psychiatre, ou enfin, psychologue peut-être plutôt, je sais pas en fait.
10: Des psychiatres, j'ai eu des médicaments, tout ça, des médicaments normaux qui me devaient me choper, ouais, mais c'est rien.
0: Donc t'as pris en compte tout ça, mais tu t'as envie toi de
4: t'en sortir.
0: Ouais, c'est-à-dire que t'aimerais te passer de tes où tu vis avec, hein. Mais t'aimerais passer tes espèces de crises de nerfs où tu deviens ouf et tu te mets à taper tout ce qu'il y a autour.
10: Bah là en fait c'est passé parce que bah en fait.
0: On parle bien dans le téléphone, hein, t'entends plus.
10: Là depuis c'est passé parce que en vrai je me suis quand même assez calmé parce qu'après il m'est arrivé d'autres galères.
0: Donc les galères en fait ça t'a appris à te dire que faut que j'arrête parce que autrement je vais mal finir.
10: C'est ça. Parce que après t'es fini en garde à vue, j'ai fait 24 heures.
0: Bah oui. Oui, parce qu'au final, les gens sur lesquels t'as tapé, tu vois, la prof, elle était pour rien. Enfin, les deux profs qui ont pris, ils étaient pour rien. Le mec sur lequel t'as tapé, c'est pas très intelligent, mais bon, il a traité ton père. À la limite, il peut y avoir une explication, même s'il faut arrêter de faire ça.
4: Non, mais ça, c'est certain.
0: Mais, et même.
4: Non, mais c'est
0: rare. Les profs, ils ont rêvé. Faut le dire à la juge. Il y a plein de gens qui nous disent ça, mais c'est ce que j'allais vous dire aussi. Enfin, c'est ce que j'allais te dire, Naël. Faut le dire à la juge ou au juge. Pour parler de ton passé. Faut que t'expliques tout ça. Et faut que t'expliques que tu vas aller te soigner. Regarde, il y a la grosse bite de Néné. Très grosse bite, Néné. Qui nous dit, dis à la juge. Et dis surtout que tu vas aller te soigner.
4: Non, mais je pense qu'ils vont être intelligents. Ils vont quand même te prescrire un truc.
6: C'est complètement bidon. Après, tu crois pas que tous les mecs qui se sont chopés pour violence, ils baratinent les juges?
0: Non, mais là, toi, tu baratines pas. T'as des vrais trucs qui te sont arrivés.
6: Oui, mais il faut que t'aies des vrais arguments. C'est-à-dire, il faut qu'il y ait le dossier. L'avocat, il a un dossier.
0: Oui, mais c'est ça.
6: Parce que tu crois pas, les mecs, pour s'en sortir, ils vont te dire, ma vie, elle a été trop dure, mais
0: non, mais c'est ça qu'on dit, toi, t'as eu des trucs, t'as ta maman tu vois plus, enfin, qui a eu des problèmes avec, enfin, bon, toi, les problèmes avec ta maman, t'as les grands-parents t'as perdu ton père, les grands-parents qui t'ont caché la mort de ton père, 3 ans après, t'apprends que tes grands-parents t'ont menti, Donc quelque part, toi t'es né, tu t'es construit en pouvant faire confiance à personne. Donc
3: ouais, dans le mensonge.
0: Peut-être que toi, si t'as un psy qui vient témoigner, qui explique que tu te soignes, qui explique ce qui t'est arrivé. Parce que c'est pas facile de se construire quand t'as vécu tout ça.
4: Après, il faut avoir envie de se soigner parce que apparemment t'as vu des psys et c'est vrai qu'un psy, si tu vas le voir et que t'as pas envie de faire quoi que ce soit, je t'assure que ça ne fait rien en fait. T'es là juste, tu dis oui, ok, merci, salut, tu vois. Ça va pas te faire avancer. Hein.
10: Bah après là, je me suis quand même beaucoup parce qu'après il m'a dit de galère.
6: Non, mais je pense que de toute façon là,
0: bien ton téléphone.
6: À minima, t'auras une obligation de soins et
0: ce qui est bien pour
6: ça
0: toi.
6: Ça sera obligatoire et si tu le fais pas, tu seras dans la merde.
0: Bah, donc, écoute, c'est plutôt pas mal d'avoir une obligation de soins, Naël, parce que ça te fait souffrir. Enfin, tu vis dans la souffrance si t'es comme ça.
4: Quoi, tu vas pas vivre comme ça.
6: C'est quoi les autres merdes qui se sont arrivées?
10: Bah après, j'étais dans un foyer, j'étais sous alcool et sous shit. J'ai brûlé la tête d'une éducatrice, quelques cheveux.
0: Oui, donc tu vois, tout ça, tu peux pas vivre dans un truc pareil, parce que bon, là, t'as 15 ans. Pour l'instant, tu t'en sors, mais tu vas finir, t'auras 18 ans, tu seras peut-être même avant, tu seras en prison, hein, Naël.
10: Ouais.
0: Donc, là, ton avenir, ça peut pas être je vais aller en prison dans 2-3 ans.
4: Non, mais c'est sûr. Bon, y a la psy et il y a aussi le sport. Tu fais pas un peu de sport, tu fais pas un peu de boxe ou de quelque chose, tu sais, qui peut te canaliser.
10: J'ai un peu tout arrêté, mais là, j'ai décidé de me reprendre en main. Là, je suis en stage. Un petit peu avant, j'étais déscolarisé pendant 2 ans.
4: T'es en stage, tu fais quoi?
10: En cuisine.
4: D'accord. Et t'aimes, c'est un truc qui te passionne?
10: Bah ouais, parce que l'année prochaine, je vais travailler, parce que c'est un peu le seul truc qui prend sans apprentissage.
4: Ouais, mais enfin, si ça te passionne, déjà, fous-toi à fond dedans, ouais, ça c'est sûr. Et moi, je pense qu'il faut que tu fasses un peu de sport. Tu vois,
10: ouais.
4: Je te parlais de la boxe, mais il y a peut-être du judo, des trucs, enfin bon, des trucs qui peuvent te canaliser. Ouais,
3: c'est pas con ce que tu dis.
0: Ouais. Oui, c'est vrai.
6: Ouais, t'as déjà eu affaire à la justice quoi, t'es déjà passé au tribunal ou un truc comme ça?
10: Non, jamais, mais après j'ai fait d'autres gardes avec tout ça.
4: Non, mais après, je pense que t'as besoin de schéma et tout ça, tu vois. T'as 15 ans, tu te retrouves à faire ça. C'est... Wow.
0: Oui, tu brûles des cheveux, tu tapes sur des gens parce que t'es complètement aveuglé par.
4: C'est pas possible.
0: Par l'énervement,
4: c'est de la
0: par.
4: Haine, c'est...
0: Ouais, ouais, c'est.
4: Et
0: c'est...
4: ça n'a aucun sens
0: t'as
4: en
0: trop
4: plus.
0: De... Ouais, t'as trop de trucs en toi et faut que t'expulses tout ça.
4: C'est ça.
0: Donc, faut que tu te fasses. Mais il y a qui t'aide pour l'histoire? C'est-à-dire qui t'aide? Tu vas te retrouver au tribunal, t'as des gens de la famille qui viennent, qui te donnent des conseils, qui te trouvent des avocats, comment ça se passe?
10: Qui va venir et selon...
0: Parle bien le téléphone, Naël,
4: ouais,
0: t'entends pas là.
4: Ouais.
10: Il y a ma mère qui vient.
0: Donc ta mère, elle vient, ok.
10: Ouais, selon les accusations...
0: Parle bien le téléphone, Naël, on t'entend plus.
10: Selon les accusations, on va prendre un bon avocat ou pas.
0: Mais qui disait Romano un truc pas con, hein, sur si t'arrives en 10 ans, il m'est arrivé ça, et si t'as pas été voir un psy, si t'as pas un dossier
6: ah
0: béton,
6: oui,
0: etc.
6: Tu doutes bien qu'au tribunal,
0: tout le monde peut dire n'importe
6: oui,
0: quoi,
6: non,
0: sans
6: mais,
0: preuve.
6: Ouais,
0: quoi.
6: Mais, et bon,
0: toi, t'as des trucs qui te sont
6: oui,
0: arrivés.
6: Non, voilà. Mais il faut que t'as un vrai dossier monté par. Et après, bon, évidemment, il y a des avocats qui sont meilleurs que d'autres, mais c'est surtout le dossier qui sera présenté en expliquant tous tes antécédents, ton cadre de vie, qui s'est passé ça, que t'as perdu ton père.
0: Les foyers. Aussi,
6: derrière, t'as été en foyer, que t'as fait des. Parce que, ouais. Sinon, tous les mecs qui passent au tribunal, ils essayent de jouer sur la corde sensible pour essayer d'amenuiser leur peine. Mais les juges, tu vois, ils sont pas cons. Hein, ouais, mecs comme ça, ils envoient passer des.
4: Tu peux prouver. Tu vois,
6: oui, mais c'est ça justement, mais ça, c'est important de.
0: Oui, il faut pas que t'arrives les mains dans les poches en disant bon, mais il m'est arrivé ça à 5 ans, il m'est arrivé ça à 8 ans, et après, c'était le foyer.
6: Ouais, mais sinon, le juge, lui, il sait pas, tu sais, il y a rien qui prouve que c'est vrai ton truc, donc.
0: Et n'oublie pas que quoi qu'il soit arrivé, alors il y en a qui vont trouver ça injuste, mais on est obligé de vivre comme ça parce que sinon on se tape tous dessus et on a tous des raisons de taper sur les autres. Quoi qu'il soit arrivé, bah il va falloir que tu te soignes parce que tu peux pas vivre en faisant du mal à des gens qui ont rien demandé.
10: Mais là, je me suis calmé depuis que j'ai
0: arrêté. Ouais, c'est ce que tu nous dis depuis tout à l'heure. Ouais.
4: Non, mais c'est de la rage que t'as en toi.
6: Non, mais c'est surtout que, dis-toi, un jour, là, les.
0: Un jour, oui, tu vas finir en prison. Hein.
6: Là, les pétages de plomb. Et d'une, tu vas finir en prison. Et au final, ça sera peut-être mérité parce que taper sur des gens.
0: Mais tu sais qu'il y a des mecs qui ont tapé sur des gens parce qu'ils étaient énervés. Ils sont.
6: Non, ouais, mais, je pense
0: parce qu'ils étaient énervés, mais ils ont tué des gens.
6: Oui, non, mais c'est ça.
0: Et toi,
6: c'est. À l'âme d'un moment, ouais.
0: Et ils ont tué des gens, ils se sont retrouvés, je sais pas, 15 ans, 10 ans, 10 ans. 10 ans en tôle parce que. Ils étaient énervés, ils ont tapé sur quelqu'un qu'ils n'avaient jamais croisé de leur vie. Hein.
4: Ouais. Bah, genre les mecs, tu sais, sur le périph, là, il y avait un mec qui était resté sur le carreau.
0: Ah bah, un
4: ça.
0: Mec qui s'embrouille en voiture.
4: Tu te souviens du truc ouais. Non, mais c'est.
0: Il s'embrouille en voiture, qui se tape devant une boîte, pour des espèces de conneries. Donc, tu vois, tu peux. J'espère qu'il y a un meilleur avenir pour toi, Naël, si on peut au moins te rendre service pour ça, pour que tu te prennes en main, que tu te contrôles. Que
6: et moi, je serais toi, là, je commencerais.
0: Peut-être à te contrôler, plus précisément.
6: Déjà, moi, je serais toi, je commencerais direct à retourner voir quelqu'un, tu vois. Ça, c'est par rapport au juge, c'est bien, tu vois. En expliquant, bah voilà, ça m'a fait réfléchir. J'ai déjà pris la décision de me faire suivre par quelqu'un, plutôt que ce soit le juge qui t'impose de le faire, tu vois.
5: Dis au juge que t'en as parlé à Difou, les Romano.
6: Oui,
5: j'ai appelé à la radio, ils m'ont conseillé. Ils m'ont dit de voir un médecin.
0: Non, mais c'est pas vrai, t'as raison, on le voit tous les soirs, il y a plein de juges, d'avocats qui nous écoutent. Hein, donc,
4: ouais.
0: Bah bon, je suis pas sûr que ce soit le meilleur argument quand tu te retrouveras au tribunal. Bah, en tout cas, dis que tu te prends en main et prends-toi. Mais même, faut pas le dire, faut le faire. Prends-toi en main, Naël. Faut que tu fasses.
4: Mais ouais, tu vas pas vivre comme ça.
6: Non, mais de toute façon, il va falloir que tu amènes des attestations, tu vois. C'est pas le juge, il va pas être là, il va pas boire tes bonnes paroles en disant.
3: Je te crois.
6: Tout à fait. Ouais. En fait, il faut que tu aies des attestations. Par exemple, là, si tu vas avoir un psy, bah là, il te fait une attestation, comme quoi il a commencé à te prendre en charge, etc.
4: Ouais, mais il faut que tu le veuilles aussi, parce que c'est bien beau d'aller voir un psy si t'as pas envie de le faire.
6: Ça, Marie, t'as raison. Ça, c'est comme arrêter de fumer.
4: Bah,
6: hein,
0: Il y a Luxure et Avarice qui nous laissent un message qui dit moi, mon grand frère, écoute bien, tiens, ce message. Moi, mon grand frère, il s'est embrouillé avec un type dans la rue, comme ça. Il a frappé le type qui s'est explosé le crâne sur le trottoir et mon grand frère, il a pris 12 ans.
4: Eh ben ouais.
0: Pour une connerie de nerf qui lâche.
6: Bah, ouais. Tu sais, j'ai même envie de te dire, je suis sévère, mais t'es la victime ou la famille de la victime, tu te dis 12 ans, c'est pas cher payé, quoi.
0: Et crois qu'il soit arrivé à l'autre avant, ouais.
6: Bah, l'autre, s'il est mort, excuse-moi.
4: C'est vrai.
6: À 12 ans, ça va, tu vois. Parce que 12 ans, avec les remises de peine, bon, je sais pas trop calculer, mais Cédric va nous le faire.
0: Spécialiste. Oh, laisse tomber, va. Il y a Tom qui nous dit j'ai sauvé mon pote de ça, je lui ai trouvé un boulot avec moi, maintenant il est nickel, il est en couple, il a un enfant. C'est vrai qu'un équilibre de vie aussi, ça peut te.
6: Ah bah toi, t'as eu un parcours de vie un peu compliqué, oui.
0: Donc un équilibre de vie, un jour tu vas trouver une meuf, Naël, faut que tu trouves une meuf tranquille, qui t'apaise, qui te fasse du bien.
4: Tu as
0: un boulot tranquille qui te sécurise, c'est un boulot comme tout le monde.
4: Bah déjà la cuisine, je peux te dire, si tu bosses en cuisine, ça va te donner un certain schéma, hein, parce que
6: j'espère que tu ne feras pas une crise de nerfs en cuisine.
0: Tu vas exploser une casserole sur la gueule d'un mec.
6: Et puis bon, il y a quand même des couteaux. Et tout, ouais. Moi je serais pas rassuré d'être à côté de toi.
0: Non. Mais bon, j'espère que ça t'aura fait du bien de nous parler. Naël, t'avais un autre truc à nous demander, un truc à demander à tous ceux et toutes celles qui nous écoutent sur Sky là.

0: tu vas avoir, il va y avoir un drame et tu vas finir en prison. Tu sais,
1: c'est... Non, mais déjà, il en est conscient, il nous appelle.
0: Non, non, mais ouais.
2: C'est vrai.
3: Ouais. Donc,
0: t'as
3: déjà confiance de ce que t'as fait, Naël. Non, c'est vrai que c'est compliqué ton truc, parce que si t'es la prof qui s'est fait casser la gueule, tu te dis, Naël, bon, bah, c'est pas possible. Quand on connaît ton histoire, tu nous fais de la peine. Mais l'un ne justifie pas l'autre. Enfin, tu vois, c'est compliqué. Donc, faut que t'arrives à gérer tout ça et à te prendre en main.
0: Même le mec qui a traité ton père, bon, c'est vraiment pas malin de sa part. Mais ta réaction, elle est disproportionnée, tu vois.
3: Voilà. Bah, après, il le fera plus.
0: Non.
3: Voilà.
0: Et le pire, c'est quand même les deux profs qui, eux, n'avaient rien demandé. Tu lui pètes à moitié le bras, ou t'es couverte de bleu.
2: Non, mais c'est abusé.
0: Il y a les cools.
3: Tu vois, t'as eu une vie difficile, mais t'as un cerveau, Naël. Sois plus fort que ça. Il faut que tu t'en serves, le petit. Faut qu'il s'en serve, le petit. C'est le message de Mr. Joe, là, sur l'appli Skyrock.
2: Barré,
3: bon, bah, on te souhaite bon courage, Naël. Et puis, n'hésite pas à nous rappeler, nous tenir au courant. Et puis, et puis, j'espère que ça se passera au mieux pour la suite de ta vie. Pas pour le tribunal aussi, j'espère. Hein. Mais surtout pour la suite de ta vie.
2: Et, ouais, prends-toi en main.
3: Et puis, voilà. En tout cas, on te souhaite de la force. Bisous, Naël.
4: Je peux faire une dédicace.
3: Vas-y, vas-y.
4: Bah, je fais une grosse dédicace à mon demi-frère et à vous, parce que je vous écoute depuis pas si longtemps.
3: Et il y a un truc qui marche aussi, Naël, tu vois, si t'as des gens que t'aimes fort, je sais pas, dans ta famille, tout ça, pense que chaque fois que tu fais un truc comme ça, tu leur fais du mal. Tu parles de ton demi-frère, là. Mais chaque fois que tu leur fais un truc comme ça, tu leur fais du mal, tu les inquiètes, tu les angoisses, ça leur fait pas de bien. Donc, essaye de penser à eux, tu vois. Chaque fois que tu te dis, je vais péter un câble, voilà, déjà, tu mérites mieux que ça, et puis essaye de penser à tous les gens que t'aimes.
0: Tu t'entends bien avec ta mère, ouais.
4: Oui, bah là, ça va mieux.
0: Bah, tu vois, ta
3: pense
0: mère...
3: Pense à elle, tu vois, ta mère...
0: Ouais, ta mère, elle va aller au tribunal avec toi. Je pense qu'elle aura envie de faire d'autres trucs que de voir son fils avoir une peine. Bon, je sais pas ce que t'auras, mais...
3: Et Jade, elle dit un truc pas con. Elle nous dit, il faut pas calculer les insultes des parents. C'est la mode aujourd'hui, mais c'est vrai. C'est un fils de pute, tout ça, tu l'entends toute la journée. C'est la mode maintenant, dénique ta mère, dénique ton père, des fils de pute. Tu vois, au bout d'un moment... Bon, bisous Naël, on t'embrasse. Ouais.
4: Allez,
3: on t'envoie ton t-shirt sur la côte au basque. Salut Naël, merci à toi.
0: Ciao.
3: Ciao Naël. Bon, alors, on va terminer avec notre petite partie à plusieurs, la partie de Tony. Hey. Tony de Lyon. Alors Tony, il a envie d'essayer... il a déjà fait des trucs à plusieurs avec sa chérie. Là, il a envie de faire du sexe avec un homme devant sa chérie.
2: Ouais, alors qu'il a fait du candelisme en fait.
3: Bah moi, ce que je disais tout à l'heure, moi je serais gêné de faire ça, même si j'avais envie de le faire, de faire ça devant ma meuf. C'est-à-dire qu'elle me voit en train de me faire enculer, ça me gênerait un peu.
2: Non, mais déjà ça.
3: Voire même beaucoup.
2: Et en plus de voir.
0: Ouais, moi pareil, je préfère me faire enculer, mais en privé, tu vois.
3: Exactement. Guigui, tu préfères te faire enculer en privé ou devant ta meuf?
5: Ah, je dirais quand même en privé.
3: Voilà.
5: Ah ouais. Ouais, c'est un petit choix.
6: Alors, devant ta meuf ou devant ta famille, tu peux choisir.
5: Ah, la famille, j'aime bien, moi.
6: Ouais, tu vois, c'est bon.
0: Alors imagine, il y a tout.
5: Imagine.
3: Et sucer une bite, pareil, non?
5: Comme ça. Oh. Ah bah, si la famille peut assister à ça, je pense qu'elle sera ravie.
6: Bah oui.
3: Alors, on a qui? On a Alex qui est en ligne avec nous en direct de Paris, qui nous appelle pour Tony. Tony, on n'arrive plus à te joindre. Alors, je sais que t'étais sur la route et qu'on galérait pour t'avoir. Réponds-nous, Tony, on va te rappeler là. Alex, 30 ans et parisien, c'est ça. Salut, Alex.
7: Ouais, salut.
3: Oui.
7: Salut.
3: Salut, Alex. Bienvenue sur Sky.
0: Salut.
3: Qu'est-ce que tu voulais dire pour l'histoire de Tony, Alex?
7: Bah, moi, c'est l'inverse, tu vois. Moi, je suis totalement gay.
3: Oui.
7: Et moi, mon délire, ce serait de baiser un mec devant sa meuf.
3: Ah, alors pourquoi ça t'excite, ça?
7: De quoi?
3: Pourquoi ça t'excite, ça, ce genre de plan?
7: Je sais pas, j'ai déjà fait pas mal de trucs, tu vois, j'ai 30 ans et j'ai besoin d'expérimenter un peu plus maintenant.
3: Mais si t'as plein d'expérience, t'as dû trouver des gens qui étaient mariés, enfin des mecs qui étaient mariés ou en couple, et qui venaient te voir en scène.
2: Il y avait pas la meuf.
7: Il y avait pas la meuf, voilà, c'était de leur côté, et discrètement, et même encore actuellement, enfin, hein, tu sais, là, je rentre chez moi, si je veux, voilà. Mais
3: ah genre, bah, t'as envie d'en trouver un ce soir, un mec en couple qui a envie de faire un truc avec un mec, tu trouves?
7: Ah bah ce serait pas mal. J'ai essayé de m'inscrire sur des trucs et tout, mais je trouve pas. En fait, c'est une galère de trouver ce genre de personne.
3: Ah, c'est pas si facile à trouver que ça. Bah oui, parce qu'à la base, ils sont hétéros, donc.
2: Et t'as toujours été actif?
7: Ouais, moi, 100%.
3: Non, toi, tu démontes des culs, toi.
2: Et le corps d'une meuf, ça te dégoûte ou pas? Parce que comme t'es gay, 100%.
7: Ouais, moi je te dis, une meuf toute seule, j'y arriverais pas. Après, je me dis, pourquoi pas dans le fantasme, dans le délire, s'il y a un mec, pourquoi pas. Mais je sais pas, ça se trouve, je la toucherais même pas au final, tu vois.
2: Ah ouais, mais genre, si tu penses à une chatte, on va dire, je sais pas.
7: Non, bah non, clair. je demande pas.
2: Ouais, c'est un truc, ah ouais, c'est un truc qui te dégoûte, par
0: exemple. Pense à la mienne.
7: Ah ouais, non.
0: Ah bah là, je
2: t'as un enculé.
3: T'es jamais sorti avec une meuf de ta vie, toi, Alex?
7: Ouais, quand j'étais au collège, pour faire genre, mais...

0: ça n'allait pas plus loin.
1: Ouais, tu savais dès le départ.
2: Et t'as jamais, et t'as eu des histoires d'amour avec des mecs ou alors c'est que des coups comme ça pour baiser?
0: Histoire d'amour, ouais, une, mais vas-y, bidon, naze.
1: Ah, c'est vite passé. Et c'est quoi ton style de mec?
0: Ah, franchement, ça dépend du délire. Franchement, ça dépend du délire.
1: Ah, tu, ah ouais, tu t'en fous, ouais, tu peux avoir un gars, genre, ouais, un gars trapu ou un gars tout frêle, tu t'en fous, quoi.
3: Un gars tordu.
2: Un gars tordu.
0: Un gars bossu.
2: Un zigzag. Un gars zigzag.
4: Ou un gars torride.
1: Non, mais il répondait.
0: Il y a un bon feeling avec la personne, faut que je rigole de ouf avec.
1: Ah, d'accord, ok, je te comprends.
2: Bon, pour revenir à la base de ton truc, là, c'est quoi qui t'excite dans le fait de voir un mec baiser avec toi et que ta meuf, que sa meuf, elle regarde?
0: Moi, ce qui m'exciterait.
2: De quoi?
0: C'est ça.
2: Ouais. Mais c'est quoi qui t'excite? C'est le fait de dominer le mec devant sa meuf et dire à quelque part.
0: C'est clairement de le faire devant sa meuf.
3: Ouais, de le mettre un peu minable, quoi.
0: Ouais, voilà. Attends, en fait, je pense que c'est surtout de la, tu vois, de la soumission et de l'humiliation.
3: Ouais, c'est ça. Bah ouais, c'est exactement ça.
2: Bah Romano, il connaît ça aussi d'ailleurs.
3: Bah avec Cédric, t'entends comme je le mets à l'amende?
4: Tu mets rien du tout.
3: T'es au courant que c'est mon money slave, Cédric?
4: Ouais, écoute. On va voir les résultats du clash, alors qui met à l'amende qui?
3: Ah, mais ça, c'est pas le problème.
2: Bah les résultats, ils sont là, je vous les donne.
3: Je te mets à l'amende quand même, là. Ouais, là. D'ailleurs, tu vas aller retirer un peu d'argent, là, après l'émission pour moi.
2: Les résultats du clash, c'est 42-58. Non, ah ouais, 52-48, 52-48, ah. Autrement on n'arrive pas à 100. Je vous les donne dans un instant pour savoir qui sera le gagnant. Ça va être très serré, Cédric. Très serré, Romano. Bah écoute, je lance un appel. Si Tony, donc toi, Tony, s'il a envie de se faire baiser par toi devant sa meuf, toi t'es ok?
0: Pas de ouf.
2: D'accord, ok. Mais toi, tu serais capable de laisser, de, je sais pas, sucer la bite de Tony en roulant une pelle à sa meuf?
0: Ouais, ça c'est classique, c'est bidon.
2: D'accord, ok, bon, mais ça marche.
3: Non, mais à la limite, on vous met en
2: contact. On va vous mettre en contact.
3: Vous, vous êtes loin.
2: T'es à Paris, il est à Lyon.
0: Après, ça va, moi je bouge partout. Moi,
3: ah,
0: je
3: bah donc voilà, bah.
1: Non, mais
3: bah,
1: parfait.
3: Vas-y, on va vous mettre en contact carrément.
1: Ah, parce que lui, il voulait sucer avec sa meuf une bite. Donc, si t'es d'accord, tout va bien en fait.
2: Bah oui.
0: Après,
2: ah oui,
0: après ça dépend vraiment du délire. Ça dépend vraiment du délire.
2: Bon, après, on vous met en contact. Et puis
3: oui, puis attends, il faut aussi que sa meuf elle soit d'accord, tu vois, parce que là, c'est un peu.
0: Ouais,
3: c'est
0: sûr.
3: C'est un peu en work in progress.
1: Yes. C'est vrai.
2: Et il y avait Lamia aussi, tiens, qu'on va reprendre. Bouge pas, reste avec nous, Alex.
1: Et son mec.
2: Lamia et son mec belge.
5: Non, Alex.
2: Hein?
1: Ah oui, ex, c'est vrai, ils sont ex, putain.
2: J'ai dit mec, alors que c'est ton ex. Et vous êtes tellement bien ensemble que.
1: Ah, c'est génial.
2: Je sais pas, vous allez finir ensemble tous les deux, c'est pas possible.
0: Exactement.
5: Non, non, m'encouragez pas, en plus, il est complètement rabat, là.
2: Ah, d'accord, il est complètement pété, oui, c'est ça.
5: Bon, on est en Bretagne en même temps, hein.
2: Oui, oui, je sais. Je connais les Bretons, là. Donc, pour l'histoire de Tony. Moi, je pense que sa meuf, elle est suffisamment ouverte après le voir faire la. Toi, Marie, ça te gênerait de voir ton mec se faire démonter devant toi?
1: Ah ouais.
2: Ah ouais.
1: Ah bah, déjà, le partager, c'est bizarre, mais.
2: Oui, donc déjà, si mec, t'es.
1: Enfin, en plus, mon mec, bon, c'est pas forcément mon mec.
2: Oui,
1: mais,
2: bien sûr, Marie.
1: Non, mais le connaissant, ça me ferait très très chelou, ouais. Il est un peu fermé là-dessus.
2: Bah, tu vas lui ouvrir le.
4: Ouais, tu vas lui ouvrir les chakras.
1: Bah, ça y est, voilà, déjà, j'arrive à lui lécher l'anus. Donc
2: le mec va bientôt se faire démonter le trou
4: dans
2: du
4: une
2: cul.
4: Semaine, un plug.
1: Non, mais je suis passé à une autre étape.
2: C'est bien, bravo, Marie, ça progresse.
1: Merci, je
2: vous dis. Bon, Lamia, tu voulais dire quoi par rapport à l'histoire de Tony?
5: Ah non, mais moi, franchement, autant je suis ouverte d'esprit, mais sérieux, je comprends pas, en fait, ce délire-là, enfin, le candolisme, je comprends pas. Et pour moi, c'est tout simplement un billet refoulé, en fait.
2: Bah, non, mais il assume.
3: Oui, il est pas du tout refoulé. Hein.
2: Il l'assume. Hein,
3: oui, il est attiré par les mecs, il le dit ouvertement. Hein. Il y a pas de refoulage. Ah ouais, mais...
2: Même sa meuf est au courant qu'il a fait des trucs avec les mecs.
3: Ah oui, oui. Là, il est pas du tout refoulé, sur le coup.
1: Ton chéri, t'as jamais demandé un truc un petit peu particulier?
5: Non, il m'a jamais demandé un truc particulier. Par contre, il a vécu un truc particulier.
2: C'est quoi?
3: Une bite dans le cul.
2: Ça, c'est particulier.
5: Non, pas une bite dans le cul. Bah, du coup, je vais vous le passer pour le coup, parce que vu qu'on n'a pas le droit de mettre de main libre, sinon on va se faire engueuler. En plus.
3: Mais il est encore en mesure de parler, vu son état?
5: Bah là, il a la vodka Red Bull, mais ouais, bon, c'est un Belge, hein, il a l'habitude de picoler.
2: Un Belge à minuit 6. Ah non, c'est un Belge, pardon, excuse-moi. J'ai compris que c'est un Belge, moi. Passe-nous le.
5: Non,
2: passe-nous
5: non, c'est pas un Belge, c'est un Belge.
2: J'ai compris.
1: Ouais, vas-y, passe-nous.
5: Là, on fait un battle Bretagne-Belgique.
2: Passe-nous ton ex-Belge. Vas-y.
5: Bah, je vous le passe.
2: Envoie-le nous, Lamia.
5: Vous me reprenez après. Enfin, vous me reprenez.
2: Ouais, avec plaisir.
3: Tu nous diras comment tu veux qu'on le prenne.
5: Oh, Romano.
2: Il est chaud, hein.
5: Contente, là. Attention, hein.
2: Oui.
5: Allez, je vous le passe.
2: Bisous, Lamia. Ouais. Ciao. Allô, allô.
6: Allô, allô. Oui.
2: Oui, salut, ami belge.
1: Coucou, on veut savoir.
2: Alors, c'est quoi le truc que t'as fait, toi?
6: Alors, moi, le pire, c'était par rapport au téléphone, au bois de Boulogne.
2: Et que t'as fait quoi au bout de Boulogne? Ah, déjà le lieu, alors, c'est...
4: Ça commence bien.
2: Ouais, c'est... ça y est, ouais.
6: Alors, un souvenir, parce que, étant donné que je suis belge, mais je suis français-belge à la naissance, hein, ouais. de nationalité. J'étais militaire, si vous voulez.
7: T'es beurré.
6: Oh, c'est pas grave, ça, c'est la Belgique.
2: Oui.
6: Mais, comment dire? Non, si vous voulez, j'ai une expérience un peu bizarre au niveau du bois de Boulogne. J'ai eu droit à Jésus en travesti.
2: Oh, hein bah dis donc.
1: Mais c'est Jésus qui voilà. t'a pris?
2: Non.
1: Pardon? Tu as sucé ou?
2: Non, mais arrête, Marie. Donc, c'est un espèce de dingo qui.
1: Oui, non, je pense qu'il dit ça par rapport aux cheveux longs, à mon avis.
2: Ouais, il y avait un à Tours d'ailleurs qui se baladait complètement à poil et il s'est fait arrêter. Il y a pas longtemps, ça, c'est quoi? Il y a un ou deux mois, le mec était à Tours, il se baladait à poil et il dit Je suis Jésus.
1: Ah ouais.
2: Donc,
4: non, tu es juste dingue.
2: Oui, tu es juste complètement. Tu es complètement, juste complètement dingo, donc dis donc. Bon, ben c'est super, dites donc, faites attention à l'alcool quand même. Vous pouvez retrouver au bois de Boulogne en train de vous faire. Baiser par un dingue.
8: Ouais, taper voilà. dans un autre coup, ouais.
2: Et voilà, bah une très belle histoire. Bon, après, moi, je pense, toi, je suis pas d'accord avec toi, là, mais je pense qu'il est pas refoulé du tout, notre ami.
4: Ah, bah non, il assume.
2: Notre ami Tony.
4: Flash.
2: Qu'il assume tout à fait son truc, et puis que, je sais pas, il va trouver. Après, est-ce que sa meuf sera d'accord? Lamia,
1: bah, c'est ça, l'histoire.
2: Toi, ça te choquerait un petit peu, et les filles, d'après les messages que vous nous laissez depuis tout à l'heure, j'aurais les messages que vous envoyiez, depuis qu'on en a parlé. C'est pas facile à accepter. Tu penses que Cariole, elle accepterait de te voir à quatre pattes en train de te faire démonter par un mec?
4: Ah, je suis pas certain, non.
2: Bah écoute.
4: Bah, vous lui demanderez demain matin.
2: Je lui poserai la question demain matin dès 6h.
4: Non, mais je pense pas.
2: Merci le Belge.
4: À la limite, elle me défonçait le cul, ouais, mais alors.
2: Un autre qui le fait.
4: Ouais, je suis pas sûr.
2: Ouais, moi je prêterai jamais mon mec. Sali.
4: Moi jamais mon.
2: Qui nous envoie un message. Salut Sali.
1: Ah ouais, je comprends.
2: Ouais, et puis il y a des mecs qui prêteraient jamais leur cul aussi, mais bon.
4: Ah non, mais puis moi j'assumerai pas, tu vois, de me faire déglinguer.
2: Après, peut-être dans le couple de Tony, comme ils font des trucs à plusieurs, peut-être que ça peut glisser. Merci le Belge. Fais une grosse bise à Lamia. On vous envoie votre t-shirt Skyrock à la maison. À tous les deux. À tous les deux. Bisous les amoureux. Beaucoup d'amour pour vous. De l'amour sur vos cœurs. Et demain matin, le morning, il y a pour tout le monde. On se réveille ensemble dès 6h et jusqu'à 9h15 avec plein de trucs à faire. Hein. Soyez là demain matin. Il y a toujours des surprises. Mais non, c'est pas ce qui va se passer.
4: Bon, c'est ça. Annonce le truc là.
2: Ah, le résultat du clash.
4: Ouais. Ah oui.
2: Bah, c'est 52-48,
4: t'as dit.
2: 52-48, exactement.
4: Putain, j'ai pas vu.
1: Alors,
2: qui a gagné le clash de la drague de ce soir? C'était très serré. Deux serrages chacun.
4: Alors,
2: c'était très beau. Et le gagnant du clash de la drague de ce soir.
1: Alors,
2: attention.
4: Allez, il annonce la bonne nouvelle.
2: Comment tu sais, Cédric?
4: Bah, parce que j'ai fait des meilleurs serrages que lui.
2: Mais en quoi c'était meilleur? Je ne comprends pas. Vous avez fait deux serrages chacun. Moi j'aurais pensé à une égalité 50-50, mais bon.
4: Non.
2: 52 pour Cédric. 48 oui. pour Romano. Victoire de Cédric ce le soir.
4: J'en veux même pas des victoires.
2: Bravo.
4: Bah écoute, pas ça, j'en ai pas. Bon, allez, tombe bien, c'est pas pour toi.
9: Je vous souhaite une bonne nuit.
2: Bonne nuit, Romano.
9: À demain.
2: Non, et puis, oui, à
9: dans
2: demain.
9: Dans les conseils pas chers.
2: Dans les conseils pas chers dès le morning.
9: Et voilà.
2: Et puis, prochain clash, ce sera vendredi soir. Ouais. Allez, on vous souhaite une belle nuit.
4: Ah, je remercie ma team quand même, je vous aime, putain.
9: Bah, moi, je remercie ma team, mais ça n'a pas suffi, mes amours.
2: Bon, c'est bien, on fera la belle vendredi.
1: Ah ouais,
2: c'est cool.
1: Ouais.
2: Demain soir, on se retrouve en direct dès 21h, Radio Libre sur Skyrock avec les problèmes du mois du jeudi soir avec vous en direct pour nous parler de tout ce que vous voulez. Vous avez vu, on parle de plein de trucs. Et on passe de belles soirées ensemble, 21h minuit sur Skyrock, la plus grande Radio Libre de France. Le meilleur morning du monde, demain matin à 6h. Et entre-temps, bah, il y a Corentin en direct, vous allez retrouver tout de suite. Corentin, le son de Skyrock toute la nuit. 5h du matin, c'est Tim et le Morning Best. Et pour démarrer, c'est Rambo Goyard. Allez, on se fait plaisir dès le début de la nuit, là. Rambo Goyard et By My Side, BMS sur Skyrock. Bonne nuit et à
4: bonne
2: demain.
4: Nuit. Ciao. Salut.
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Bonne nuit à vous tous avec le son de Skyrock. On est premier sur l'Europe avec Rambo Goyard. On vient d'écouter BMS sur Skyrock. Passez tous une bonne nuit. Juste après la radio libre de Diffoul, comme d'hab, on est là en direct avec du bon son. C'est Corentin avec vous. J'espère que vous avez passé une bonne soirée. On va passer la nuit ensemble en direct. Si vous êtes sur les routes, si vous taffez, si vous êtes à la maison aussi, derrière les consoles, avec le son de Skyrock, on va continuer avec du très très lourd. Rambo Goyard à l'instant. Aussi un gros classique d'Outcast. Il y a aussi Alonso qui arrive. L'invité de Planète Rap toute la semaine avec Fred entre 20h et 21h. On l'écoute maintenant avec RN Boy 18 Cara et Bad Bunny se prépare aussi avec Noé Vaillol sur Sky.

0: On est premier sur le rap, on est sur Skyrock. Bonne nuit à vous tous, on est en direct avec Mauvais Joe. C'est l'un des membres de Triangle des Bermudes. On vient de l'écouter avec Pilé sur Skyrock. On va continuer avec une nouveauté. Elle s'appelle Naïka, elle est franco-haïtienne. Elle est née à Miami et elle cartonne avec ce son qu'on écoute maintenant sur Skyrock. La première fois c'était ici, aussi One Track Mind. Naïka, écoutez maintenant Taiki juste après. Il y aura aussi un classique d'Ed Sheeran. On l'écoute avec Shape of You sur Skyrock. Bonne nuit à vous tous.
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0: 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C'est fort. Il y a Gims qui arrive avec Soleil. Le nouveau Gims, je vous le passe tout de suite sur Skyrock. Il y aura aussi le son de Rennes. Il s'appelle Bello et Dallas avec Arena de Cuba. Il y aura aussi un gros gros classique de Florida, c'est Whistle sur Skyrock. Écoutez, juste avant 1h du mat. Bonne nuit à vous tous, on est là.
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